0: en révision de la conscience a jugé nécessaire d'utiliser cette voie de recours pour saisir le Conseil constitutionnel en inconstitutionnalité pour violation de la procédure de révision constitutionnelle en invoquant la loi qui a été adoptée par l'Assemblée nationale le 29 juin 2026.
1: L'examen en urgence de cette procédure. Pouvez-vous revenir là-dessus?
0: Effectivement, dans le courrier de transmission de recours, le président de la République a invoqué l'alinéa 5 de l'article 17 de la loi organique pour relever l'urgence. Et à partir de ce moment-là, le délai est ramené à 8 jours quand le gouvernement en déclare l'urgence.
1: Donc, on ne comprend pas trop. Dans un premier instant, le président avait demandé l'avis du Conseil constitutionnel. Ils disent que c'est sur cet avis qu'ils sont basés pour formuler cette proposition de loi.
0: Oui, mais on a suivi le déroulement de la procédure au moment de la plénière. Le ministre de la Justice a eu à soulever un certain nombre de griefs par rapport à la procédure. Et à partir de ce moment-là, le gouvernement considère qu'il y a vraiment violation de la procédure de révision et que le Conseil constitutionnel est habilité à se prononcer sur la question, la procédure et les interdictions. À partir de ce moment-là, le gouvernement entend exercer ce recours pour demander au Conseil de prononcer l'inconstitutionnalité de la loi.
2: Voilà, c'était à l'instant Dr Morfal, enseignant-chercheur en droit public à la faculté des sciences juridiques et politiques de l'Université Cheikhanta Diop de Dakar sur le recours déposé hier mardi par le chef de l'État contre la procédure de la loi portant révision constitutionnelle. Merci pour votre fidélité, mesdames, messieurs. Grand merci à l'équipe rédactionnelle Nayara Mbaye et Pamma Lingdawa, la réalisation, coordination Elisabeth Agnessar. Merci à Céline Noël Diop, Aram Falcone, Fatima Ndiaye Diop pour la technique, production à Amadou Ndiaye. Gardez l'écoute, la version Wolof, c'est tout de suite avec Joseph Diorno.

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0: C'est du jamais vu. C'est du jamais vu. C'est du jamais vu, Yolan. Est-ce que lutax mu def li? Lutax mu def li, c'est quoi le problème?
1: Wa. Les gens se demandent même est-ce que voilà.
0: Voilà.
1: En fait, les gens se
0: échec. Échec,
1: échec y a gagné.
0: Bir famille, gis nañu échec
1: bataille.
0: Après mu jëté ki comme niñ koy waxé.
1: C'est ça.
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1: Merci.
0: Ah, oh bien.
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1: 1000 fois.
0: 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Mille
1: parce
0: fois.
1: Que tu sais, Alioune,
0: ouais.
1: Khaled, on est préparé à tout dans
0: tout
1: la
0: ça,
1: vie.
0: Ouais, ouais.
1: Il n'y a pas que des moments de joie non. dans une vie. Il n'y a pas que des moments de joie.
0: Ouais, ouais.
1: Il y a des moments de joie, il y a des moments de peine. Et dans la joie, comme dans la peine, tu dois pouvoir rester stoïque.
0: Waouh, billah.
1: Gemne, li, mon moko.
0: Waouh,
1: waouh. Je ferai tout pour me mettre dans les conditions.
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1: tu fais un faux pas dans la vie Non, tout est terminé. Non, tout n'est pas terminé.
0: Oui,
1: au contraire,
0: ouais.
1: tout ne vient que de commencer.
0: Voilà, justement. Orokam 2026.
1: Voilà. 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
1: Parce qu'il faudrait avoir quelquefois aussi un caractère à toute épreuve.
0: Oui, forcément.
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1: Est-ce que day tax nga dé?
0: Non.
1: Est-ce que day tax nga tax nga xaru?
0: Da ngay dess.
1: Tu te dis que c'est le cycle de la vie.
0: Oui.
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0: Franchement. Oh, mënon na ñak way.
1: Da ngay xey suba tel affaire bi deuguer metti.
0: Wayo.
1: Mais pour autant tu ne perds pas espoir?
0: Non.
1: C'est pas parce qu'il y a un premier problème que tu vas mettre fin à ta vie.
0: Donc do woné sax na ya un problème.
1: Non.
0: Donc ça woné.
1: Doko woné.
0: Ah, nga genn rek dem.
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0: Ya tout ça. Lool yeb mu ngi ci. Les préparer?
1: Ben examen.
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0: bokkar a parfaitement raison.
1: Il faut savoir positiver dans la vie et se dire que dans cette vie-là, il n'y a que des solutions. Il n'y a pas de problème.
0: Non.
1: Parce qu'à chaque problème, il y aura toujours une solution.
0: Normalement.
1: Bon, okay. Solution, mais bu ñewul tay dana ñew suba.
0: Voilà, justement.
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1: ça tu défies même le bon Dieu
0: extraordinaire
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1: 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C'est vrai, tout parent voudrait que domam buy def examen mu am.
0: Am ko.
1: Mais que le parent dise aussi à son enfant que ce n'est pas une fin en soi. Et que le plus important c'est que mom mu xamné en âme et conscience que durant toute l'année
0: jangana voilà.
1: L'autre mo am solo.
0: Voilà, mo am solo.
1: Que durant toute l'année jangana et que tes résultats reflètent.
0: Voilà, justement. Bulletin bo ci lal am nga moyenne nga na ko gis nga li. Ça veut dire que mën nga jall.
1: En fait, lolu moy satisfaction.
0: Voilà, mën nga jall.
1: Parce que man munuma c'est possible hein. Que nit am ay difficultés ay lacunes durant tout le cursus.
0: Waaw.
1: Mu dem bac mu am chance mu dem bac mu am
0: ay ben ben xeyna
1: day am yenn say sax la tombe ci yo xamne mo kol nako ñu jox la ko mo ki mais ça veut pas dire que tu es apte à passer à une classe supérieure.
0: Supérieure, oui.
1: Tout le problème est là.
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0: 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C'est effectivement tout.
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0: non juste ma gis nga
1: parce que dañ lay wax né que tu traînes des lacunes.
0: Oui oui am na yu bari yu dess
1: tu traînes des lacunes am na yu dess pour pas nak nga ag fofu dañ lay wax né na sa résultat scolaire ci année bi refléter né que jang nga lolu au moins satisfaction la légui la les chances la
0: justement
1: man nga ñak chance bu doko am.
0: Ça arrive, oui.
1: Et ça arrive.
0: Barina.
1: Ça arrive. Da ngay gis ko xamné day jël premier de la classe du mois d'octobre au mois de juin.
0: Examen mu
1: raté ko.
0: Mu la jël.
1: Ça veut pas dire que jang.
0: Au contraire.
1: Jangana.
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1: 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Merci beaucoup de len jaxal. 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
0: Oui. 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
1: parents yi encore. 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pas ma fierté parce que man lima wara japp moy durant toute l'année tu as fait des efforts et c'était des efforts sincères dans ton apprentissage parce que gis nako neko won di fo neko won di taxawalu neko won mais ça yuma ñëwé fekk na la ak say kay
0: jang
1: lolu ça réchauffe le cœur d'un parent parce que day xamné né que ki jang na maintenant le camp dira ton c'est pas ton problème
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0: Yeah,
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1: 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J'imagine la douleur des parents.
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1: Mu metti torop.
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1: Non non non. Et ce sera une blessure. Qui va cicatriser très difficilement.
0: Non, non, non, invisible tout le temps.
1: Mais c'est ça.
0: Blessure
1: parce que
0: invisible,
1: tu te poseras toujours la question où ai-je failli? 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
0: Donc, t'es le rangé.
1: Non.
0: T'es le rangé, donc tu saches.
1: Non, non, voilà. Non, non, je te félicite.
0: Parce que toujours l'après-midi, la rangée,
1: c'est ça. Moi, je me suis dit, n'a pas fait ça.
0: Tu as mille fois raison.
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0: Forum viendra.
1: Forum viendra demain. 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
1: maintenant son temps n'est pas tout temps à toi
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0: Non, c'est pas possible ça. 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
7: xam nga c'est trop waay
1: non c'est il faut en toute chose savoir raison garder parce que nak football da comme ni comme bay waxé pour bolé la
7: très bien
1: mais xam nga football légui enjeu économique yi li ci né dafa bëri ba légui enjeu politique yi né ci mu ngi yaq suñu football c'est à dire moi je pense que aujourd'hui à l'international war nañ mëna togaat ñepp tok ñu waxanté ay dëgg ba nopi nak ñu indi waat ay base yu clair ci li nga xamné modi football bi parce que in fine on perd le beau jeu
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1: C'est dommage. In fine, Espagne djel li nga xamné mo di le dessus sur le Portugal avec Cristiano bo xamné en pleurs hein mu guen mais c'est ça le football il y a toujours un vainqueur et un vaincu
6: am nga Espagne Portugal année yépp danaka dañuy tembo ça di kenn du dor te morom ah moi c'est ñu dem tiro bi bi passé Portugal gagné won ko
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1: Demarek, ça s'est beaucoup ressenti sur le terrain.
6: Voilà, football bu technique la. 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
1: Ouais.
6: Mais que joueur aussi dañuy utiliser sen moyen technique pour def spectacle. Donc c'est match bu neex aussi.
7: Ouais.
6: Même si meun ñu wax ni Espagne mo di amone attente dans toute la partie quand même. Mais mënon nañ def prolongation ba dem ci roue bi mais ko xam Espagne ni jeu xamné à l'entrée de la surface de réparation mën nañ def ay passes lumineuses yo
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6: wa yene def non le jeu donc sur la passe vraiment passe de peu de route défense yépp et l'attaquant n'a pas eu de problème pour mettre le ballon au fond mo nek money time am na coupe du monde boy xol record bi ñu dugal ci montant dafa bari
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6: il y a beaucoup de buts qui ont été marqués dans les arrêts de jeu waaw vraiment Portugal ya ka doon dem prolongation mais malheureusement après la 90e minute ñu encaissé but bi bon Ronaldo nak 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
6: malheureusement dem ñu gagné len mais ils n'ont pas de mérite quand même
1: tout à fait
6: mais attention à l'Espagne une des meilleures équipes européennes bo xamni ngi def
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7: encaissé goul
1: ben but
6: encaissé goul parce que ils ont un bon gardien ils ont une bonne défense ba pare c'est une équipe collective motax sen demi final contre sen quart de final biñu am contre Belgique je pense que Belgique mom am lañ soxla ça sera un match très compliqué pour eux
1: tout à fait
6: très compliqué
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7: waaw
6: autre que la France
7: waaw
1: mënon na dem
6: que le Maroc mëna dem taxinaan
7: d'accord
6: mais xam nga la France le gros colonie de la Coupe
7: ah oui franchement oui
6: parce que la meilleure équipe parce que c'est toutes les lignes dañu baax
7: waaw
6: ils ont un bon gardien ils ont une bonne défense très rigoureuse dans l'axe surtout ils ont un bon milieu de terrain am ay attaquants interchangeables yo xamni ci des buteurs
1: tout à fait
6: donc c'est comme l'Angleterre xam nga Angleterre dem en retrait dougal 9 penalty
7: waaw
6: légi nak ñom aussi buñu amé un meilleur buteur les anglais di compter ci koku tam mom ak Bellingham ci dougal 6 ci dougal 5
7: ah d'accord ñom ñaar rek déjà
6: ok ñom ñaar buteur yépp ils ont marqué 11 buts
7: waaw
6: bo amé ay star yu mën dougal ni woné bopam dal
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6: Mbappé A7
7: ak Messi d'accord
1: waw Messi Mbappé Alan
6: bon tu cours meilleur joueur tournoi bi aussi Lionel Messi devant avec 8.14
7: meilleur joueur
6: waaw Mbappé en deuxième position avec 7.48 Alan est en troisième position avec 7.21 je pense
1: mais aujourd'hui Argentine Égypte bi noko gissé
6: waaw Argentine match am aussi du yomb tellement waaw du yomb tellement
1: dañu teñé dé
6: c'est une équipe très expérimentée comme ko waxé won et je pense que ils vont faire dans la gestion pour que buñ amé ay occasion ñu
1: mëna fu Messi amé rek dougal taxi
6: voilà da nga taxaw
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7: effectivement
1: day dox
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1: dédét
7: non
1: waye gis nga bal bu bax
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1: effectivement
6: waaw États-Unis entre les vols
1: dafa tang ça
7: aussi
6: téré ñi ñu stade yi vol yi da fay dur ay heure lol aussi ça n'entre pas dans une bonne récupération pour un footballeur
1: tout à fait
6: bah bo sañon boy jé ben dëkk bay jé ben dëkk peut-être une heure de temps ngay def en train wala en avion
7: ouais
6: nga ñëwaat mais bu dé da nga def ay 3 heures de temps toujours ngay changer lieu de regroupement di changer hôtel
7: waaw
6: yoyu ce sont des intrants yo xam da fay jouer ci performance footballeur
7: d'accord
1: l'Argentine par favori
6: hein
1: l'Argentine
6: c'est parti des favoris hein dans cette coupe du monde à part la France ni ñep mom lañ tek loxo ak Angleterre maintenant on va voir ce que leur car va donner aujourd'hui à 16h ba xam ñom mais je sais que buñu jëne ci car yi mom ils sont difficilement
1: non
6: jëlé ci course d'autre yomb
1: qui Suisse Colombie
6: wa Suisse Colombie Suisse dafa surprendre
1: waaw
6: bien que amna ay joueurs yu moyen quand même
8: pas extraordinaire, mais surprendre nous beaucoup de Coupe du Monde.
1: Mm-hmm.
8: Wow, c'est une équipe vraiment très sérieuse, disciplinée aussi.
7: Descend.
8: Nous avons un doigt comme mon cap de Sénégalais là.
1: Boubach. Bon mom, bon mom du Suisse mom Sénégalais.
8: Wow, c'est mon cap de Sénégalais. Ak indolo bi nga xamni mom tamit africain la
1: waaw
8: waaw donc mu nek ñaar ño xamni aussi sont des jeunes mais aussi percutant devant bon ñi ngi dimbalé épicisme bu baax bon xamna na colombie mom c'est une équipe américaine
1: waaw
8: bo xamni ci té reçu lañu jé ta di biñ may dara tay ci ci waaw ça sera un match très physique comme ko paraguay ak équatorien di défé
7: waaw
8: mu nek ben opposition entre l'style européen et l'style américain. Je pense que les Américains devraient faire très attention tactiquement parce que vous les Européens qui gagnent restent sur la tactique la ligne à quoi. Amen. Nous voyons offrir pour dire toujours vers l'avant.
7: Wow.
8: Un football total, voilà, très engagé. Mais il est à des milliers d'espace derrière. Parce que vous les gars au contraire, vous les gars.
1: Ah, de toute façon, on dirait suivre Matchi.
7: Matchi, oui.
1: Demain, Inch'Allah, nous def débrief bi. Tout en sachant que t'es le huitième le
7: final.
1: Quart de finale.
7: Huitième, non?
8: Huitième.
1: Jeudi, nous commençons. Carré. Inch'Allah, après demi-finale, troisième place, finale. Voilà. L'idée est que. Voilà. France-Maroc, moi, il y a quart de finale. Jeudi, Inch'Allah. En tout cas, match unique. Match unique, vous me n'y m'en. Parce que toutes les équipes se valent maintenant.
7: Ouais, c'est clair.
1: Football, en attendant de voir ce que Infantino fera, boum, boum, Maroc gagne.
7: Non, bien. Non, bon problème. Là.
1: Non, d'ailleurs.
8: Ça va se faire dans les quartiers de Paris.
1: Ah, c'est clair. Ah, c'est clair. Malheureusement. Et le 14 juillet, c'est pour bientôt.
7: Ouais,
1: aussi,
7: bientôt
1: hein.
7: Aussi, ouais.
1: Voilà.
7: Bientôt, ouais. Semaine prochaine,
1: les donne. On verra comment ça va se terminer de toutes les façons. On se retrouve demain, Inch'Allah.
7: Dadjé
1: 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Chers auditeurs, on se retrouve demain pour le 3e numéro de la semaine. Merci, bonne journée à tous et prenez bien soin de vous.
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14: Non, les failles sont de Mariam.
13: Oui, nous vous remercions beaucoup de notre invitation. Nous vous remercions beaucoup de notre invitation avec auditeur Radio Sénégal International.
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0: Voilà, vous écoutez Radio Sénégal. Nous sommes le mercredi 8 juillet. Il est 6 heures à Dakar et déjà 26 degrés le matin, 30 en début d'après-midi avec un ciel partiellement nuageux toute la journée dans la capitale. Bonjour donc et merci de vous réveiller avec nous sur la radio de tout le Sénégal. Salam Sénégal, votre matinale, le troisième numéro de la semaine, c'est parti.
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0: Voilà la matinale qui vous réveille sur RC 92.5. D'abord les bulletins, le Wolof tout à l'heure avec Sédina Aline Diop, Sédina Nuna.
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0: Aïe Fatou Barry, bonjour.
3: Bonjour Aruna et bonjour à tous.
0: Voilà, c'est parti Adi pour votre bulletin 6h.
3: Révision constitutionnelle. Le président de la République, Bassirou Diomaye Diakhar Faye, dépose un recours au Conseil constitutionnel. Un recours en inconstitutionnalité contre la procédure de la loi de révision constitutionnelle adoptée par l'Assemblée nationale le 29 juin dernier. Les sept sages disposent d'un délai de 8 jours pour statuer en urgence. En réaction, les parlementaires membres du groupe PASTEF Les Patriotes, porteurs de la proposition de révision, soutiennent qu'un tel recours n'est juridiquement plus recevable une fois les différentes étapes de la procédure achevées. Commercialisation du riz local, l'État à la rescousse des producteurs, l'achat de 9000 tonnes de riz blanc annoncé dans un communiqué signé. Le secrétaire général du ministère de l'Industrie et du Commerce, un mémorandum d'entente entre l'État et des commerçants partenaires sera d'ailleurs signé cet après-midi à Dakar afin de renforcer l'écoulement du riz local. En clair, il s'agira de formaliser les quantités achetées, de fixer les modalités de distribution et de définir les tarifs basés sur une proposition de prix de vente de 280 francs CFA par kilo, complété par une subvention de 50 francs CFA en faveur des riziers. La primature et les ministères chargés des finances et de l'agriculture sont donc annoncés à cette réunion. En ce début de campagne de production agricole, le ministre de l'Agriculture, de la Souveraineté alimentaire et de l'Élevage a entamé une visite de terrain dans la commune de Ganguenau à Kaolack, ensuite dans la commune de Khelkom. Objectif: évaluer le processus de mise en place des intrants et semences d'arachide au niveau de ces points de collecte. Nous écoutons Dr Cheikh Oumar Ba, ministre de l'Agriculture, de la Souveraineté alimentaire et de l'Élevage, au micro de Fatou Sall.
4: Quand on organise un processus, on met en avant la concertation. Et ce que nous avons voulu faire à l'entame de la campagne, nous voudrions nous en réjouir, pouvoir arriver pour discuter avec eux et pour comprendre où est-ce qu'ils en sont en termes de mise à disposition et notamment des sessions. Est-ce que tous les intrants sont arrivés? Est-ce que ça a été participatif? Est-ce que ça a été transparent? Est-ce que les quantités attendues sont arrivées? Est-ce qu'il y a de la qualité dans ce qu'on a reçu? Il y avait un quota de 20% qui était alloué aux femmes. Et aujourd'hui, j'ai remarqué que dans tous les sites visités, les femmes ont pu atteindre les 20%. Les jeunes aussi ont été partie prenante.
3: Et puis, nouvel accident dans un site d'orpaillage à Saraya. 4 personnes tuées. Bilan donc de l'écoulement survenu hier après-midi dans un site d'orpaillage clandestin situé à proximité du village de Dambala dans la commune de Misira Sirimana. Les victimes âgées de 17 à 21 ans sont toutes de nationalité étrangère, informe l'agence de presse sénégalaise. Ce drame est le troisième du genre en une semaine. Rappelez-vous, mercredi dernier, Six orpailleurs perdaient la vie à la suite d'un éboulement dans un village de la commune de Bambou, toujours dans le département de Saraya. Et puis, Coupe du monde de football pour terminer les affiches des quarts de finale au complet. Le champion en titre, l'Argentine de Lionel Messi, va affronter dimanche la Suisse. L'Albicéleste a réussi une remontada face à l'Égypte. Menés 2-0, les Argentins ont réussi à remonter la pente pour finalement s'imposer par 3-2. La Suisse, de son côté, a éliminé la Colombie au tir au but, temps réglementaire 0-0. Je rappelle donc les affiches de ces quarts de finale. Demain jeudi, à 20h, le Maroc affronte la France. Vendredi, Espagne, Belgique, ce sera à 19h. Samedi, l'Angleterre va défier la Norvège et puis Argentine Suisse se joue dimanche. Aujourd'hui, mercredi, jour de repos pour tout le monde à Rona.
0: Et on va recharger les batteries. Merci beaucoup à Adil Fatou Barry. Vous nous revenez à 7h pour la principale édition française de la matinale. Salam Sénégal, la suite dans un instant.

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0: Voilà, à 6h passées de 11 minutes, les unes des quotidiens avec vous, Mansour Ba, bonjour.
1: Bonjour Arnaud Diouf, bonjour à tous les auditeurs de Salam Sénégal. Le riz dans tous ses états, les producteurs en colère, le ministre du Commerce s'engage à les accompagner. C'est la une du journal L'Informé. Également à la une de ce journal, polémique institutionnelle, le chef de l'État sollicite l'arbitrage des 7 sages. À la une du quotidien national, recours contre la procédure de révision de la Constitution, le président saisit les 7 sages. À la une du Dakarois Sport, Pape Gueye revient à de meilleurs sentiments. J'aime la sélection plus que tout, déclare le joueur. Climat social, l'évidence parle ce matin d'échec de la rencontre entre Diante et le Front syndical pour la défense du travail. Mondial 2026, craquage total de l'Égypte, renversé par l'Argentine en 8e de finale. C'est à la une de Point Actu Sport. Et puis dans ce mondial, Elhadj Ousseynou Diouf dément les rumeurs dans la tanière. C'est des conneries, de la foutaise, déclare-t-il.
0: Voilà, il y a une enfance, le Wolof dans un instant. Voilà, 6h de Mbategal, Foki Minute Gnar, la Tangen, de Mti, Kioski, Jende Senouk. 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
0: 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nous suivez sur RSI 92.5 et Dakar FM 94.5 FM en attendant 6h45 avec la synchronisation avec nos amis auditeurs de la chaîne nationale votre matinale Salam Sénégal vous pourrez nous suivre également sur nos différentes plateformes digitales, nos comptes YouTube et Facebook RTS1 et Radio Sénégal International. Dans un court instant, la suite de votre matinale.

0: Voilà, 6h passées de 16 minutes. Nous sommes ensemble jusqu'à 9h au programme de votre matinale. D'abord, le grand entretien. Notre invité ce matin, Babacar Senghor, coordinateur travaux JOJ Ageroute, JOJ Dakar 2026. Les équipes de Ageroute sont mobilisées, vous le savez, sur la mise à niveau et l'aménagement des voiries autour des infrastructures sportives. Le grand entretien, c'est à 8h avec Rahmatoullah Issar, les chroniques du mercredi. Alors, comment faire de l'économie sociale et solidaire en véritable moteur de développement? On le verra avec Ndaye Fatou Ndiaye, notre chroniqueuse dans Les Échos de l'Écho. Votre chronique donc qui s'intéresse ce matin à la deuxième édition du Forum africain de l'économie sociale et solidaire, suite de notre série de reportages sur la mise en place des semences intrants matériels agricoles. Direction ce matin Lundiambour, Louga, où nous attend Ouri Diallo, notre correspondant sur place. Les humeurs du Bolop, signé Papa Malick Ndao. Quand Donald Trump s'invite dans les décision de la FIFA. La FIFA et le Mondial, nous allons en parler ce matin également avec les affiches des quarts de finale. Les actualités internationales à suivre également dans la fenêtre inter. Salam Sénégal, vous avez le programme du jour à la mise en onde. Papa Matar Sarr, assisté d'Ngagne Demba Diop au CDM Sidi Nassau.
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0: infos météo à 6h passées de 18 minutes. Le ciel qui sera généralement nuageux sur l'ouest et le sud du pays à partir de cette soirée. Des orages et pluies sont attendus sur Ziguinchor, Sédiou, Kapskering et Kédougou avec de faibles probabilités de pluie vers Kolda. La chaleur restera marquée avec des températures maximales entre 39 et 41 degrés Celsius dans les régions nord et est du pays. Restez prudents en cas d'orage et hydratez-vous régulièrement.
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0: Les éphémérides de ce 8 juillet. D'abord l'année 1869, l'ex-Damel du Cayor, la Dior, Ngoné Latir Diop et ses partisans alliés au marabout Ahmadou Cherouba de Wouro, Madiou et ses talibés conduits par Ibrahima Penda attaquent les troupes coloniales françaises à Méré, abattues par les troupes coloniales à Loro. En 1864, la Dior avait été remplacée par Madjo Diodegen Kodoufal. Il ne retrouvera le trône qu'après avoir signé un traité avec les Français. C'était le 12 janvier 1871, 8 juillet 1993, signature à Ziguinchor d'un accord de cessez-le-feu entre le gouvernement du Sénégal et le mouvement des forces démocratiques de la Casamance, MFDC. La Guinée-Bissau étant la partie garante depuis 1982. La région méridionale du Sénégal est le théâtre d'une rébellion armée du MFDC. Et puis on termine par le 8 juillet 2013, création du Fonds souverain d'investissement stratégique FONSIS, un instrument de mise en œuvre du plan Sénégal émergent PSE, opérationnel depuis 2014. Il est complémentaire du Fonds de garantie des investissements prioritaires FONGIP et de la Banque nationale de développement économique BNDE, avec lesquels il constitue le dispositif national de financement de l'économie mise en place pour soutenir l'entrepreneuriat et l'investissement productif. Radio Sénégal, Salam Sénégal, 6h passées de 20 minutes.

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3: Les échos de l'écho à 6 heures passées de 21 minutes. Dakar qui accueille la deuxième édition du Forum africain de l'économie sociale et solidaire à plus de 2500 participants réunis pour réfléchir à l'avenir d'un secteur déclaré prioritaire par le chef de l'État. 2026 donc a été décrété année de l'économie sociale et solidaire. L'objectif est clair, faire de l'ESS un levier de développement et de création d'emplois. Mais des défis demeurent, accès au financement, structuration des acteurs manque de visibilité. Alors, au-delà des discours, ce forum doit déboucher sur des actes concrets pour que l'économie sociale et solidaire occupe enfin la place qu'elle mérite dans l'économie nationale. Les échos de l'écho, présentation des Fatou Ndiaye.
4: Bonjour à toutes et à tous et bienvenue. En décrétant 2026, année de l'emploi et de l'économie sociale et solidaire, lors de son message à la nation le 31 décembre 2025, le président de la République, Bassirou Diomaye Faye, place l'emploi décent, l'inclusion économique et la solidarité au cœur des priorités nationales. Toutefois, malgré les nombreuses politiques pour la promotion de l'ESS, il y a toujours des défis à relever si l'on en croit à Sambou Ndiaye, professeur à l'université Gaston Berger de Saint-Louis.
5: Le premier défi à relever, c'est comment repositionner l'économie sociale et solidaire dans la politique publique de l'État sénégalais. Imaginez-vous l'ESS au niveau dépenses publiques, représente moins de 1% du budget. Au regard de la dynamique des acteurs, on a l'impression qu'il y a un retard, n'est-ce pas, de l'appui de l'État, de la reconnaissance que l'État devait donner au secteur. Ce qui fait que la forte demande des acteurs de l'ESS ne peut pas être satisfaite par le ministère. Le deuxième défi, c'est comment dépasser l'approche sectorielle pour avoir une approche systémique, une approche articulée à l'échelle territoriale. L'ancrage territorial de l'ESS nous invite à donner plus d'importance à cet aspect de territorialisation des politiques publiques à travers l'ESS. Autrement dit, le Sénégal, qui a joué un grand rôle dans la résolution des Nations Unies de 2023, doit assumer son leadership et son rôle pionnier en démontrant l'exemple. Et enfin, le Sénégal dispose de tous les leviers instaurés, mais se pose la question de l'opérationnalisation. Comment faire pour accompagner davantage les acteurs sur le plan technique, n'est-ce pas? On parle d'incubateurs, sur le plan de la recherche, on parle de chair ESS, on parle de dimensions et d'indicateurs ESS. Imaginez-vous, on n'a aucune donnée statistique sur les dynamiques ESS au Sénégal. Donc, une chair ESS régler le problème. Et enfin, sur le plan financier et économique, doter les acteurs de l'ESS d'infrastructures de soutien en termes d'infrastructures de conditionnement des produits, en termes d'infrastructures de stockage, en termes d'infrastructures de stockage des produits et surtout en termes d'infrastructures de transformation des produits locaux. Voilà les défis qui interpellent l'État sénégalais qui aujourd'hui préside les destinées de l'économie sociale et solidaire en Afrique.
4: Pour le président du comité scientifique du Forum africain de l'économie sociale et solidaire, l'État du Sénégal devrait réinventer son économie à travers cette économie sociale et solidaire. Professeur Sambou Ndiaye.
5: Le modèle néolibéral a démontré ses limites. C'est moins de 7% d'emploi. C'est au niveau de la protection sociale moins de 5%. Comme on a un modèle extraverti, néolibéral, qui n'a pas encore démontré des résultats probants, mais qui a surtout creusé les inégalités sociales, qui a détruit notre environnement, qui remet en cause le droit des générations futures de disposer des biens communs, essayons cette économie réelle. Le Sénégal, comme l'Afrique, se caractérise par le décalage entre cette économie officielle extravertie qui n'arrive pas à régler les problèmes et cette économie réelle qui est une soupape de sécurité mais peu valorisée. Si le Sénégal réinvente son économie à part de l'économie sociale et solidaire, vous allez voir que l'inclusion socio-économique, la transition, les innovations vont permettre au Sénégal d'endogéniser son économie.
4: Dakar accueille la deuxième édition du Forum africain de l'économie sociale et solidaire pendant 4 jours. Plus de 2500 participants venus d'une trentaine de pays vont échanger sur les enjeux de l'ESS. C'est tout pour aujourd'hui. Les échos de l'écho revient mercredi prochain.
3: Rendez-vous est pris. Grand merci Ndiaye Fatou Ndiaye. Chronique à réécouter un podcast sur les différentes plateformes digitales de Radio Sénégal. Salam Sénégal, votre matinale. 6 heures passées de 25 minutes à Dakar. La même heure à Louga.

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2: Cap sur Louga avec la série de reportages de Salam Sénégal, la campagne agricole 2026 lancée et les chiffres sont encourageants. Un tronc, plus de 40% déjà distribué, semences d'arachide, plus de 90% dans les champs et pour le Niébé, on dépasse les 62%. De quoi rassurer les agriculteurs de la région en ligne de Louga, notre correspondant Ouri Diallo. Bonjour Ouri.
3: Bonjour à
2: vous. Merci, merci d'être avec nous ce matin, Ouri. On écoute votre reportage et on se retrouve juste après.
4: Louga, la région arrosée. Beaucoup de localités ont reçu leur première forte goutte de pluie, 80 à 88 mm par endroit. Alors, la campagne agricole peut commencer. DRDR, directeur régional du développement rural.
5: C'est Daouda Anne.
6: C'est Anne, vous en êtes où avec les mises en place, comme on dit?
5: Depuis la première décade du mois de juin, actuellement, nous sommes à un taux de mise en place de 90,72% pour l'arachide, pour le niébé, 33,35%, pour l'engrais 6,20, un taux de 41,72% et pour l'engrais triple 15, 64,29%. Donc, ça évolue petit à petit. La commercialisation est en cours de ces intrants.
4: DRDR Daouda Anne espère une saison de pluie 2026 meilleure que celle 2025. Lui, directeur régional du développement rural, qui fait ces quelques suggestions.
5: Par rapport aux ravageurs en global, parce qu'il y en a plusieurs qui causent des dégâts aux cultures dans la région de Louga. Presque chaque année, il y a des parcelles qui accueillent toujours du niébé ou de l'arachide. Et ces deux espèces sont des légumineuses, ce qui fait que les ravageurs comme Sacta, les pucerons, sont devenus presque endémiques à la région de Louga. Donc pour casser un peu leur cycle de reproduction, il faudra introduire des graminées comme le mil, par exemple, qui est adapté à la zone, et faire cette culture au niveau de beaucoup de villages à la fois. Donc c'est une recommandation assez forte qu'on fait.
4: Région Sénégal à Louga, Ouri Diallo.
2: Merci. Jërëjëf Ouri Diallo. 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

0: aux joueurs de la team USA. Et carton rouge, c'est du n'importe quoi. Le coup de gueule de notre chroniqueur, les humeurs de Papa Malik Ndao.
1: Il y a quelques jours, le président américain Hercule Trump a publié une caricature de sa personne portant le globe terrestre sur sa tête. Une manière de dire aux autres, regardez-moi, collègues, la marche du monde dépend de moi. Je suis l'homme le plus puissant de la planète. Cette image de Trump pour les férus de mythologie renvoie à la divinité Atlas à qui Zeus, le roi des dieux, fait porter la voûte céleste en guise de châtiment car il avait dirigé la révolte des titans. Donald Trump ne s'en cache pas, c'est lui le maître du monde. Tout ce qu'il veut, désire, le reste du monde doit se soumettre sous peine de recevoir ses foudres. Après avoir échoué à remodeler le Moyen-Orient, Trump s'engage à redéfinir les règles du football. Pour lui, ce sport dont il ignore tout, Khamoutidara, a ses bizarreries, comme le fait de donner un carton rouge à un footballeur yankee. Pour lui, le foot est une affaire d'homme. Paum Gorle, vouloir priver un match à un Américain parce qu'il a écopé d'un carton rouge direct, ce n'est vraiment pas sérieux. Alors, pour réparer ce qu'il qualifie d'injustice, il prend son téléphone et appelle WOW directement Infantino, le fossoyeur du foot mondial. Il faut retirer, suspendre le carton rouge de Balogun, le meilleur joueur du monde, dit Trump. Mais où est Messi, Anna Messi, Vinicius, Sadio Mane, Pam Matar Sarr? Oh, les gars me demandent de rayer Pam Matar Sarr de cette liste. Bon, je les comprends. Infantino a cédé à la pression de Trump. Balogun écope finalement d'une suspension en sursis. Mais le dieu du foot existe. La Belgique a bien maté les États-Unis en huitième de finale. Mais attendons de voir si Trump ne va pas demander qu'on rejoue le match. Surveillons ses tweets à venir.
0: Quand Trump s'invite dans les décisions de la FIFA, chronique signée Papa Malik Ndao, chronique à réécouter en podcast sur les différentes plateformes digitales. Radio Sénégal, Salam Sénégal, votre matinale à 6h passé de 33 minutes. La pause musicale, nous sommes les Tam Tam. We are drums, le choix musical de notre programmateur Alun Diop, porté par l'ONU. Nous sommes les Tam Tam est un hymne africain contre le sida. Sorti en 2004, la chanson rassemble des artistes légendaires comme Youssou N'Dour, Baba Mal, Ismaël Lo, Manu Dibango, Salif Keita, Koffi Olomide, Bonkana Maiga a signé les arrangements et la réalisation. Deux ans après la mort de Mamadou Konté qui a coordonné l'initiative, le morceau a été officiellement lancé à Dakar. C'était en 2009. Nous sommes les Tam Tam, We Are Drums, le choix musical du jour dans votre matinale Salam Sénégal.

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2: Voilà, le Focus Sport mondial de football. Alors, on connaît les affiches, toutes les affiches des rencontres des quarts de finale de la compétition. Hier, le champion en titre, l'Argentine de Lionel Messi, a éliminé l'Égypte lors d'une remontada menée 2-0. Les Argentins, alors, ont su remonter la pente pour finalement s'imposer par 3-2. L'analyse de notre consultant football, Chartidiane Bitaye, ses regrets au micro de Benoît Badiane.
3: Il y a beaucoup de regrets, il faut le dire aussi. Il y a beaucoup d'interrogations parce qu'à 2-0, quand même, l'équipe avait une bonne organisation de défense qui pouvait en tout cas leur permettre de contenir les assauts argentins. Malheureusement, ils ne l'ont pas réussi parce qu'on ne peut pas sur un match penser qu'à se défendre. Et c'est le cas. On a vu après 2-0 qu'une seule équipe attaquait, qu'une seule équipe essayer de revenir, qu'une seule équipe essayait de réduire le score, c'était l'Argentine. Et quand ils l'ont réussi, il restait beaucoup de temps. Et le scénario de manque de concentration, de manque d'application, de manque d'organisation, surtout pour fermer tous les espaces, tous les demi-peines, ça n'a pas eu lieu. Il n'y a pas eu de fermeture d'espace. C'est ce qui a fait que, véritablement, l'Argentine a réduit le score et est revenue. Et au finish, gagné le match.
4: Et avec un Lionel Messi qui a marqué son 8e but, hein?
3: Effectivement, son 8e but qui explique aussi qu'il l'a voulu. On a senti un Messi qui était au four et au moulin, peut-être requinqué par le pénalty qu'il avait raté, qui lui a donné en tout cas beaucoup de force morale pour tirer son équipe. Et aujourd'hui, il a réussi parce que tous les ballons passaient par lui et chaque fois qu'il avait le ballon, il était décisif aussi, capable d'éliminer un Égyptien ou deux Égyptiens. Sur les balles arrêtées également, c'est le seul qui tirait toutes les balles arrêtées. Et au finish, on a vu un grand Messi qui a permis à son équipe de gagner le match.
2: Voilà, cher Tidiane Bité, sur Lionel Messi et cette qualification de l'Argentine aux dépens des Égyptiens. Alors, l'Argentine qui jouera sa rencontre des quarts de finale dimanche contre la Suisse. La Nati donc qui a éliminé l'équipe donc de la Colombie au tir au but en réglementaire 0-0 partout. Des affiches donc des quarts de finale qui démarrent dès demain. Jeudi à 20h, le Maroc affronte la France. Vendredi, Espagne, Belgique se joue à 19h. Samedi, l'Angleterre qui défie la Norvège et puis donc l'Argentine qui joue la Suisse ce dimanche. Radio Sénégal, Salam Sénégal, 6h, passé de 43 minutes après les sports. Quelques télégrammes sur l'Inter avant la pause avec donc malgré sa condamnation en appel à 1 an de prison ferme avec port d'un bracelet électronique pour détournement de fonds européens. Marine Le Pen a officialisé sa candidature à la présidentielle française. Sa condamnation n'est pas définitive puisqu'elle a annoncé ce pourvoir en cassation, ce qui lui permet de lancer sa campagne sans bracelet électronique et en restant présumée innocente. En Guinée-Bissau, la junte au pouvoir a fixé le référendum constitutionnel au 30 août. Donc, cette révision de la constitution intervient à 5 mois du scrutin présidentiel fixé par les militaires et censé aboutir à une transition civile. Si le nouveau texte n'a pas été rendu public dans sa totalité, on en connaît néanmoins les grandes lignes. Les modifications touchent en grande majorité à la loi électorale. Le président pourra nommer un premier ministre sans qu'il soit issu d'une majorité, dotant ainsi le pays d'un régime présidentiel et non plus parlementaire. L'autre nouveauté, c'est la réduction du nombre de députés et l'inéligibilité pour les plus petits partis. À Radio Sénégal, Salam Sénégal, 6h, a passé de 44 minutes. Dans une minute, la synchronisation avec la chaîne nationale avant de poursuivre avec nos chroniques en Wolof.

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2: il y a quelques jours le président américain Hercule Trump a publié une caricature de sa personne portant le globe terrestre sur sa tête, une manière de dire aux autres, regardez-moi, cholèrement, la marche du monde dépend de moi, je suis l'homme le plus puissant de la planète. Cette image de Trump pour les férus de mythologie renvoie à la divinité Atlas à qui Zeus, le roi des dieux, fait porter la voûte céleste en guise de châtiment car il avait dirigé la révolte des titans. Donald Trump ne s'en cache pas, c'est lui le maître du monde. Tout ce qu'il veut, désire le reste du monde, doit se soumettre sous peine de recevoir ses foudres. Après avoir échoué à remodeler le Moyen-Orient, Trump s'engage à redéfinir les règles du football. Pour lui, ce sport dont il ignore tout, xamu ci dara, a ses bizarreries, comme le fait de donner un carton rouge à un footballeur yankee. Pour lui, le foot est une affaire d'homme, paume gorle. Vouloir priver un match à un Américain parce qu'il a écopé d'un carton rouge direct, ce n'est vraiment pas sérieux. Alors, pour réparer ce qu'il qualifie d'injustice, il prend son téléphone et appelle WoW directement Infantino, le fossoyeur du foot mondial. Il faut retirer, suspendre le carton rouge de Balogun, le meilleur joueur du monde, dit Trump. Mais où est Messi, Anna Messi, Vinicius, Sadio Mane, Pam Matar Sarr? Oh, les gars me demandent de rayer Pam Matar Sarr de cette liste. Bon, je les comprends. Infantino a cédé à la pression de Trump. Balogun écope finalement d'une suspension en sursis. Mais le dieu du foot existe. La Belgique a bien maté les États-Unis en huitième de finale. Mais attendons de voir si Trump ne va pas demander qu'on rejoue le match. Surveillons ses tweets à venir.
1: Jerejef, papa Malick Ndaw, chronique Bobo, c'est Zuma. À 6h, 6h passées de 55 minutes, fin de la première partie de votre matinale. Le bloc d'infos, c'est dans 5 minutes. Grand merci à toutes nos équipes techniques et rédactionnelles à la mise en onde. Ce matin, papa Matar Sarr, assisté de Ngen Demba Diop, à la distribution Seydina So, au montage Amadou Ndiaye Modou Diop. Rédaction en chef Ndey Aram Mbaye, coordination papa Malick Ndaw, Elisabeth Agnessar, logistique Ibrahim Diop. L'équipe de la rédaction ce matin, c'est Naline Diop, Mansour Ba, Adrami Ismaël Koulé, Rahmatoulaye Sarr et Adi Fatou Bari. Adi Fatou Bari qu'on va retrouver tout à l'heure dans moins de 5 minutes pour l'édition de 7 heures.
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1: Arona Diouf.
0: Le journal. Hadji Fatou Barry, bonjour.
2: Bonjour Arona.
0: Dans l'actualité ce matin, main vente du riz local, l'État en sapeur-pompier.
2: Sur les plus de 400 000 tonnes de riz blanc en souffrance dans la vallée du fleuve Sénégal, les 9 000 tonnes bientôt achetées, l'État prend l'engagement à un mémorandum d'entente signé aujourd'hui avec des commerçants partenaires pour la matérialisation de la promesse. Campagne de production agricole, le ministre de l'Agriculture, de la souveraineté alimentaire et de l'élevage sur le terrain pour constater l'état d'avancement de mise en place des semences et intrants. Première étape, Kaolack a un taux de mise en place de 90% affiché dans certains points de collecte en Rhône.
0: À votre suite, Hadji Fatou Barry, vous aurez la revue de presse de Mansourba Eco-Mondial, le magazine du Mondial, signé Adrame Ismaël Kouli. Édition mise en onde ce matin par Papa Matar Sarr, assisté de Ngandembe Diop.
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1: À
0: 7h01, révision constitutionnelle en joue les prolongations.
2: Hier, le président de la République, Bassirou Diomaye Diakhar Faye, a déposé un recours au Conseil constitutionnel, un recours en inconstitutionnalité contre la procédure de la loi de révision constitutionnelle adoptée par l'Assemblée nationale le 29 juin dernier. Les sept sages disposent d'un délai de 8 jours pour statuer en urgence. En réaction, les parlementaires membres du groupe PASTEF Les Patriotes et porteurs de la proposition de révision constitutionnelle soutiennent qu'un tel recours n'est juridiquement plus recevable une fois les différentes étapes de la procédure achevées.
0: Après le cri de colère des producteurs de la vallée du fleuve Sénégal hier sur nos antennes dénonçant une mévente de leur récolte, l'État réagit.
2: Et oui, l'achat de 9 000 tonnes de riz blanc annoncé dans un communiqué signé le secrétaire général du ministère de l'Industrie et du Commerce, un mémorandum d'entente entre l'État et les commerçants et des commerçants partenaires sera d'ailleurs signé cet après-midi à Dakar afin de renforcer l'écoulement du riz local. En clair, il s'agira de formaliser les quantités à acheter, de fixer les modalités de distribution et de définir les tarifs basés sur une proposition de prix de vente de 280 francs CFA le kilo, complétée par une subvention de 50 francs CFA en faveur des riziers. La primature et les ministères chargés des finances et de l'agriculture a également annoncé à cette rencontre.
0: Nous partons justement à Diche dans les périmètres rizicoles de Bakel où était en visite le directeur général de la SAYED.
2: La SAYED, Société Nationale d'Aménagement et d'Exploitation des Terres du Delta du Fleuve Sénégal et des Vallées du Fleuve Sénégal et de la Falémé, à Yafera et Kolangal. Le temps n'est plus au repos. Adam Alaï.
4: Le directeur général de la SAED, à la tête d'une importante délégation, s'est rendu dans les périmètres rizicoles des villages de Yafera et de Kolangal dans la commune de Bakel, Alassane Ba.
5: Le premier objectif, c'est de voir la situation des récoltes de la campagne de contre-saison chaude. J'étais là au mois d'avril. Je suis revenu pour m'enquérir de la situation des récoltes. Le deuxième objectif visé à travers cette visite, c'est de voir les préparatifs de la campagne d'hivernage.
4: Les producteurs se sont engagés à lancer la campagne d'hivernage. La SAED va les accompagner. Pour le directeur général Alassane Ba, c'est la double culture qui permettra d'atteindre l'autosuffisance et la souveraineté alimentaire.
5: Ce que je peux dire pour la campagne de consommation chaude, c'est d'abord de féliciter les producteurs de Bakel, de Yafera, mais également de Bakel pour le respect du calendrier culturel. Ce qui était un problème majeur est aujourd'hui dépassé. Il faut vraiment les féliciter pour le respect du calendrier culturel. Et donc, ça veut dire que les mesures qui devaient être prises en amont avaient été prises et ce qui leur a permis de démarrer la campagne sous de bons auspices.
4: Le directeur général de la SAED salue l'effort de la diaspora, un effort qui accompagne les producteurs de Yafera et plus largement ceux du département de Bakel. Adam Alaï, Bakel, Radio Sénégal.
0: Adam Alaï, le DG de la SAED a fait une belle annonce aux producteurs.
2: Et oui, ces producteurs vont bientôt recevoir une décortiqueuse et une batteuse, promet donc Alassane Ba, une doléance que la SAED compte satisfaire dans les meilleurs délais. Alassane Ba, directeur général de la SAED, au micro de Adam Alaï.
5: L'effort d'autoproduction de semences. Aujourd'hui, les producteurs sont en train de développer des initiatives endogènes qui leur permettent d'être autosuffisants en semences. Donc, je félicite la coopérative pour ses efforts et je les encourage. Et la SAED sera à leur côté pour les accompagner. Aujourd'hui, ils sont dotés de deux machines moissonneuses qui leur ont permis de récolter dans les délais et dans les meilleures conditions. Aujourd'hui, vous voyez, la récolte est à 82% terminée. Cela veut dire qu'avant les pluies diluviennes de Bakel, ils auront déjà terminé les récoltes, ce qui n'a pas été le cas les années passées. Il y a quelques difficultés qui ont été soulignées. La première difficulté, c'est le problème donc, du canal principal qui a quelques brèches et nous avons décidé de les accompagner pour véritablement rafistoler tout cela et leur permettre d'avoir un canal fonctionnel. Au niveau de Yafera également, une demande a été faite concerne donc les batteuses et les décortiqueuses. La commande a été déjà faite et je pense que d'ici un mois maximum, on va leur livrer ces machines qui leur permettront de faciliter le travail et de mécaniser tout le processus d'amont en aval.
0: Direction maintenant le bassin Arachidier, plus précisément Kaolack, où était en tournée le ministre de l'Agriculture, de la Souveraineté Alimentaire et l'Élevage.
2: Une visite de terrain dans la commune de Ganguenew à Kaolack, ensuite dans la commune de Khelkom, Darussalam et Nioro du RIP. L'objectif était d'évaluer le processus de mise en place des intrants et semences au niveau de ces points de collecte. Le ministre s'est également réjoui des 20% alloués aux femmes et du bon déroulement des opérations avant l'installation définitive de l'hivernage. Fatoussal.
1: Étape première de sa visite à Khelkom Biran dans la région de Kaolack. Ensuite, le ministre de l'Agriculture, de la Souveraineté Alimentaire et de l'Élevage, accompagné par une forte délégation, s'est rendu à Latmengue, puis Ndagasekou, en passant par Nioro du RIP, pour enfin terminer sa visite au point de collecte de Ndingirai. Dans l'ensemble, le ministre a constaté que les opérateurs ont honoré leur engagement. Semences comme engrais, la mise en disposition s'effectue à presque plus de 90%.
6: Docteur Cheikhou Omar Ba.
7: Le président de la République nous a donné des directives pour que quand on organise un processus, on met en avant la concertation. Et ce que nous avons voulu faire à l'entame de la campagne, nous voudrions nous en réjouir, pouvoir arriver pour discuter avec eux et pour comprendre où est-ce qu'ils en sont en termes de mise à disposition et notamment des sessions. Est-ce que tous les intrants sont arrivés? Est-ce que ça a été participatif? Est-ce que ça a été transparent? Est-ce que les quantités attendues sont arrivées? Est-ce qu'il y a de la qualité dans ce qu'on a reçu?
1: Dans le processus de mise en place des intrants et semences d'arachide, la participation est inclusive avec les femmes et les jeunes. Une grande satisfaction du ministre.
7: Il y avait un quota de 20% qui était alloué aux femmes. Et aujourd'hui, j'ai remarqué que dans tous les sites visités, les femmes ont pu atteindre les 20%. Les jeunes aussi ont été partie prenante.
1: Cette visite du ministre qui s'inscrit dans le cadre du suivi au tout début de la campagne agricole 2026 est saluée par les opérateurs et producteurs. Toutefois, ces derniers ont formulé quelques recommandations. Les magasins de stockage, l'acquisition du matériel agricole et la digitalisation du secteur. Kaolack Fatoussal, Radio Sénégal.
0: Fatoussal, relance de l'industrie pharmaceutique. Le ministère de l'Industrie et du Commerce signe un partenariat avec l'Institut Pasteur.
2: Oui, et c'était au Vaccinopole de Djamniadio où le ministre Sorin Gay Diop était en visite. Ce, après avoir été donc à l'Institut Pasteur de Dakar, un déplacement qui lui a permis de constater les avancées de l'Institut dans la valorisation de la recherche à travers l'industrialisation. Le compte-rendu de Fatoum Baké Diouf Kanouté.
8: À cette occasion, le ministre de l'Industrie et du Commerce a annoncé la signature prochaine d'un protocole d'accord avec l'Institut Pasteur. L'objectif est d'accélérer la mise en œuvre de la stratégie nationale de souveraineté en matière de vaccins et de médicaments au Sénégal. Docteur Seringue Diop.
9: La vision du président, c'est de développer un Sénégal souverain, juste, transparent, mais aussi un Sénégal industrialisé. Et donc, c'est pour cette raison que nous voulons en faire commencer une collaboration dans la durée. La collaboration d'abord, c'est le faire à travers les MOU. Dans ces MOU, j'ai demandé à mes services, notamment l'agence des petites et moyennes entreprises, de soutenir des PME avec lesquelles l'IPD va travailler.
8: L'administrateur de l'Institut Pasteur, Ibrahim Sosefal, est revenu sur les besoins de l'établissement pour répondre aux ambitions de l'État en matière de souveraineté pharmaceutique.
10: Aujourd'hui, nous avons atteint un niveau de développement qui demande beaucoup plus d'espace et beaucoup plus de centres de recherche modernes. C'est pour ces raisons que nous avons échangé avec le ministre sur la nécessité d'un nouveau centre qui nous permettra de déplacer les laboratoires qui sont à Dakar. Au niveau de Diamniadj, nous pourrons avoir un centre intégré où nous pourrons faire la recherche de base, la recherche et développement, mais aussi avoir tout cet écosystème avec la biobanque que nous avons à Dakar. C'est extrêmement important pour la sécurité sanitaire du Sénégal et de l'Afrique, mais aussi pour notre souveraineté sanitaire et pharmaceutique.
8: Refisque Fatou Mbaki Diouf Kanouté pour Radio Sénégal.
0: Fatou Mbaki Diouf Kanouté, direction Kédougou pour parler de la vente de viande.
2: Et oui, la viande, le prix du kilo qui a connu une hausse de, qui passe donc de 3500 à 4500 francs CFA à Kédougou. Cette hausse s'expliquerait par certains par la situation d'insécurité au Mali. À cela s'ajoutent les nombreux cas de vol de bétail notés dans la région. Mama Siga Diouf, reportage.
6: Il est 9h, nous sommes chez le président des bouchers de la région de Kédougou. Sur place, nous avons trouvé que quelques kilogrammes de viande. Selon Boubacar Ndiaye, actuellement, la viande est très chère.
11: En tant que vendeur, je sais que la viande est chère, parce que ce sont les animaux qui sont chers. Nous, on était ravitaillés par le Mali.
6: À quelques mètres de là, nous sommes au marché central de Kédougou. Ici, le constat est le même. Mamadou Diallo et Boubacar expliquent les raisons.
11: On ne reçoit les vaches que de Sintiou-Malem ou Misira. Ensuite, transiter jusqu'à Kédougou. Actuellement, le kilo de viande est à 4500. C'était 3500.
12: Le problème, c'est à la base, là où on achète les vaches. On achète et on paye le transport. Quand on a augmenté les prix, j'ai même appelé le président. Mais bon, tu ne peux pas acheter cher et puis revendre moins cher.
11: Et cela aussi est dit au vol de bétail. L'éleveur ne peut pas vraiment continuer dans ces conditions. Tu restes là 2 ans, 3 ans à suivre tes animaux. Un bon matin, tu te réveilles, tout le pâturage est effacé à zéro.
6: Cette cherté de la viande impacte négativement sur le quotidien des cadavans, des tourés, restauratrices.
13: C'est pas du tout facile. La viande est chère, il n'y a pas de poulet ni de poisson. Ça nous cause tellement de problèmes, nous les restauratrices. On fausse les commandes ou bien on dépasse même l'heure fixée.
6: Pour résoudre cette question, le président des bouchers lance un appel.
11: De nous aider à protéger l'éleveur. Si jamais on appréhende le voleur, qu'on lui fasse faire des sanctions. Subventionner les aliments des animaux.
6: Mama Siga Diouf, Kédougou, Radio Sénégal.
2: Toujours à Kédougou, ce nouvel accident dans un site d'orpaillage à Saraya. 4 personnes tuées. C'est le bilan donc de l'éboulement survenu hier après-midi dans un site d'orpaillage clandestin situé à proximité du village de Dambala dans la commune de Misira Sirimana. Les victimes âgées de 17 à 21 ans sont toutes de nationalité étrangère, informe l'agence de presse sénégalaise. Ce drame est le troisième du genre en une semaine. Rappelez-vous, mercredi dernier, 6 orpailleurs perdaient la vie à la suite d'un éboulement dans un village de la commune de Bambou, toujours dans le département de Saraya.
0: Et puis, résultat provisoire du baccalauréat au premier tour, Louga sort les calculatrices.
2: Sur les plus de 7000 candidats de la région, plus de 2000 sont passés d'office. Et en série S1, on affiche les 100% de réussite. La compilation des résultats provisoires de Louga région avec Ouri Diallo.
14: Les taux et autres données statistiques qui vont te suivre sont ici présentés à titre provisoire. En attendant, bien entendu, les résultats du second tour BAC 2026 Louga région. Louga région, les candidates sont plus nombreuses que les candidats. Et donc, naturellement, le sexe féminin domine le sexe masculin. Sur les 7252 présents, 4506 candidates contre 2746 candidats. Parmi eux, 2187 admis d'office, soit un taux de réussite de 30,16%. 602 mentions au total, 15 très bien, 118 bien, 469 assez bien. Et puis les taux de réussite par série, L'1, 17,82% avec 0 mention très bien, 5 mentions bien. L'2, 27,29% de taux de réussite, 0 mention très bien, 16 bien. S1, 100% de réussite, 0 mention très bien, 3 bien, 5 assez bien. S2, 61% réussite, 11 mentions très bien, 48 bien et 160 assez bien. À noter qu'il y a d'autres séries qui existent. Radio Sénégal à Louga, Ouri Diallo.
2: Oui, sachez aussi que les épreuves du second tour du bac général 2026 démarrent demain jeudi sur l'ensemble du territoire national.
0: Adi Fatou Barry, grand merci. 7h14, fin de votre journal. Avant de nous quitter, le rappel des titres, mes ventes de riz local, l'État en Sapeur-Pompier.
2: Et oui, sur les plus de 400 000 tonnes de riz blanc en souffrance dans la vallée du fleuve Sénégal, les 9 000 tonnes bientôt achetées, l'État prend l'engagement à un mémorandum d'entente signé aujourd'hui avec des commerçants partenaires pour la matérialisation de la promesse. Et puis, campagne de production agricole, le ministre de l'Agriculture, de la Souveraineté alimentaire et de l'Élevage sur le terrain pour constater l'état d'avancement de mise en place des semences et intrants. Première étape, Kaolack.
0: Merci beaucoup, Adji Fatou Barry. Vous nous revenez à 9h pour le Flash Info. En attendant, il est à 7h passé de 15 minutes. À suivre la revue de presse de Mansourba dans la seconde partie. À la une, recours contre la procédure de révision de la Constitution. Le président saisit les sept sages, le grand entretien de Salam Sénégal. L'invité de ce matin, Babacar Senghor, coordinateur travaux JOJ à Jérôme. Le grand entretien, c'est à 8h avec Ramatoul Aïssar. Tout de suite, les sports. FIFA!

0: Le quart de finale de la Coupe du Monde français et marocain ouvre le bal demain. Jeudi, hier, l'Égypte était proche de l'exploit, mais avec un Léo Messi à temps selon, les Pharaons ont été renversés par l'Argentine sur le score de 3-2. Les détails dans Écho Mondial avec notre ami Ismaël Koudi.
1: Bienvenue à tous. Match spectaculaire entre l'Argentine et l'Égypte qui s'est soldé par une défaite cruelle des Pharaons sur le score de 3-2. Les Égyptiens menés pourtant par 2 buts d'écart grâce à des réalisations signées Yasser Ibrahim et Mostafa Zico, mais n'est pas champion du monde qui veut. Lionel Messi l'a prouvé. Après avoir raté un pénalty, la Pulga a servi Romero, puis marqué le but égalisateur. Enzo Fernandez a définitivement enterré les espoirs de Salah et ses coéquipiers. Retour sur les temps forts de cette rencontre mémorable avec Cher Diop.
2: Un match qui a bien démarré pour les Pharaons. Face à des Argentins qui ont tardé à prendre la mesure de l'adversaire, l'Égypte ouvre le score. À la 15e minute, Marouane Atia dépose un centre délicieux sur la tête de Yasser Ibrahim qui laisse Emiliano Martinez sur ses appuis. Mené au score, le champion du monde réagit en multipliant les attaques devant le but égyptien. À la 20e minute, Nicolas Tagliafico obtient un penalty, mais le tir de Messi a été repoussé par Mostafa Sober. L'albicéleste continue de pousser. Julian Alvarez va à son tour buter sur un Sober des grands jours. L'Égypte défend parfaitement, ferme les espaces et rentre au vestiaire avec l'avantage d'un but. En deuxième période, les Pharaons exécutent parfaitement leur plan et procèdent par contre. Hassem Hassan s'échappe et Serge Zikou qui double la mise à la 73e minute. Mohamed Salah et ses coéquipiers pensaient l'emporter, mais c'était sans compter sur la ténacité des Argentins. Côté Romero réduit d'abord le score sur une belle tête à la 79e avant que l'inévitable Lionel Messi n'égalise à 7 minutes de la fin du match. L'Égypte sonnée n'est plus en capacité de réagir. Les changements de Hassem Hassan ne font pas effet face à la confiance retrouver des champions du monde. L'Argentine sécurise derrière et procède par contre. Lautaro Martinez, qui venait d'entrer sur le terrain, profite d'un bon service de Lisandro pour sceller définitivement le sort de la rencontre. L'Argentine s'impose 3-2 comme en 16e de finale face au Cap-Vert. Le champion du monde s'en sort difficilement face à un autre pays africain.
1: Les dieux du foot ont tourné le dos à l'Égypte. En poussant les champions en titre dans leur dernier retranchement, les Pharaons ont cru avoir fait le plus dur, mais les Argentins ont su réagir au bon moment. L'analyse du match Argentine-Égypte, c'est avec notre consultant, coach Cher Tidiane Bitey.
3: Il y a beaucoup de regrets, il faut le dire aussi, il y a beaucoup d'interrogations, parce qu'à 2-0 quand même, l'équipe avait une bonne organisation de défense qui pouvait en tout cas leur permettre de contenir les assauts argentins. Malheureusement, ils ne l'ont pas réussi, parce qu'on ne peut pas sur un match penser qu'à se défendre. Et c'est le cas, on a vu après 2-0 qu'une seule équipe attaquait, qu'une seule équipe essayait de revenir, qu'une seule équipe essayait de réduire le score, c'était l'Argentine. Et quand ils l'ont réussi, il restait beaucoup de temps. Et le scénario de manque de concentration, de manque d'application, de manque d'organisation, surtout pour fermer tous les espaces, tous les demi-peines, ça n'a pas eu lieu. Il n'y a pas eu de fermeture d'espace. C'est ce qui a fait que véritablement l'Argentine a réduit le score et est revenue. Et au finish, gagné le match.
4: Et avec Lionel Messi qui a marqué son 8e but.
3: Effectivement, son 8e but qui explique aussi qu'il l'a voulu. On a senti un Messi qui était au four et au moulin, peut-être requinqué par le pénalty qu'il avait raté, qui lui a donné en tout cas beaucoup de force morale pour tirer son équipe. Et aujourd'hui, il a réussi parce que tous les ballons passaient par lui et chaque fois qu'il avait le ballon, il était décisif aussi, capable d'éliminer un Égyptien ou deux Égyptiens. Sur les balles arrêtées également, c'est le seul qui tirait toutes les balles arrêtées. Et au finish, on a vu un grand Messi qui a permis à son équipe de gagner le match.
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1: Le premier duel de ces quarts de finale mettra aux prises deux rivaux, la France et le Maroc, deux adversaires qui s'étaient déjà croisés lors du mondial précédent, se retrouvent. En 2022, face aux Lions de l'Atlas, les Bleus avaient eu le dernier mot. Mais cette fois-ci, tout est possible car le contexte est différent. C'est en tout cas l'avis du président de l'antenne régionale de l'Association nationale de la presse sportive du Sénégal à Kaolack. Voici Abdoulaye Diagne au micro de la CHCAN.
6: Il faut reconnaître que la France est sans conteste une équipe complète et prête pour ce rendez-vous du football mondial. Pour cette présente édition, elle a émerveillé la planète foot avec ses grands joueurs, dont un certain Mbappé, que certains croyaient finissant, mais le voilà qui pèse lourd sur les défenses adverses. Elle a fait aussi un parcours sans faute, la France, en phase de groupe, et là, elle continue son bonhomme de chemin. Quant au Maroc, il est vice-champion d'Afrique des Nations, et le fait de voir le titre lui échapper est un affront qu'il voudra à tout prix laver. Le Maroc a fait lui aussi un parcours impeccable en phase de poule. Il a failli battre le grand Brésil. C'est une équipe qui joue sans complexe devant n'importe quel adversaire. Vous savez, éliminer le pays organisateur, le Canada, dans un stade plein à craquer, c'est pas donné à n'importe qui, et le Maroc l'a fait. Pour un petit rappel, il est le premier pays africain à jouer les huitièmes de finale de la Coupe du Monde. C'était en 1986 au Mexique, et le premier à atteindre le quart d'as de ce tournoi. Il y a 4 ans, la France l'avait éliminé en demi-finale lors du Mondial Qatari. Mais là, personnellement, je vois un Maroc très différent de celui qui était au Mondial Qatari de 2022. Le Maroc a vraiment mûri avec une attaque de feu composée de Ismaïl Sabari et Youssef En-Nesyri qui ont marqué chacun 3 buts. Il faut rappeler qu'au Qatar, le Maroc avait marqué 6 buts et là, ils sont à 10 buts. Difficile de pronostiquer, mais que les Français sachent que le Maroc n'est pas venu pour faire du tourisme et que aussi le Maroc, s'il parvient à contourner l'obstacle français, je ne vois pas ce qui peut l'empêcher d'aller en finale.
1: France-Maroc, c'est ce jeudi à partir de 20h, rencontre à suivre en direct sur Radio Sénégal. Le sélectionneur de la Belgique, Rudy Garcia, s'est dit extrêmement fier de ses joueurs après la large victoire 4-1 contre les États-Unis. En s'imposant avec autorité lors de ce 8e de finale de la Coupe du Monde, les Diables Rouges ont validé leur billet pour les quarts de finale où ils affronteront l'Espagne. Écoutons le coach des Diables Rouges.
7: L'équipe a bien suivi le plan de jeu. On savait que en jouant dans le dos, notamment sur notre côté droit, en mettant des joueurs rapides avec avec Dodi Luque Bacchio, avec Charles de Ketlar, qui a fait un travail magnifique. On pouvait déjà aller jouer chez eux, parce que c'est une équipe qui vous presse, qui a passé sur ses 4 premiers matchs plus de 45% du temps en pressing haut. Donc évidemment, on les a bien étudiés. C'est une équipe qui a fait un bon mondial, qui était sur de l'enthousiasme pour le soccer aux États-Unis. C'est bien ce qu'ils ont fait jusqu'à aujourd'hui. Après, voilà, nous, on a été très bons dans la maîtrise aussi. Technique, on est passé par les côtés, on a centré. Charles de Ketlar a marqué 2 fois, on leur a mis la pression, on voulait aller de l'avant, on voulait pas calculer, on voulait pas attendre. Et bien nous en a pris parce que le premier but vient comme ça, sur une récupération de Nico Raskin. Et voilà, tout le monde a amené sa pierre à l'édifice. Je dirais que le gros point noir ce soir, c'est la blessure d'Amadou Onana. Ça c'est dur, j'espère que ce sera pas si grave que ça, mais on a bien l'impression que c'est assez sérieux. On a marqué toujours en pressant le gardien avec Charles. Et puis je souris parce que Romelu Lukaku est un joueur formidable, est un avant-centre formidable. Et il est rentré, il a encore marqué. Voilà, donc déjà je suis heureux pour mes joueurs, ça c'est sûr. Je suis heureux pour la Belgique parce qu'on est en train de montrer que la Belgique peut être un grand pays de football. C'est ça le plus important. Je remercie tous nos fans là, qui, jusqu'à 4h du matin, nous ont supportés. Je pense que en Belgique, c'est la folie. Ils peuvent être fiers de leur équipe nationale. Ce soir, on savoure. Mais pour moi, personnellement, jouer l'équipe d'Espagne, ouais, j'avais vraiment envie de ça. Donc ça va arriver. On a le temps d'y travailler maintenant.
1: Cette année, Ronaldo et Neymar, deux monuments du football, avaient à cœur de dignement représenter leur pays respectif lors de la Coupe du Monde. Malheureusement, le Portugal et le Brésil sont sortis de la compétition plus tôt que prévu. Malgré une riche carrière, ces deux stars ont certainement dit au revoir à leur chance de brandir le trophée mondial. Les détails avec Papa Momodou Ndao.
8: 2 étoiles se retirent car ayant joué le dernier mondial. Pour Neymar Junior, certes, il est le meilleur buteur de l'histoire du Brésil avec 80 réalisations. L'enfant de Santos va se consoler avec les JO 2016 remportés avec les Oliveira de Trépeu. Pour
9: un talent de ce genre, dira Mbaye Papadji.
10: Le monde footballistique espérait le voir briller parce qu'il nous a régalé avec ses dribbles fous pendant toute sa carrière, mais malheureusement, ça ne s'est pas passé comme il l'aurait voulu. Je pense que les millions de fans du Brésil étaient contents de revoir leur idole. C'est triste pour lui, mais il faut retenir le positif. Il est venu, il a tout donné pour le meilleur du Brésil.
9: À côté, le quintuple ballon d'or, Cristiano Ronaldo, auteur seulement de 11 réalisations en 6 phases finales de Coupe du Monde. Il a beau marquer plus de 970 buts dans sa carrière, mais ce trophée va manquer à jamais dans son riche palmarès, même s'il a essayé de tempérer.
11: J'ai donné le meilleur. J'ai gagné 3 trophées avec le Portugal. Et ce trophée majeur est l'Euro 2016, qui est très important pour moi et pour le pays. Pour moi, l'Euro est l'équivalent du mondial. Donc, je pars avec la conscience tranquille. La vie continue.
9: De Sao Paulo au Brésil, à Funchal au Portugal, Neymar da Silva Junior et Cristiano dos Santos Alvero ont fait rêver tout un peuple, mais aujourd'hui, ils disent adieu à la Coupe du Monde.
1: Merci à vous, Papa Mamadou Ndao. C'est la fin de votre magazine Écho Mondial. Merci de nous avoir écoutés. Rendez-vous dans nos prochains numéros.
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0: La presse du jour lue et commentée pour nous par Mansour Ba.
13: Recours contre la procédure de révision de la Constitution, le président saisit les 7 sages. C'est la une du quotidien national. Diomaye passe à l'acte, renchérit Wolf quotidien. Il s'en remet aux sages, titre le quotidien. Le chef de l'État, selon mon confrère Mamadou Lamine Diaye dans Le Soleil, a introduit hier un recours pour violation de la procédure visant la proposition de loi constitutionnelle numéro 17-2026 portée par des députés du groupe parlementaire PASTEF les Patriotes. Il demande au Conseil constitutionnel de statuer en urgence dans un délai de 8 jours. 8 jours chrono pour cette sage, écrit source A. Le journal de préciser que la requête a été déposée avant-hier au greffe du Conseil constitutionnel par Maître Cheikh Ahmadou Ndiaye, agissant au nom et pour le compte du chef de l'État. Pour bétonner sa saisine, ajoute source A, Bassirou Diomaye Faye a versé plusieurs pièces justificatives, notamment les correspondances échangées entre le gouvernement et l'Assemblée, ainsi que les amendements déposés. Pour le quotidien enquête, c'est une saisine à haut risque. Le président, selon le journal, joue une carte juridique aux conséquences politiques majeures. La requête inédite adressée au Conseil pourrait, selon mon confrère Mor Amar, rebattre les cartes avant le référendum. C'est la première fois à ma souvenance qu'il y ait un recours à ce stade d'une procédure de révision de la Constitution, c'est-à-dire juste après l'adoption provisoire du texte. Rien ne l'interdit, mais nous n'avons pas l'habitude d'être confrontés à un tel cas de figure, explique dans le journal Medoun Samba Diop, enseignant en droit public à l'université Cheikh Diop de Dakar. La principale question qui se pose, selon mon confrère, c'est quel texte le président de la République va soumettre au peuple. Pour l'enseignant-chercheur interpellé à ce sujet, cette requête peut effectivement avoir un impact sur le texte final à amener en référendum. De l'avis de Medoun Samba Diop, la décision du Conseil constitutionnel peut donc avoir un impact considérable. Surplus considérable de riz de la vallée, l'État fait course contre la montre. C'est à la une de Point Actu. Il annonce que 9000 tonnes de riz blanc à 350 francs le kilo ont été achetées par les importateurs. Climat social et grève générale annoncée des centrales syndicales ce 10 juillet, évidence parle ce matin d'échec de la rencontre entre Mamadou Lamine Diante et le Front syndical pour la défense du travail. Terminons avec le Mondial 2026 et ce craquage total de l'Égypte, renversé par l'Argentine de Lionel Messi en 8e de finale. Remontée 3 buts à 2 alors qu'elle menait 2 buts à 0, l'Égypte victime du syndrome Sénégal, écrit Tribune Sport. Le Sénégal, qui n'a pas fait bonne figure dans cette compétition, continue d'être hanté par son fiasco américain. Après son coup de gueule dans la tanière, Pape Gueye revient à de meilleurs sentiments. J'aime la sélection plus que tout, déclare dans le Dakarois Sport le milieu de terrain des Lions. Et l'âge où Seynou Diouf, lui, dément une bamboula dans cette tanière, comme rapporté dans la presse pour le double ballon d'or africain, c'est des conneries et de la foutaise.
0: La revue de presse de Mansoba pour mettre un terme à cette édition française de la matinale. Salam Sénégal, les infos, Ribari, les infos en Wolof, tout de suite avec Seyna Alindiop.

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0: Voilà, Jérégen Diouf, excellent, tu es parti bien dans la laisse. Nous gagnons le grand entretien pour Salam Sénégal. Ramatoulaye Sarr, Guinabou Moulonio, Mobile, nous gagnons.
1: Mangle Fayou Baharona, nous également auditeurs au Radio Sénégal. Nous gagnons le monsieur Babacar Senghor, mon coordonnateur des travaux du JOJ à Jérôt. Monsieur Senghor, nous gagnons le Dalal, Salam Sénégal.
2: Mais Mangle Fayou Ramatoulaye, nous gagnons auditeurs. Di contact dalal bi ngeen ma dalal tay pour mo meuna évoquer l'événement majeur sur 2026 mo concerne les Jeux Olympiques de la jeunesse qui se tiennent à Dakar au Sénégal, une première pour l'Afrique et attente yi bari na. Mais je pense qu'au cours de l'émission, on apportera les bonnes réponses.
1: Merci beaucoup. En tout cas, c'est dans quelques mois, 3 mois tout au plus, qui Jeux Olympiques de la jeunesse boblé. Nous avons dit que
2: Merci vraiment. Donc, pour revenir un peu sur la mission que nous avons Ajerout confié, d'abord, je vais commencer par l'infrastructure sportive. Nous avons dit que nous avons abrité la majeure partie des épreuves. Okay. Le stade Ibomar Diop et la piscine olympique. Connaît le stade Ibomar Diop, l'infrastructure au cœur de Médina. Historiquement, moi, le cœur de l'athlétisme sénégalais. En 2019-2020, Jeux olympiques de la jeunesse, c'était programmé en 2022. Le comité olympique d'organisation des Jeux olympiques, moi, le COJOJ, la construction de ces infrastructures d'un coup à Jérôme Sénégal. Depuis Bobunak, nous avons dit que nous constituer équipe de projet, amener le financement avec l'Agence française de développement pour construire, pour reconstruire même la Menor, parce que l'IFINECON, disons que l'État est une école, nous avons dit que nous avons fait un diagnostic, nous avons fait une infrastructure, nous avons aussi rendre compte que sur le stade et la piscine, l'IFINECON, l'état de dégradation, nous avons fait. Nous sommes tous les gens qui ont été démolis. La tribune est 5000 places. Recensé nous à l'époque à 1500 personnes affectées par le projet. Nous avons déboursé près de 3 milliards de francs CFA pour mener les indemniser. Donc, si vous avez un titre foncier, vous avez un titre foncier. Et au-delà d'Embrek, avec l'APDA, l'Agence de la promotion pour le développement de l'artisanat, dispensé nañ leen ay formation ba démb jox nañ leen seen attestation avec la présence du ministre de la culture et de l'artisanat. Donc di saluer un peu cette démarche co-construction bo xamné lepp dañ ko waxtané ak ñom vraiment pour accompagner leen. Maintenant koku moy peut-être le volet social du projet ak héritage bi, mais suñu suma ñëwé ci Stade Ibo Mar Diop tay nga xamné ben tribune la amone, amone aussi ben terrain de handball à ciel ouvert bu nekkon ci ginnaw ak ben terrain bo xamné piste d'athlétisme dafa c'était pas aux normes parce que 8 couloirs la won au lieu de alors que norme bi maintenant c'est 9 couloirs.
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2: donc bañ ko jëlé lepp lañu soppi, dañu daané tribune principale bi, toj tribune handball bi, démolir piste d'athlétisme bi, partie bi ñu libéré won aussi ñu dégager ko, nettoyer pour mëna construire li nga xamné moy le nouveau complexe. Complexe bu bess bi so xolé maintenant ce qu'on a tay ci Stade Ibo Mar Diop, tribune bi yobbu nañ ko 8000 places
1: au lieu de 100000.
2: Et non seulement ça mais surtout dañu défarat architecture bi parce que bi fi nekkon xawona yag répondre tout peut-être ak yenn norme yi. Donc lool yeb dañ ko intégrer. On a pris un cabinet d'architecture mon dafal ñu design bi, et ce qui fait qu'aujourd'hui on a quand même cet aspect vraiment architectural bi nga xamné mom lañu bëggone, touche bobu lañu bëggone apporter au niveau de la tribune de principale. Suñu démé terrain handball bi aussi mom dañ ko toj daf ko mini arena, c'est aujourd'hui ben tribune ben terrain bo xamné 3000 places qui est fermé.
1: Et c'est fermé.
2: Mom aussi avec vraiment toutes les commodités, écran yi vraiment qui permettra de pouvoir pratiquer beaucoup de sport parce que objectif bi c'était ça. Non seulement dañuy wax terrain handball parce que terrain handball la won au départ, mais aujourd'hui par exemple Jeux Olympiques futsal bi fofu lañ koy
1: défé,
2: taekwondo bi fofu lañ koy défé, mën na habiliter du basket, mën na habiliter handball, donc vraiment plateforme multisport la. Mais comme je dis avec vraiment toutes les commodités, la sono, la vidéo surveillance yépp vraiment intégré nañ ko. Donc suñu joggé ci bobu aussi,
1: mais tay mën nañ wax ni fofu Ibo Mar Diop mom paré na wala réception bi rek ci
2: Ibo Mar, même réception technique bi suñu ministre bi daf nako parce que demb on a reçu une autre visite de suñu ministre des infrastructures qu'on salue au passage, et le ministre des sports momi ñëw na visiter demb pour constater avancement aux travaux, et ñom ñëp constater nañ que les travaux vraiment au niveau du stade paré na. Ñu ngi xaar même que Monsieur le président de la République puisse venir inaugurer cette infrastructure.
1: Alors, avant ñi dem piscine olympique juste aux alentours bu Stade Ibo Mar Diop amna fo xamanteni muy tilen bobu marché bi gissagnu également que voie yoy yenen ci taxaw ndax gissagnu travaux démarré na ba dañ ko fermé tronçon bobu yep ñu bëgg xam lolu également ñaata waxtu la nara durer surtout est-ce que tenir ngeen compte ci hivernage bi ñuy dugg ni.
2: Ouais, juste rek sama may pour juste terminer sur le stade parce que du ñaari infrastructure yoy rek amna aussi ci bir stade bi ben centre d'hébergement pour les athlètes, amna luñuy wax aussi gymnase de l'INSEPS nga xamné aussi bâtiment la bo xamné dañ ko tabax pour permettre à l'INSEPS mu am un bâtiment dédié bo xamné mën nañ fa pratiquer salle fermée aussi de gymnastique ak yenen sport ak des salles de professeurs. On a aussi créé ben hall des arts martiaux destiné aux arts martiaux, une enceinte fermée aussi, et à côté amna un centre médico-social pour dire que aujourd'hui tay c'est vraiment un complexe multisport lañ fa def avec deux terrains de football rugby aux dimensions. Ça c'était important de préciser ko. Maintenant l'objectif aussi pour ñun mo donne que au-delà de cette infrastructure quand même l'environnement direct du projet ñu mën ko améliorer,
1: c'est ça.
2: Et ce qui nous a conduit un peu nous élaborer un programme de voirie autour des sites olympiques. Tay so jele stade bi commencé nañ travailler sur la rue Blaise Diagne, la rue 22 aussi, et surtout on a libéré aussi emprise yi nga xamné tay amon na ay mécaniciens yu fa nekkone pour té muy daf la jonction entre BRT bi Sabi. Et yoyep c'est dans le cadre vraiment d'améliorer le en tout cas l'environnement direct du projet.
1: Et la fluidité de la circulation
2: parce que plan de transport bi nga xamné comité olympique élaboré nako athlètes yi dañuy ñëwé par le BRT.
1: Ah, d'accord.
2: Donc c'est pour ça que ñu mëna créer ce couloir là, ouais. Créer ben esplanade entre effectivement BRT bi ak le SAT et surtout dégager toute cette zone là. Donc ce qui fait que tay on a quelques travaux de pavage libérer nañ cette zone pour permettre un peu de facilité. Donc c'est des travaux yo xamné vraiment commencé nañ ko et c'est l'occasion aussi de saluer collaboration bi ñu am ak la ville de Dakar.
1: Okay.
2: Parce que ce qu'on s'est dit, nous dañuy def la voirie et la ville de Dakar a accepté de faire l'éclairage.
1: D'accord.
2: Ça c'est sur Blaise Diagne, mais ça demain aussi au niveau du boulevard de la Gueule Tapée, faut aussi signer qui bien il faut et qui était très encombré. On a eu avec les dispositions avec le préfet de Dakar pour libérer zone bobu et faut aussi même chose avec la ville de Dakar. Nous avons fait aménagement routier. La ville de Dakar m'a traité terre-plein central. Donc, pour dire que, quand même, sur ces volets-là, ce volet voirie, nous avons travaillé, nous avons engagé. L'objectif pour nous, c'est fin septembre, travaux, nous avons fait des travaux. Parce que, effectivement, si on regarde Blaise Diagne, ce que nous avons fait, c'est le projet de dessalement que nous avons fait. Nous devons faire d'abord avant que nous n'y fassions. Donc, nous avons fait nous avons les scènes de Thio, ba paré. Je ne vais pas tout le temps, mais peut-être Blaise Diagne, nous avons l'impression que c'est hier. Mais c'est juste une coordination que nous avons fait entre nous et le projet de dessalement de Sonès pour un peu que nous nous avons fait, nous devons venir après Diallo. Donc, on a bien coordonné avec nous. Finalement, Diallo est actuellement. Nous sommes venus pour terminer ces travaux-là. Et comme nous l'avons dit, d'ici septembre, Inch'Allah, on terminera ce programme-là.
1: Et d'ici septembre, le programme B, c'est aussi bien Sidio Engawar, côté Blaise Diagne, piscine olympique également, Chilabok.
2: Wa piscine olympique ni fay jaar fani gis nañ ne et ñing ci djéggalu gis nañ ne dañu tej une bonne partie parce que dañu bëgg aussi liguey bi rapidement mu mëna jeex. Donc le même programme biñu am sur Blaise Diagne ak boulevard Gueule Tapé ak quelques rues au niveau de Medina parce que on en avait parlé avec le maire de Medina pour mëna reprendre quelques voiries parce que Medina aussi gis nañ ni mu mel et comme mom moy accueillir l'essentiel des jeux. Donc on a jël nañ disposition aussi. Même chose pour Point E, Tour de l'œuf, on reprend, d'ailleurs reprendre totalement Telibi. Mais Bretel, il y a des desservir site olympique. Donc, moi aussi, je suis Berissa, commencé à faire le revêtement, il y a aussi le trottoir. Mais il y a une fois aussi, tu as signé de mes Djamnyadjo, il y a un site qui a abrité les Jeux olympiques, le centre équestre. Bi nga xamné effectivement épreuve épique il faut les dérouler. Donc bobu aussi ñu ngi réaliser la voie d'accès suñu démé aussi village olympique bi nga xamné tay athlètes yi fofu lañuy loger bobu aussi pareil ñu ngi ci yoy ay construction nouvelle lañ té li yu bé suñ fay dafa
1: yoy yépp date bi délai bi c'est jusqu'au mois de septembre
2: parce que yoy yépp démarré nañ ko so xolé yoy sax presque mo gëna avancer parce que fofu mo gëna dégager xam nga liguey Dakar daf xawa metti réseau yi ñi wara yépp circulation bi mais fofu dafa dégager donc ay teli yu bess mo xawa gëna gaaw et Sali aussi amnañ fa quelques travaux parce que actuellement démarré nañ entrée la pénétrante de Sali et surtout aussi axe bi nga xamné moy joggé Sali nga par Robert Somone parce que fofu aussi amna le triathlon fofu lay dérouler donc fofu aussi amna ay travaux ñu fa wara daf et commencé nañ ko et travaux yépp fin septembre de cette année, on les termine, y compris la signalisation, pour permettre vraiment que le mois d'octobre, nous devons faire des tests et nous devons faire et fin octobre, les Jeux olympiques vont se dérouler.
1: Alors hier, nous avons aperçu justement de ces images-là dans le 21 à la RTS Gistenko, ministre et tout ça. Surtout piscine olympique, bien à maintenir, de faire changer complètement de visage. C'est peut-être une norme, bien à maintenir, même le niveau dégagé pour vous. Mais alors, de me dire aussi, sans qu'il y ait encore, moi, cordonnier, bien à maintenir installé aux alentours du stade. Amener les kiosques, bien à maintenir, il faut vous. C'est en attendant, village bi pareil, voilà, la maison plutôt du cuir pareil.
2: Ouais, pour revenir à la piscine bi aussi vraiment, je pense que Daphne Feligay bou refait bou parce que moi aussi. Bañ koy jël li ñu dal ci stade bi rek moñu dal fofu dañu ñëw ñu xol piscine bi daf diagnostic bi on s'est rendu compte que piscine bi fa nekkon un non seulement en consommation d'eau, c'était dafa bari won trop liñ doon consommer ndox. Je pense que ñun rek bañ koy jël la ville de Dakar bi doon gérer la piscine avait des arriérés presque de 20 millions de plus de 20 millions en consommation d'eau kessé. Courant bi ñëwagul won, produits ñuy utiliser ñëwagul won et on s'était rendu compte que aussi que dafa bari won ay fuites. Ay fuite yo xamné da doon impacté. Donc on n'a pas pris de risque sur cette piscine. Liñu def moy ñetti bassin yeb dañ leen toj. Toj leen mais reconstruire leen ak des vraiment une technologie très moderne à l'instar de vraiment liñu def liñu gis Paris 20 Paris 2022 24 bi. C'est la même technologie mo luñu utiliser. Vraiment technique avec Myrta Poul. Ay parois inox en inox très très moderne. Système éclairage inclus, mais surtout un dispositif de matériel bo xamné day permettre de réduire la consommation d'eau de près de 70% par rapport au premier sembe.
1: Okay.
2: Et énergie bi aussi. Donc vraiment ni ko vise demb gis nañ la en tout cas les équipements yi nga xamné def nañ ko fa. Mu donne vraiment actuellement vraiment une piscine aux normes. Et nous échangeons beaucoup avec le CIO, avec la Fédération internationale. Nous venons chaque un mois presque. On avait des visites pour vraiment regarder conformité, regarder si on respectait les normes. Et nous sommes vraiment tous d'accord sur la qualité de la piscine que nous avons aujourd'hui. Parce qu'il y a un bassin de compétition au nord, un bassin d'entraînement. Am bassin de plongeon bo xamné mom bi dañ ko démolir reconstruire ko. Donc koko muy un peu au niveau de la piscine ba paré créer ben parc bo xamné vraiment pour l'héritage ñaari terrain de football dans l'enceinte deux terrains de basket, deux terrains de tennis, ben terrain de volleyball ak ben parc pour enfants.
1: Ah oui.
2: Waaw xam nga piscine bi ñi ko xam dafa reuy. Dafa am côté piscine mais amna côté parc bo xamné c'était un peu mal exploité. Donc tout ça on l'a mis en valeur pour vraiment peut-être aussi donner aussi benen site bo xamné d'une autre catégorie parce que bobu c'est beaucoup plus bassin. Mais on donne la possibilité aux Sénégalais de pouvoir aussi pouvoir di ñew fofu di en tout cas di maintenant pour les cordonniers ñom dès le début comme dañ leen doon waron tabaxal maison du cuir, on les a dit écoute dañ leen ni bayyi fi ba maison du cuir paré ñu mën ko ñu mën leen
1: déloger ñu mën leen déloger.
2: Donc à chaque fois que tay par exemple effectivement amna ay cantine yo xamné ñom dañ ci nekkon nak mu doon menacer parce que cantine dañu yagg et puis ak travaux yi dafa xawone am ay risque d'effondrement. Donc à chaque fois que ka yoy présenté wu liñ doon def moy kiosque yoy ngay tuddu dañ leen doon wutal ay kiosque déloger leen fiñu nek mëna toj cantine yoy mo waral parfois nga gis ay cantine yo xamné placer nañ ko long de la rue 11 pour mën leen fa recaser pour bañ aussi que ak travaux yi yenn am yenn effondrement yi. 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Mais inshallah sous maison du cuir paré rek ñom dañ leen ni recaser ci maison du cuir pour mën libérer totalement la voie.
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2: Waaw sincèrement je confirme ma ngi koy wax sank man damay am habitude di wax né jeux olympiques yi 15 jours rek lay durer. Ça va durer du 31 octobre au 15 novembre. Mais li am solo ci infrastructure yi moy l'héritage ak lan lañuy bayyi sénégalais. Et so xolé on a fait beaucoup d'efforts dans la si design bi si conception ak surtout équipement yi nga xamné tay biir salle bi ak piscine bi yépp amna fa parce que dañu projeté wu sur la gestion future de ces infrastructures là. Xam nga infrastructure yu toll ni non seulement il faut que mu am une bonne gestion pour mëna assurer pérennité mais également il faut que mu générer des ressources. Mo tax tay so xolé au niveau du SAT du stade Ibamar Diop, au-delà des terrains de foot, on a un centre d'hébergement pour héberger, qui peut héberger, qui
1: jusqu'à
2: peut générer
1: des
2: jusqu'à 50 lits et en double.
1: D'accord.
2: Voilà. Donc, beaucoup déjà mis feu. La mini arena biñuy wax terrain de handball qui est fermée, on l'a conçue pour nous mener abriter toutes sortes de sports. Donc tay ça des événements sportifs même musical des concerts xagnna fa parce que c'est assez ouvert, c'est il y a la sono, il y a la vidéosurveillance, il y a les écrans qui permettent de projeter. Donc c'est un site aujourd'hui bo xamné à l'image de Arena de Diamniadio meuna abriter aussi des événements sportifs. On a la halle des arts martiaux pour tout ce qui est arts martiaux. C'est, je pense, la seule infrastructure aujourd'hui qui peut abriter ce type d'événements et niveau international. Donc, vraiment, c'est des sites qui ont été concevoir pour ça. Tu sais, dans mes piscines, pareil, on a sans que côté parc, on a deux terrains de mini-foot. Avec tout, hein, l'éclairage, la sécurité, parce qu'on s'est rendu compte que effectivement le gestionnaire futur le gestionnaire futur bi meuna soxla aussi suko exploiter meuna générer ay ressources pour ça ñaari terrain de basket parc bo xamné pour xalé air de jeu la piscine rek bassin rek aussi si c'est bien exploité pareil et piscine bi amna aussi un centre d'hébergement 40 lits momit pour parce qu'il y avait un centre d'hébergement qui était niveau rez-de-chaussée. Bon, ramener aussi, ben il a fait un diagnostic, on s'est rendu compte que le football a un problème. Moi aussi, là, il a dédoublé capacité, il a fait R+1. Il y a vraiment comme Ninko Hez, c'est pour apporter ou aider le gestionnaire futur. Donc, et ce qu'on a fait par rapport à notre mission, parce que nous avons une mission, effectivement, c'est de construire, mais on est un peu plus loin. Parce que liñu def moy consultant bi nga xamné mom lañu jëlone pour ñu défal ñu étude bi dañ néxo kat xolal ñu ñaari infrastructure majeure yi nga défal ñu bénn étude de schéma de gestion moy lan moy la meilleure option par rapport à ces deux sites pour mëna gérer de manière optimale site yi donc étude bobu disponible na jox nañ ko ñing ko wara jox pour en tout cas que l'autorité mène prendre la bonne décision mais c'est juste pour aider l'autorité pour que une bonne décision puisse être prise par rapport à ces infrastructures où quand même l'État a beaucoup investi.
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2: Je dois dire que déjà la chance que nous avons actuellement moi, sur les sites de GI, moi, donc et quand je dis djéxal nañ liguey bi moy même assainissement bi wara am à l'intérieur de ces sites là dañ ko préparé. Maintenant c'est vrai que ñu ngi ci travaux voirie c'est bon forcément hivernage mën si am impact mais comme on a les entreprises sur place on a ñu ngi jël yenn disposition ak yenn mesures pour mën que en tout cas hivernage mëna bañ am impact bu bari si travaux de voirie so xolé sur Dakar en tout cas entre Ibamar Diop ak piscine olympique travaux li gënon metti moy travaux de terrassement yi nga 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a commencé tirer tapis bi sur fele nu mutulati boulevard Gueul Tapé pareil et on a même profité du fait que dañu libérer le terre plein bi nga xamné marché bi occupé won nako pour que onage meuna profiter pour meuna curer ce canal là parce que yagna
1: Gueul
2: Tapé bi ça fait des années yo xamné ak occupation bi c'était très difficile à curer et cette année vraiment profiter nañ de ça suñu démé Diamniadio nga xamné effectivement sol bi xawna jafé touti 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
1: OK, alors je rappelle que nous recevons monsieur Babacar Senghor, il est le coordonnateur des travaux des JOJ à Jeroute. Monsieur Senghor, on est à quelques mois des Jeux Olympiques de la jeunesse justement et vous gérez un volet assez important côté à Jeroute. Aujourd'hui on a vu beaucoup de travaux qui sont en train d'être déroulés, surtout au niveau de Blaise Diagne, aux environs de la Médina et autres. Est-ce que vous pouvez revenir sur les différents sites que vous gérez et les travaux que vous avez démarrés là-dessus?
2: Mais merci. Je dois dire que L'État nous a fait confiance à la Géroute pour la construction de ces infrastructures majeures pour les Jeux olympiques de la jeunesse qui se tiennent cette année à Dakar et au Sénégal pour une première, même pour l'Afrique. Et donc, la Géroute avait en charge de délivrer les infrastructures sportives du stade Ibamar Diop et de la piscine olympique. Mais on y a greffé un peu un volet voirie tout autour pour améliorer un peu l'environnement direct du projet. Sur le stade et la piscine, on a pris des options très fortes là-dessus. C'est compte tenu un peu de la vétusté de l'existant. Sur le stade, on a démoli totalement les tribunes de football et de handball qui étaient à ciel ouvert pour dédoubler, en tout cas, ou augmenter la capacité. Ainsi, sur la tribune principale de foot, on est passé de 5000 à 8000 places. La tribune de handball a été démolie et reconstruite en une enceinte fermée, 3000 places. Et à l'intérieur aussi, on a pu aménager deux terrains de football, un centre d'hébergement, une halle des arts martiaux. Et tout ceci, on a pu le faire avec la libération de l'emprise, parce que pour ceux qui connaissaient un peu cette zone, c'était complètement encombré avec pas mal de mécaniciens, de cordonniers. Et tout ça, le projet l'a pris en charge. Et l'État du Sénégal, dès le début du projet, a mis en place un budget de 3 milliards pour libérer totalement l'emprise. Les indemnités ont été payées et un accompagnement social pour les cordonniers qui sont sur la rue 11, qui bénéficient, eux, d'une maison du cuir sur 1000 mètres carrés, 4 niveaux, pour qu'ils puissent héberger jusqu'à 300-350 cordonniers, qui seront non seulement relogés, mais équipés en matériel, mais également les femmes pileuses et les autres personnes affectées par le projet ont pu bénéficier de ça. Le même principe a été appliqué au niveau de la piscine olympique aussi, où on a pris des dispositions très très fortes pour démolir les bassins existants. Ils étaient au nombre de 3, le bassin de compétition, bassin d'entraînement et celui de plongeon qu'on a démoli, reconstruit suivant une technologie très moderne qui consomme moins d'eau, qui consomme moins d'électricité et surtout aussi moins de produits. Et en plus de ça, on a eu à un peu améliorer aussi le cadre parce qu'au niveau du parc adjacent, on a pu aménager quelques aires de jeu, non seulement pour le volet géologie, parce que le basket à 3 se déroule là-bas, le baseball, le skate, mais surtout pour l'héritage où on a érigé aussi deux terrains de mini-foot avec tout le dispositif qu'il faut, l'éclairage et tout ce qui s'y est, mais également deux terrains de tennis, un terrain de handball, un terrain de volley et deux terrains de basket. Et vraiment, comme je l'ai dit, c'est destiné à l'héritage du projet pour que demain, le gestionnaire puisse en tout cas bénéficier d'opportunités qui pourraient lui permettre en tout cas d'exploiter au mieux cette infrastructure, sans compter le centre d'hébergement qui a été démoli et reconstruit et en dédoublant sa capacité. Maintenant, on ne s'est pas arrêté là, on a voulu améliorer le cadre de vie, comme je l'ai dit. Un programme de voirie a été élaboré dans ce sens-là, qui concerne la rue Blaise-Diagne, le boulevard de Gueltapé, quelques voiries à l'intérieur de Médina. Au niveau de Poyon, on reprend toute la voirie autour du Tour de l'œuf et des voies qui desservent un peu le site. À Diamniadio, on a aussi un peu de voirie pour desservir le centre équestre où se tiennent les épreuves hippiques, mais également le village olympique. Donc ça, c'est des travaux qu'on a vraiment bien entamés, y compris aussi Sali, parce qu'il y a quelques épreuves qui sont prévues à Sali, notamment tout ce qui est épreuves de triathlon et quelques épreuves nautiques aussi. Donc on a démarré les travaux sur l'axe principal dans la pénétrante de Sali et on continue les travaux entre Ngaparou, Sali, Ngaparou, Somon pour pouvoir vraiment être prêt en fin septembre à libérer toute cette voirie-là. C'est l'objectif et on est dans les dispositions pour ça, même si avec l'hivernage effectivement...
1: Justement, j'allais rebondir sur ce point, l'hivernage qui s'installe petit à petit et on sait que Dakar aussi paye toujours les frais d'inondation. On est dans une zone où les eaux nous envahissent pratiquement durant cette période-là, ici au niveau de la Médina et autres. Quelles sont les mesures qui ont été prises justement pour parer à tout cela?
2: Oui, effectivement, l'hivernage qui s'installe pose toujours des problèmes sur Dakar. Hein, mais la chance qu'on a eue, c'est effectivement sur les sites, en tout cas d'infrastructures de jeu. Aujourd'hui, les travaux sont terminés. Mm-hmm. Et c'est l'objet de souligner la visite effectuée hier par le ministre ministre des Infrastructures et le ministre des Sports qui ont pu constater effectivement la finalisation de ces travaux-là. Mm-hmm. Et ces travaux intègrent aussi un volet

0: est assez complexe sur Diabniadio, mais la chance qu'on a, on est sorti un peu de terre par rapport à ce volet voirie jusqu'au niveau corps de chaussée, qui nous permettent en tout cas d'amoindrir un peu les impacts de l'hivernage.
1: Merci beaucoup, monsieur Senghor Babacar. Je rappelle qu'il est le coordonnateur des travaux des Jeux Olympiques de la jeunesse et à Jerout. Salam Sénégal vous remercie.
0: Merci.
2: Merci beaucoup.
1: Merci Aaron.
2: Merci beaucoup. Merci monsieur Senghor. 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
9: D'abord sur Radio Sénégal, l'heure des brèves.
10: Adi Fatou Barry.
9: À la technique Pape Matar Sarr, bienvenue à tous. Commercialisation du riz local. L'État à la rescousse des producteurs. L'achat de 9000 tonnes de riz blanc annoncé dans un communiqué signé le secrétaire général du ministère de l'Industrie et du Commerce. Un mémorandum d'entente entre l'État et des partenaires, des commerçants partenaires sera d'ailleurs signé cet après-midi afin de renforcer l'écoulement du riz local. Grève générale du 10 juillet. Les centrales syndicales maintiennent leur mot d'ordre. Le président du Front syndical pour la défense du travail, Maudit Guiraud, et ses camarades pointent du doigt les désaccords persistants sur la réforme de la législation de l'emploi. Après une première rencontre lundi, les syndicalistes se réuniront à nouveau demain jeudi avec le ministre de la fonction publique, du travail et de la réforme du service public, Mamadou Lamine Djanté, afin de tenter d'arrondir les angles. Et puis, nouvel accident dans un site d'orpaillage à Saraya. 4 personnes tuées. C'est le bilan de l'éboulement survenu hier après-midi dans un site d'orpaillage clandestin situé à proximité du village de Dambala dans la commune de Messira Sirimana. Les victimes âgées de 17 à 21 ans sont toutes de nationalité étrangère. C'est tout pour ces brèves. Le Wolof tout de suite.
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0: ouais
1: tu peux faire un faux pas dans la vie ça peut arriver à tout le monde mais quand tu te décides de te relever et de passer à autre chose. 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
1: 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Quelquefois tu es à la mauvaise place au mauvais moment.
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1: Mon carnet est plein. On a écrit sur les rebords, sur partout.
0: Voilà qu'ils sont généreux, sont bien.
1: Amnane le bon Dieu de mes amis, qui dit est-ce que ça va? Là, ça va pas.
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0: ouais
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1: mais c'est ça
0: ouais,
1: c'est ça là, ouais. Tu ne peux pas demander ce que tu as chez toi c'est pas possible
0: non c'est pas possible
1: détenu bu nek dans entassé dans une cellule nga bëgg ci tok do nelaw di tok di téy sa cahier di jang
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0: oh bien
1: ce qui fait que le matin tu te rattrapes rapidement dans certaines conditions c'est
0: oui. Donc, qui, il a beaucoup de mérite
1: il a énormément
0: les réseaux sociaux li lañ wara fassal
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1: ils ont communiqué sur ça
0: ce sont des responsables
1: mu ginnou ils ont communiqué sur ça parce que ñom tamit nam la ci ñom
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1: ça
0: bien
1: veut
0: sûr.
1: Dire que c'est pas parce que tu es en prison que tu ne jouis pas d'une certaine liberté. On te met peut-être dans des conditions. On te met dans des conditions.
0: Prison bien de mérite.
1: Si, bien de mérite. Et Campenal, je pense que ben dame Mokoyo. C'est tout à l'honneur aussi. Parce qu'à ce moment-là, au-delà de la directrice qu'elle est, c'est le cœur d'une maman aussi.
0: Voilà, il y a tout ça,
1: en tout cas, ñom tamit ñu ngi leen di féliciter. Ça veut dire que au-delà de cette mission bi nga xamné moy ñu xol détenu yi mettre leen ci ay conditions yo xamné dinañ mëna passer sen séjour carcéral
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0: et puis
1: nous
0: préserver sen dignité
1: surtout préserver leur dignité
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0: mérite de
1: Il n'a pas baissé les bras. Et c'est ça qu'il faut apprendre. Il ne faut pas s'arrêter sur le fait que la fin n'est que casson.
0: Non, casson. Et pourtant, même si on a démarré, il y a une précaution.
1: Il faut le faire.
0: Mais mériter de faire nous encadrer.
1: Parce que Aliou, c'est pas parce que dans le double casson qu'on a une lavare bête.
0: Non, du yon, bête. Jamais. Bahoul, c'est pas bon.
1: C'est pas bon.
0: Et malheureusement, la société est non.
1: Merci.
0: C'est vrai que enquêteurs c'est ligué. 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
0: 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Mais là, je suis dal ne C'est extraordinaire.
1: Et après, tu sais, Aliou, yenn say da fay nek ci sa jaar.
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1: C'est écrit dans ton destin. 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Aliou, on n'a pas le droit de juger.
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1: Waouh,
0: définitivement, nous avons dès le début, nous avons un forum. Ah
1: oui.
0: Voilà, donc, auditeurs, nous avons un forum.
1: Bien cherché de nos contacts.
0: Abdoulaye, nous avons un forum.
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1: 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moins chaud mais dutee nag ñu ressentir ko entre 37 et 39 degrés gis-gis bi dara du ko gàllankoor ngelaw gi du bëri torop mais ni ma koy waxee rek saa su ne suñu mbokk mool yi nañu xool li leen météo 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
1: est à dire il te regarde jouer
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1: malheureusement fin wu match moom mënuñu ko gérer
0: africain
1: c'est dommage
0: c'est le problème voilà ñu dem sport ñu dem fête de société donc fekk ji Bassirou Kane
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0: 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Wow. Journal. Concentration du journal là, je vais vous dire.
3: C'est Yolande, sans que vous ne vous dites affaire qui, madame Ndogal Mungaladal.
0: Wow.
3: Madame qui...
0: Il y a un peu de temps.
3: C'est comme ça, je suis un peu plus jeune. Mais il y a là, monsieur
1: Toural.
3: Je suis un peu plus jeune.
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0: Quand on s'est renseigné, c'était la deuxième fois que je suis battu. Vraiment, bah, il m'a fait une carte.
1: Tout à fait.
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5: mais c'est normal au vu de la fin de la rencontre
2: ah normal
5: parce que équipe melni argentine
2: boko
5: mené 2-0
2: waaw
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2: gis nga
5: waaw
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1: Mbaye bonopi nak le sélectionneur égyptien a fait très tard les changements liñu dalon rek en fait liñu dalon moko mo len dal
5: waaw xam nga itam naka jett tam day am équipe solide bon te mo yakaron ni peut-être ni départ day meuna tenir le coup
1: mais mbay est-ce qu'il pouvait tenir le coup mbay bo gissé ñom ñoo jouer match bi ñé en fait égyptiens yi ñom ñoo jouer match bi ñé ils étaient en train de les regarder quasiment mais di xossé ni ay fay fu ñi jaar mais ñu mel nonou est-ce que meun nañ tok 90 minutes di donner autant non c'est pas possible
2: même rythme ouais du sot allo mbay
1: Wa mbay
2: mbay on l'a perdu ma sa
1: mbay il est là wa mbay ñu ngi lay dégg
5: wa dañu amone ay moment yo xam dañu baaju sur les contre attaques
1: wa
5: te légui contre attaque aussi baax na mais tamit bo dugolé nga mëne 2-0 tam li tres bari wul da nga ci stratégie jëm am possession ballon tant que ya am possession ballon
1: Mais est-ce que mon go bouger tout y parce que on te perd quelquefois.
2: Allô May.
5: Allô oui.
1: May dañ lay perte yenn say day jek rek def trou. Voilà, bo mené déplacer wu tout rek ñu nek ak May Diagne, assesseur des arbitres mu nek nak suñu consultant bi Coupe du monde bi tamalé ba tay mom lañu andal May.
5: Ouais, c'est bon.
1: Voilà, là c'est bon. C'est tout bon.
5: OK.
1: Voilà.
5: Voilà, donc mané égyptien yi biñu xamé ni ñom lay 2-0.
2: Waaw.
5: Pour une stratégie de possession ballon bi. Au moins dans l'en permettre adversaire bi de courir derrière.
2: Waaw.
5: Ensuite nous grignoter sur le temps. Mais quand tu dégages souvent dans la défense adverse, nous éloignons le ballon bi. Mais les occasions se présentent toutes les 2 minutes.
1: Effectivement.
5: Voilà, et face à des gens aussi expérimentés comme
2: le Cambodge. Waouh.
5: L'Argentine, c'est une grande équipe. Ça fait 5 coupes du monde yo xam toujours les dem ba quart de finale.
1: Tout à fait.
5: Voilà, donc équipe ndaw. D'ailleurs, le championnat a commencé jox bari nañu ko bolé won ci favori pour la finale. Waaw, bo amé avantage yoy na ci score. Mais da ngay tan stratégie noko sauvegarder.
2: Mais malheureusement, ni mu démé
5: bon. Il faut dire que aussi valeur intrinsèque entre les footballeurs niveau de joueur yi nga xamni ñom la argentin yi am bokol ak niveau de joueur yi nga xam mom ñom la égyptien yi am
2: d'accord
5: ah xam nga dans l'effectif de l'Égypte il y a 14 joueurs qui jouent dans le championnat égyptien
1: c'est vrai
2: ah 14 d'accord gis nga
5: 14 donc presque la moitié de l'effectif bon ñom ils ont l'habitude de jouer les matchs de Ligue des Champions Afrique
2: waaw
5: mais les joueurs qui ont l'habitude de jouer la Ligue des Champions européenne, nous avons un avantage si nous avons un match en jeu avec des spectateurs aussi nombreux. Les joueurs professionnels de l'Orlande, le beau jeu Champions League.
2: Ah oui.
5: Moi, je joue avec l'atmosphère.
2: Ok, qu'est-ce que
5: tu as dit? Parce que le match Champions League, beau jeu au stade.
2: Ah
5: oui. Ce qui est de nous, c'est un sportif de football. Qu'est-ce
2: que tu
5: Wow. Donc, avantage bobu aussi, certains pays dañ koy am par rapport aux équipes africaines.
2: Mais yoyep y a pas explication yu taxaw la pour
5: non,
2: expliquer.
5: Ça joue.
2: Ça joue.
5: C'est les paramètres qu'il faut prendre en compte.
2: Oui.
5: Football bi quoi. En plus, que ñom ñoo leen supporter aussi.
2: Oui, bien sûr.
5: Voilà. Ensuite, le continent américain aussi doit rouler pour l'équipe américaine.
1: C'est ça.
5: Waouh.
2: Dégueulasse. Colombie-Suisse, voilà, Yolan, bonne question.
1: Si, par rapport à ça, avec Noumtiti, Argentine, aujourd'hui.
2: D'Or-Égypte.
1: Aujourd'hui, Mbaye, équipe africaine, c'est vrai, Maroc, je lisais des propos du ministre des Sports marocain qui disait que le Maroc ne joue pas pour l'Afrique, le Maroc joue pour son pays. Et que le Maroc n'avait pas besoin du soutien de l'Afrique, mais aujourd'hui, Mbaye, les équipes africaines, est-ce qu'il ne faudrait pas aussi qu'elles se remettent en cause? Parce que aller tu ajoutes international non nous pour se faire tout éliminer, tout en sachant que dernier carré d'Asvidan que Kenduti Ag, est-ce que Djotul aussi nous relate ce football?
5: Pour voir qu'on est Maroc mënul démé ci côté benen continent
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1: Mbaye, moi je trouve ça dommage en fait. Afrique dit entre déchirer ou
5: non. Nos supporters, lui, nous au Maroc. C'est pas seulement un problème de justice.
1: C'est vrai.
5: C'est pas un problème de supériorité là. L'exaspération du sentiment national. Donc, nous. Ils ne pouvaient pas accepter que des Africains viennent dans leur territoire, gagnent les appareils, ils leur donnent. Non, ça c'est inadmissible. Tout au début, le problème de Amemanlen, c'est la galère, ils viennent de Gountigou.
1: Voilà, ils ont dit tel mot qu'on va. Tel mot qu'on
5: va. Voilà, parce que je savais que les Marocains n'avaient jamais pardonné.
1: C'est
5: dommage. Les Africains, ils ont dit ce que nous avons. Moi, ce que je disais au début, c'est de relever leurs ambitions. ça dit est boy dem coupe du monde da nga dem ci carré d'as au moins mais bon elle est sortir au premier tour mais dès que tu sors du premier tour rek
2: da nga
5: yo tout monde jéma
1: c'est vrai
2: da nga deno
1: c'est vrai
5: wa donc cette civilisation
1: Ah, tout à fait. Suisse-Colombie aussi, Buntignoate, deux équipes qui se sont regardées, hein, Ken Manulouan Samorom, mais in fine. Wow, Daniel Tolodole.
5: Amouni attaquant, il y a un charin top, il y a un monde différent.
1: Man kay lima jaxal mbay moy dañuy jakarlo kan sax di tuli bal yu ñuy dem fu ne
5: wa non xam nga dem bu ron benen équipe africaine moy jouer à la place de Suisse
2: waaw
5: di nga gis équipe bi jëmul duggal un premier bi fekk mënu ko duggal
1: c'est vrai
5: na xaar ba dem ci ro bi mais Suisse xam nañu mënu ñu duggal
2: waaw
5: waaw ñu taxaw rek di jouer à toi à moi Bon, va Colombie, ça n'y a pas de am de tir de loin.
1: Voilà, voilà, très dangereux.
5: Mais si cette femme un gardien excellent.
1: Ouais, un bon gardien.
5: Wow. Comme vraiment dans cette Coupe du Monde, il y a des gardiens.
2: Excellent. Un goal bas,
5: ouais. Vraiment un gardien du bas, n'y a Coupe du Monde.
1: Et égyptien, mais mon bas, mon.
5: Ouais. Non, pour toutes mes équipes. Donc, ce qui fait que donc, nous sommes nous gérés, nous sommes tirés au but. Nous sommes tirés au but jusqu'à finalement, Suisse, quand il y a Suisse, nous sommes tirés au final.
2: Wow, bien sûr.
5: Ouais, donc, c'est une occasion d'aller vers l'écart.
1: Ouais.
5: Et de la manière la plus sûre, donc, nous sommes tirés au but.
2: Ouais, ouais.
5: Ouais.
1: Fumneni les quarts de finale Khamnouko France Maroc demain le match de tous les dangers Espagne Belgique Norvège Angleterre Argentine Suisse Argentine Suisse nak mom ci le Suisse nak mom di les mais ay bagage
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1: ah oui noy def alan mi nga xamné c'est la bête noire
5: wa mais attention anglais xam nañ alan
1: wa xam nañ ko deug la ça c'est vrai wa c'est vrai que c'est un élément que j'avais pas pris en compte xam nañ ko
5: xam nañ ko bax que ils vont sortir toutes les vidéos de alan dans le championnat
1: dañ ko jang ba bokkal ko
5: xam nga les équipes européennes fan la différence di amé encore fi nga wax légui xam nga ñun partiou dafa xaar ba am premier défaite ba ci bay jëm
1: pour jël ki
5: mu soog am analyste vidéo
1: effectivement alors que ñom ci début ba
5: la France en a 4
1: Allah
2: ayla gis nga dé
5: 3 analyste vidéo et un chef analyste vidéo
1: xolal mali
5: 4 donc xam nga donc
1: Non, on ne boxe pas dans la même
2: beaucoup là non beaucoup c'est la réalité
5: la France en général bu ñeu kudumo day indi pratiquement plus d'une dizaine de masseurs Yo xamni ils sont là que pour masser les jours et les remèdes.
1: Ay way!
5: En forme.
1: Ñun ñi xulo ci ay lek.
5: La cuisine c'est pratiquement des tonnes de aliments et d'appareils pour la cuisine.
2: Nga de.
1: Ñun ñi xulo.
5: Waaw, gis nga donc c'est pas
1: dina dañuy jëndi McDo, duñu jëndi McDo.
2: Bay merci ci précision ya. Bay régler wal na
1: ben problème. Non, bay régler wal na problème yu bari nga xam lan.
2: Li baxna ci. Li baxna ci.
1: Non, mais
2: voilà.
5: Xolam rek. Le monde professionnalisme
2: dafa am exigence. Mais oui, mais oui.
1: Fa psychologue et psychiatre yi de, mbay. Psychologue. Psychologue.
2: Isa.
5: Wa psychologue conseiller.
1: Wa psychologue conseiller.
2: Oui,
5: yo mo nek coach mental dañ ci am.
1: Coach mental dañ kay am.
2: Gis nga.
5: Voilà, donc c'est
2: Bokul de. Fagnou nangou ko de.
5: Am nga la France gis nga bi Oli ci amé jaune.
2: Waaw.
5: Ñu bind pour ñu éliminer carton olympique bi ñom ils se projeter vers les demi finales parce que dañ ni olympique bu jé quart de finale demain tu amé benen jaune dañ koy exclure ci demi finale
1: dañ koy exclure ci demi finale
5: wa donc ñom ils se projeter sur les demi finales
2: gis nga
1: dé gis nga
5: Donc, xolal mentalement ñom ils sont déjà dans la demi.
1: Mais c'est ça. Li ce n'est qu'un passage.
5: Pour nous africains dañ na non, on peut le remplacer par un autre jour, ça ne sera pas grave. On a ce qu'il faut.
1: On a pas c'est vrai, c'est vrai.
5: Voilà.
2: Donc,
5: vraiment beaucoup quoi.
1: Ñun dal bi yebo ñu jangi
5: entre les sélections.
1: Bu yebo ñu jangi waat, bi yebo ñu jangi waat. Alors mbay, on ne peut pas terminer sans ne pas parler de la fédération qui est rentrée.
2: Nga ñu bis nañ.
1: Ciow li bari. Le secrétaire général néna néna waaw. Secrétaire général bi néna mom dinañ ci wax sous peu. Mais pratiquement aucun joueur n'est rentré avec eux.
2: Avec eux ouais.
5: Non non, xam nga tam joueur yi c'est des professionnels qui ont les moyens.
1: Oui.
5: Quand au niveau de la fédération, il y a un certain cafouillage par rapport au plan de vol recrue.
1: Waaw.
5: Chaque joueur prend ses responsabilités parce qu'ils savent qu'il y a la reprise des entraînements qui est là.
1: Très bientôt, tout à fait.
5: Ah, très bientôt. Donc, ils sont obligés de payer leur propre billet pour venir se ressourcer avec leur famille et repartir dans leur club professionnel.
1: C'est vrai.
2: D'accord.
5: Donc, ils n'ont pas de temps à perdre, comme nous le disons. Voilà, le professionnel, il calibre tout dans le temps. Ils ont préféré voyager, ni d'aller voir son club. À l'extérieur, ni au Sénégal, pour me délever dans un délai imparti. Mais les fédéraux, non, avec le bagage avec eux. C'est très tôt de parler. Ils ont pris un avocat qui a déposé une plainte pour diffamation suite aux articles des journalistes. On attend la réaction du parquet pour voir. Les autres déclarations, il y aura des évaluations.
2: Normalement.
5: Ils avaient promis de faire un comité exécutif, Dardar. Mais je ne sais pas si le comité exécutif sera convoqué pour tel jour. Mais en tout cas, on attend encore.
1: 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Mbay.
5: Bon, pour Ella Diouf, voilà, il n'y a rien, il n'y a pas d'alcool, il n'y a pas de... Ella Diouf, il est dans son programme.
2: Non.
1: Merci beaucoup. Mom, nous sommes dans son programme. Mais nous sommes dans son programme.
5: Voilà, c'est ça.
1: Mais là, l'on a dit qu'il n'y a pas de temps. N'en côté qu'il n'y a pas de temps. Voilà, n'en côté qu'il n'y a pas de temps. N'en côté qu'il n'y a pas de temps. En tout cas, on se retrouve demain pour revenir sur le match France-Maroc, Inch'Allah. Nous n'en est qu'un match boumetti. Boussouba, n'en côté qu'il les qualités et les inconvénients qui n'y a pas d'équipier Boussouba et Allah. Djadjafal le Boubar et puis on se dit à demain, Inch'Allah.
2: Merci Mbaye.
1: Merci beaucoup Mbaye. Merci.
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0: À la partie technique, Pape Matar Sarr, bienvenue à tous. Révision constitutionnelle, le président de la République, Bassirou Diomaye Diakhar Faye, a déposé un recours au Conseil constitutionnel, un recours en inconstitutionnalité contre la procédure de la loi de révision constitutionnelle adoptée par l'Assemblée nationale le 29 juin dernier. Les sept sages disposent d'un délai de 8 jours pour statuer en urgence sur la requête introduite. En réaction, les parlementaires, membres du groupe PASTEF, les Patriotes et porteurs de la proposition de révision constitutionnelle, soutiennent qu'un tel recours n'est juridiquement plus recevable une fois les différentes étapes de la procédure achevées. Commercialisation du riz local, l'État à la rescousse des producteurs. L'achat de 9000 tonnes de riz blanc annoncé dans un communiqué signé le secrétaire général du ministère de l'Industrie et du Commerce. Un mémorandum d'entente entre l'État et des commerçants partenaires sera d'ailleurs signé cet après-midi à Dakar afin de renforcer l'écoulement du riz local. En clair, il s'agira de formaliser les quantités à acheter, de fixer les modalités de distribution et de définir les tarifs basés sur une proposition de prix de vente de 280 francs CFA le kilo, complétée par une subvention de 50 francs CFA en faveur des riziers. La primature et les ministères chargés des finances et de l'agriculture également annoncés à cette réunion. Fin de la tournée du directeur général de la SAED dans des périmètres rizicoles du département de Bakel. Le calendrier culturel a été respecté et les producteurs s'engagent à aller en campagne très vite. Le compte-rendu donc de Adama Lai.
3: Le directeur général de la SAED, à la tête d'une importante délégation, s'est rendu dans les périmètres rizicoles des villages de Yafera et de Kolangal dans la commune de Bakel, Alassane Ba.
4: Le premier objectif, c'est de voir la situation des récoltes de la campagne de contre-saison chaude. J'étais là au mois d'avril. Je suis revenu pour m'enquérir de la situation des récoltes. Le deuxième objectif visé à travers cette visite, c'est de voir les préparatifs de la campagne d'hivernage.
3: Les producteurs se sont engagés à lancer la campagne d'hivernage. La SAED va les accompagner. Pour le directeur général Alassane Ba, c'est la double culture qui permettra d'atteindre l'autosuffisance et la souveraineté alimentaire.
4: Ce que je peux dire pour la campagne de consommation chaude, c'est d'abord de féliciter les producteurs de Bakel, de Yafera, mais également de Bakel pour le respect du calendrier culturel. Ce qui était un problème majeur est aujourd'hui dépassé. Il faut vraiment les féliciter pour le respect du calendrier culturel. Et donc, ça veut dire que les mesures qui devaient être prises en amont avaient été prises et ce qui leur a permis de démarrer la campagne sous de bons auspices.
3: Le directeur général de la SAED salue l'effort de la diaspora, un effort qui accompagne les producteurs de Yafera et plus largement ceux du département de Bakel. Adama Lai, Bakel, Radio Sénégal.
0: Adama Lai, nous restons avec vous puisque le directeur général de la SAED se dit heureux de constater que les producteurs se sont lancés dans la production de semences. Selon Alassane Ba, les producteurs vont bientôt recevoir une décortiqueuse et une batteuse, une doléance que la SAED compte satisfaire dans les meilleurs délais. Alassane Ba, directeur général de la SAED, au micro d'Adama Lai.
4: L'effort d'autoproduction de semences. Aujourd'hui, les producteurs sont en train de développer des initiatives endogènes qui leur permettent d'être autosuffisants en semences. Donc, je félicite la coopérative pour ses efforts et je les encourage. Et la SAED sera à leur côté pour les accompagner. Aujourd'hui, ils sont dotés de 2 machines moissonneuses qui leur ont permis de récolter dans les délais et dans les meilleures conditions. Aujourd'hui, vous voyez, la récolte est à 82% terminée. Cela veut dire qu'avant les pluies diluviennes de Bakel, ils auront déjà terminé les récoltes, ce qui n'a pas été le cas les années passées. Il y a quelques mêmes difficultés qui ont été soulignées. La première difficulté, c'est le problème donc du canal principal, qui a quelques brèches, et nous avons décidé de les accompagner pour véritablement rafistoler tout cela et leur permettre d'avoir un canal fonctionnel. Au niveau de Yafera également, une demande a été faite, concerne donc les batteuses et les décortiqueuses. La commande a été déjà faite, et je pense que d'ici un mois maximum, on va leur livrer ces machines qui leur permettront de faciliter le travail et de mécaniser tout le processus d'amont en aval.
0: Un baccalauréat général 2026 à Louga Région. Les résultats du premier tour séduisent sur les plus de 7000 candidats. Plus de 2000 ont réussi l'examen. Et en série S, on affiche les 100% de réussite. Ouri Diallo.
5: Les taux et autres données statistiques qui vont te suivre sont ici présentés à titre provisoire. En attendant, bien entendu, les résultats du second tour bac 2026 Louga Région. Louga Région, les candidates sont plus nombreuses que les candidats. Et donc, naturellement, le sexe féminin domine le sexe masculin. Sur les 7252 présents, 4506 candidates contre 2746 candidats. Parmi eux, 2187 admis d'office, soit un taux de réussite de 30,16%. 602 mentions au total, 15 très bien, 118 bien, 469 assez bien. Et puis les taux de réussite par série, L'1, 17,82% avec 0 mention très bien, 5 mentions bien. L2, 27,29% de taux de réussite, 0 mention très bien, 16 bien. S1, 100% de réussite, 0 mention très bien, 3 bien, 5 assez bien. S2, 61% réussite, 11 mentions très bien, 48 bien et 160 assez bien. À noter qu'il y a d'autres séries qui existent. Radio Sénégal à Louga, Ouri Diallo.
0: Ouri Diallo, les épreuves du second tour justement du bac démarrent demain jeudi sur l'ensemble du territoire national. Crise au Moyen-Orient, le président américain Donald Trump a affirmé ce matin à Ankara lors du sommet de l'OTAN que le cessez-le-feu avec l'Iran était terminé après des tirs imputés à l'Iran contre trois navires dans le détroit d'Ormuz. L'armée américaine y a frappé plus de 80 cibles cette nuit. Les États-Unis ont aussi annoncé le rétablissement des sanctions contre le pétrole iranien. En réponse, Téhéran, qui a promis une action décisive, dit avoir frappé des bases américaines au Koweït et à Bahreïn. Toujours en bref, Coupe du monde de football, les affiches des quarts de finale au complet. Les champions en titre, l'Argentine de Lionel Messi va affronter dimanche la Suisse. L'Albi Céleste a réussi une remontada face à l'Égypte hier. Menée 2-0, les Argentins ont réussi à remonter la pente pour finalement s'imposer par 3-2. La Suisse, de son côté, a éliminé la Colombie au tir au but, temps réglementaire 0-0. Je rappelle donc les affiches de ces quarts de finale. Demain, jeudi, à 20h, le Maroc affronte la France. Vendredi, Espagne-Belgique, ce sera à 19h. Samedi, l'Angleterre va défier la Norvège. Et puis, Argentine-Suisse se joue dimanche, ce mercredi, et donc jour de repos pour tout le monde.
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0: C'est avec Mansour Ba.
6: Ndituréumi Bassirou Diomaye Faye dal dina djibul ben recours.
0: La revue de presse donc lui est commentée par Mansour Ba.
6: Recours contre la procédure de révision de la Constitution. Le président saisit les sept sages. C'est la une du quotidien national. Diomaye passe à l'acte. Renchérit Wolf quotidien. Il s'en remet aux sages. Titre le quotidien. Le chef de l'État, selon mon confrère Mamadou Lamine Diaye dans Le Soleil, a introduit hier un recours pour violation de la procédure visant la proposition de loi constitutionnelle numéro 17-2026 portée par des députés du groupe parlementaire Pastef les Patriotes. Il demande au Conseil constitutionnel de statuer en urgence dans un délai de 8 jours. 8 jours chrono pour cette sage, écrit Source A. Le journal de préciser que la requête a été déposée avant-hier au greffe du Conseil constitutionnel par Maître Cheikh Ahmadou Ndiaye, agissant au nom et pour le compte du chef de l'État. Pour bétonner sa saisine, ajoute Source A, Bassirou Diomaye Faye a versé plus plusieurs pièces justificatives, notamment les correspondances échangées entre le gouvernement et l'Assemblée, ainsi que les amendements déposés. Pour le quotidien Enquête, c'est une saisine à haut risque. Le président, selon le journal, joue une carte juridique aux conséquences politiques majeures. La requête inédite adressée au Conseil pourrait, selon mon confrère Mor Amar, rebattre les cartes avant le référendum. C'est la première fois à ma souvenance qu'il y ait un recours à ce stade d'une procédure de révision de la Constitution, c'est-à-dire juste après l'adoption provisoire du texte. Rien ne l'interdit, mais nous n'avons pas l'habitude d'être confrontés à un tel cas de figure, explique dans le journal Medoun Samba Diop, enseignant en droit public à l'université Cheikh Diop de Dakar. La principale question qui se pose, selon mon confrère, c'est quel texte le président de la République va soumettre au peuple. Pour l'enseignant-chercheur interpellé à ce sujet, cette requête peut effectivement avoir un impact sur le texte final à amener en référendum. De l'avis de Medoun Samba Diop, la décision du Conseil constitutionnel peut donc avoir un impact considérable. Surplus considérable de riz de la vallée, l'État fait course contre la montre. C'est à la une de Point Actu. Il annonce que 9000 tonnes de riz blanc à 350 francs le kilo ont été achetées par les importateurs. Climat social et grève générale annoncée des centrales syndicales ce 10 juillet, évidence parle ce matin d'échec de la rencontre entre Mamadou Lamine Diante et le Front syndical pour la défense du travail. Terminons avec le Mondial 2026 et ce craquage total de l'Égypte, renversé par l'Argentine de Lionel Messi en huitième de finale. Remontée 3-2, alors qu'elle menait 2-0, l'Égypte, victime du syndrome Sénégal, écrit Tribune Sport. Le Sénégal, qui n'a pas fait bonne figure dans cette compétition, continue d'être hanté par son fiasco américain. Après son coup de gueule dans la tanière, Pape Gueye revient à de meilleurs sentiments. « J'aime la sélection plus que tout », déclare dans le Dakarois Sport le milieu de terrain des Lions. Et l'âge où Seynou Diouf, lui, dément une bamboula dans cette tanière, comme rapporté dans la presse. Pour le double ballon d'or africain, c'est des conneries et de la foutaise.
0: Et c'est tout pour ce bulletin d'information à 10h passé de 12 minutes. Merci de l'écoute. Merci à l'équipe technique, Pape Matar Sarr, Ngane Diop, Ndiko Falcham, à la distribution, c'est Dina Somme, réalisation, coordination, Elisabeth Agnès Sarr, El Hadj Pape Malik Ndao, le Wolof avec Sedina Alou Diop.

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Les brèves de 11h, vous pouvez me demander de jouer.

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1: 11h sur Radio Sénégal, tout de suite les brèves.
2: Hadji Fatou Barry.
1: À la technique, Pape Matar Sarr, grève générale du 10 juillet. Les centrales syndicales maintiennent leur mot d'ordre. Le président du Front syndical pour la défense du travail, Modi Guiraud, et ses camarades pointent du doigt les désaccords persistants sur la réforme de la législation de l'emploi. Après une première rencontre lundi, les syndicalistes se réuniront à nouveau demain jeudi avec le ministre de la fonction publique, du travail et de la réforme du service public, Mamadou Lamine Diante, pour tenter d'arrondir les angles. Un pèlerinage au lieu saint de la chrétienté, les préparatifs au menu d'une audience entre le ministre des Affaires étrangères et le SAMPEC, le comité interdiocésain du pèlerinage au lieu saint de la chrétienté. À cette occasion, le ministre de l'Intégration africaine et des Affaires étrangères, Cher Nyan, a, je cite, réaffirmé l'engagement de ses services à travers l'administration centrale et les missions diplomatiques à accompagner le SAMPEC dans l'accomplissement de sa mission. En raison de la situation conflictuelle au Moyen-Orient, la traditionnelle étape en Terre Sainte est annulée pour l'édition de cette année. Le périple religieux est prévu du 20 août au 9 septembre prochain. Crise au Moyen-Orient, justement, reprise des hostilités entre l'Iran et les États-Unis. Washington a bombardé au moins 80 cibles iraniennes en réaction, selon les autorités américaines, à plusieurs attaques contre des pétroliers près du détroit d'Ormuz. En représailles, l'armée iranienne a bombardé 85 cibles américaines au Bahreïn et au Koweït. Les cours du pétrole ont également bondi ce mercredi après les déclarations du président américain Donald Trump affirmant mettre fin au cessez-le-feu avec l'Iran. C'est tout pour ces brèves. Le Wolof tout de suite.
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Aïcha, merci beaucoup à Difatou Barige. Merci beaucoup à la rédaction. 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André Tchèque Teranga, Sénégal. Wanixibet, merci beaucoup.

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Aïcha, merci beaucoup. Le maillot de Aïcha Mili Djekhna. Comme il y a un journal parlé. Je vais aller voir tout à l'heure.

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11: l'équipe a bien suivi le plan de jeu
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13: ils peuvent être fiers de leur équipe nationale
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0: Ah, mes chers auditeurs, bah oui, merci beaucoup d'écouter ce message d'exception de Kaes Bloom. Parce que oui, il faut le savoir, le chemin de la personne est déjà tracé, même si certains essayent de le piétiner. Personne ne peut effacer ce que Dieu a écrit pour toi. Et Kaes Bloom a tout résumé dans ce titre. Dieu pile pas fout tout. Dieu ne fait pas les choses à moitié. Quand il bénit, il écrase. Quand il élève, c'est solide. Ah là là là là, autre belle sonorité musicale, on va rester dans cette tendance. Voici, toujours avec la Côte d'Ivoire, DJ Kérosène pour le titre Tu seras élevé. On écoute et on en parle juste après.
1: Ivoirien Kérosène. En effet, le chanteur a encore fait parler son cœur. Il a offert plusieurs dons aux habitants de la commune de Yopougon. Avec tout ceci, comment ne pas être élevé?
2: Le son est méchant, très tranchant.

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Kérosène équilibre, Kiki Benzeni.

Frère, ma sœur, quand les gens te jalousent pour rien comme ça, c'est le signe que ta saison est arrivée. Dans ce titre, DJ Kérosène chante. Tu seras élevé parce que oui, si tu crois, tu seras élevé. La clé est là si tu crois. Peu importe qui piétine ton chemin, peu importe qui doute de toi, Dieu qui t'a choisi ne se trompe jamais. Donc tiens bon, l'élévation arrive, elle sera grande. Le temps arrive. DJ Kérosène, toujours sur Radio Sénégal International. On kiffe, on apprécie ensemble.

ce que nous vous offrons, mes chers auditeurs. On vous souhaite la bienvenue. Il est 12h48 minutes. Bah oui, c'est vrai que ce son, cette chanson est un calmant pour le cœur. Le temps est le meilleur juge et c'est vrai. Le temps expose tout, le temps élève tout. Ah, mes chers auditeurs, si vous nous rejoignez, on vous donne des leçons de vie. Voici tout de suite Papou pour tous les Africains qui sont scotchés, connectés. Le titre, comment ça va? Bah oui, pour nous, tout va bien. Papou, chante, on écoute et on en parle juste après.

0: Dans quelques instants, la place au journal en français, synchronisé sur l'ensemble du réseau de Radio Sénégal International, journal qui sera présenté par Cher Tidiane Diaye. Nous, par contre, moi, je reviendrai à 14h pour d'autres belles sauces musicales bien pimentées. Merci beaucoup. Salam alaikum.
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0: Bonjour à tous, 13h, voici le journal de la mi-journée sur Radio Sénégal.
1: Cher Tidiane Ndiaye.
0: Le bras de fer institutionnel se poursuit autour de la révision constitutionnelle. Le président de la République a saisi le Conseil constitutionnel pour violation de la procédure de révision constitutionnelle adoptée à l'Assemblée nationale. Pour l'homme de l'art, le recours est légal. Pour les initiateurs de la proposition de loi, les arguments juridiques avancés sont légers. Migué Maram Ndiaye pour plus de précisions dans ce journal. Rencontre de la dernière chance pour éviter une grève générale du Front syndical pour la défense du travail vendredi 10 juillet. Le gouvernement et les représentants de plusieurs centrales syndicales se donnent rendez-vous demain jeudi pour tenter de trouver des solutions aux préoccupations des travailleurs. Entre autres, les licenciements jugés abusifs, la non-concertation préalable des projets de loi portant code du travail et code de la sécurité sociale. Explication de Momodou Thior. Jeudi de 2026, le coup d'envoi est donné dans exactement 3 mois, 3 semaines. L'état d'avancement des travaux des différents sites est jugé satisfaisant. Le coordonnateur des travaux des JOJ à Géroud rassure sur les différents aspects, notamment les compensations aux impactés de la libération des emprises et les conséquences d'éventuelles inondations. Ramatoulaye Sarr nous fait le point. La Coupe du monde de football fait relâche aujourd'hui. Une pause avant le début demain des quarts de finale avec un certain France-Maroc à 20h. La page des sports est présente. Présenté par Cheikh Diop, Éco Mondial par Adramé Ismaël Colli et la revue de la presse par Massourba.
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1: Cheikh Tidiane Ndiaye.
0: À la technique Matar Saro Digital, Mam Diem et Sar, bienvenue à tous. La saisine du Conseil constitutionnel par le président de la République continue d'alimenter la polémique autour de la révision constitutionnelle. Mohamed Aïb Dafé invite le chef de l'État à respecter les engagements pris lors du vote du texte. Pour le président du groupe parlementaire PASTEF Les Patriotes, les arguments juridiques avancés pour justifier cette démarche sont faibles. Une position qui intervient alors que dans l'émission En vérité, le docteur Moustapha Fall, enseignant-chercheur en droit public à la Faculté des sciences juridiques et politiques de l'Université Cheikh Anta Diop de Dakar, estimait que la saisine du Conseil constitutionnel par le chef de l'État reste une voie juridique légitime. Migué Maram Ndiaye.
3: Cette décision du président de la République de saisir le Conseil constitutionnel était prévisible. Invité de l'émission En vérité, le docteur Moustapha Fall invitait le gouvernement à emprunter cette voie.
4: Il faut veiller à ce que la procédure de révision constitutionnelle puisse aboutir. Maintenant, si le président de la République juge qu'il y a des motifs d'inconstitutionnalité, il a la possibilité de saisir le Conseil constitutionnel. Le plus important dans la perspective d'organisation d'un référendum autour de la réforme, c'est de favoriser plus ou moins un texte de compromis. Et le texte de compromis, c'est de discuter, de s'assurer que la mouture votée soit une mouture plus ou moins consensus.
3: Mais pour le président du groupe parlementaire PASTEF Les Patriotes, Mohamed Aïb Dafé, l'initiative prise par le président de la République constitue un reniement de la parole donnée.
5: On constate qu'à travers ce recours, le président de la République essaye d'annuler la procédure de révision constitutionnelle, ne montre aucune volonté d'aller vers le référendum, pourtant qu'il a lui-même décidé d'opter pour le référendum. Nous constatons que c'est des manœuvres dilatoires pour tenter de bloquer cette révision constitutionnelle.
3: Pour le député, les arguments avancés restent faibles.
5: Je ne peux pas parler à la place du Conseil constitutionnel, mais nous pensons que les arguments présentés sont faibles juridiquement et ne tiennent pas la route. Et nous osons espérer que le Conseil constitutionnel va rejeter le recours.
3: Nous avons également sollicité la réaction de la présidence de la République, notamment auprès de son porte-parole, mais nos tentatives sont restées sans suite.
0: Migué Maram Ndiaye, médiateur de la République, procureur et parlementaire francophone, seront en conclave à Dakar du 21 au 23 octobre prochain. C'est pour discuter de l'état des lieux des institutions de médiation et des menaces qui pèsent sur elles. Une importante rencontre qui permettra d'échanger également sur la loi sur les lanceurs d'alerte. L'annonce est faite à Kaffrine par le médiateur de la République, Demba Kandji, qui a installé officiellement son délégué régional dans le Ndoukouman. Le médiateur va présenter son rapport 2025 au chef de l'État le 14 juillet prochain, Ousmane Beng.
6: La médiation est l'un des modes amiables de résolution des différends basés sur l'intervention d'un tiers neutre appelé médiateur. En Afrique francophone, une menace réelle pèse sur les institutions de médiation devenues très fragiles dans certains pays, selon Demba Kandji, médiateur de la République. Et c'est Dakar qui pose le débat.
7: les institutions de médiation qui sont très fragiles dans la sous-région. Au Mali, ça existe, mais ça existe, je m'arrête là. Au Burkina Faso, ça a été redimensionné au point de ne plus ressembler à un médiateur. C'est un collège. Au Bénin, c'est plus ou moins en voie d'hybridation. Au Niger, c'est supprimé. Pour vous dire simplement qu'il y a une menace réelle qui plane sur l'institution du médiateur. Toute chose qui préoccupe et qui sera abordée à Dakar. De réfléchir sur les voies et moyens par lesquels on pourrait passer pour, disons, donner un autre souffle.
6: Cette réunion de 3 jours sera également l'occasion de discuter de la loi sur les lanceurs d'alerte, tout aussi problématique.
7: Il se trouve que Dakar est la première capitale d'un État francophone, en tout cas de cette zone, à s'être dotée d'une loi sur les lanceurs d'alerte. À Tirana, nous avons réfléchi, nous, médiateurs et ombudsman de la francophonie, association des procureurs et poursuivants et parlementaires de la francophonie, sur les lanceurs d'alerte. Eh bien, nous prolongeons ce débat. Nous le poursuivons à Dakar pendant 3 jours.
6: Et pour rapprocher ces services des populations, des délégués régionaux sont installés. Djebel Cissé, au niveau du Ndoukoumane. Ousmane Bengendoukoumane, Radio Sénégal.
8: 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Le gouvernement et le Front syndical pour la défense du travail se retrouvent ce jeudi pour éviter la grève générale prévue vendredi. Les syndicalistes attendent du concret quant aux engagements contenus dans le pacte national de stabilité sociale et de croissance inclusive.
9: Après la rencontre de lundi dernier, le gouvernement, sous la houlette du ministre du Travail et de la Fonction publique, a sollicité cette rencontre de la dernière chance ce jeudi. Le Front syndical pour la défense du travail rappelle les doléances par la voix de la secrétaire générale de l'UNSAS, Marie-Yvette Keïta.
10: Régler tous les problèmes qu'on avait inscrits dans le pacte et qu'on avait signés ensemble en toute confiance, pensant que ce sont des problèmes qui allaient être réglés. La réintégration des travailleurs licenciés dans les ministères et dans le secteur parapublic. Et jusqu'à présent, on n'a rien vu de concret sur la généralisation du paiement de l'indemnité de logement, appurement du passif social, avant-projet, code du travail, code de la sécurité sociale.
9: Les doléances ne manquent donc pas pour le front syndical. Les 13 centrales qui le composent sont-elles prêtes à faire des concessions? Marie-Yvette Keïta.
10: Nous allons retourner demain jeudi à la rencontre. En toute conscience, nous sommes des responsables et nous allons écouter ce qu'ils vont nous mettre sur la table, ce qu'ils vont mettre entre nos mains. Nous attendons de cette rencontre bien que nos griefs soient pris en compte et qu'on trouve satisfaction à nos revendications. C'est tout ce que nous pouvons attendre de ce gouvernement.
9: Malgré un contexte économique morose, le Front syndical se dit plus que jamais mobilisé pour paralyser le pays vendredi. Pour ne pas en arriver là, la patronne de l'UNSAS, Marie-Yvette Keïta.
10: Nous n'attendons que du concret.
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8: En ce début de campagne agricole 2026, le ministre de l'Agriculture, de la Souveraineté alimentaire et de l'Élevage a entamé une visite de terrain à Kaolack, précisément à Guinguinew, Khelkom, Darussalam et Nioro-Durip. Objectif, évaluer le processus de mise en place des intrants et semences d'arachide au niveau de ces points de collecte, Fatou Sall.
11: Étape première de sa visite Khelkom-Biran dans la région de Kaolack. Ensuite, le ministre de l'Agriculture, de la Souveraineté alimentaire et de l'Élevage, accompagné par une forte délégation, s'est rendu à Latmengue, puis Ndagasekou, en passant par Nioro-Durip, pour enfin terminer sa visite au point de collecte de Ndingiray. Dans l'ensemble, le ministre a constaté que les opérateurs ont honoré leur engagement. Semences comme engrais, la mise en disposition s'effectue à presque plus de 90%.
12: Docteur Cheikhou Omar Ba.
13: Le président de la République nous a donné des directives pour que quand on organise un processus, on met en avant la concertation. Et ce que nous avons voulu faire à l'entame de la campagne, nous voudrions nous en réjouir, pouvoir arriver pour discuter avec eux et pour comprendre où est-ce qu'ils en sont en termes de mise à disposition et notamment des sessions. Est-ce que tous les intrants sont arrivés? Est-ce que ça a été participatif? Est-ce que ça a été transparent? Est-ce que les quantités attendues sont arrivées? Est-ce qu'il y a de la qualité dans ce qu'on a reçu?
11: Dans le processus de mise en place des intrants et semences d'arachide, la participation est inclusive avec les femmes et les jeunes. Une grande satisfaction du ministre.
13: Il y avait un quota de 20% qui était alloué aux femmes. Et aujourd'hui, j'ai remarqué que dans tous les sites visités, les femmes ont pu atteindre les 20%. Les jeunes aussi ont été partie prenante.
11: Cette visite du ministre qui s'inscrit dans le cadre du suivi au tout début de la campagne agricole 2026 est saluée par les opérateurs et producteurs. Toutefois, ces derniers ont formulé quelques recommandations. Les magasins de stockage, l'acquisition du matériel agricole et la digitalisation du secteur. Kaolack Fatou Sall, Radio Sénégal.
8: Et puis le ministre de l'Industrie et du Commerce a effectué hier une visite à l'Institut Pasteur de Diam Niayo. Après une première étape à Dakar, ce déplacement lui a permis de constater les avancées de l'Institut dans la valorisation de la recherche à travers l'industrialisation. Fatou Mbake Diouf Kanouté.
12: À cette occasion, le ministre de l'Industrie et du Commerce a annoncé la signature prochaine d'un protocole d'accord avec l'Institut Pasteur. L'objectif est d'accélérer la mise en œuvre de la stratégie nationale de souveraineté en matière de vaccins et de médicaments au Sénégal. Docteur Seringue Diop.
14: La vision du président, c'est de développer un Sénégal souverain, juste, transparent, mais aussi un Sénégal industrialisé. Et donc, c'est pour cette raison que nous voulons en fait commencer une collaboration dans la durée. La collaboration d'abord, c'est le faire à travers l'IMOU. Dans ces MOU, j'ai demandé à mes services, notamment l'agence des petites et moyennes entreprises, de soutenir des PME avec lesquelles l'IPDV a travaillé.
12: L'administrateur de l'Institut Pasteur, Ibrahima Sosefal, est revenu sur les besoins de l'établissement pour répondre aux ambitions de l'État en matière de souveraineté pharmaceutique.
15: Donc aujourd'hui, nous avons atteint un niveau de développement qui demande beaucoup plus d'espace et beaucoup plus de centres de recherche modernes. C'est toutes ces raisons que nous avons échangé avec le ministre sur la nécessité d'un nouveau centre qui nous permettra de déplacer les laboratoires qui sont à Dakar au niveau de Diam Niayo, pour avoir un centre intégré où nous pourrons faire la recherche de base, la recherche et développement, mais aussi avoir tout cet écosystème avec la biobanque que nous avons à Dakar. C'est extrêmement important pour la sécurité sanitaire du Sénégal et de l'Afrique, mais aussi pour notre souveraineté sanitaire et pharmaceutique.
12: Rufisque Fatou Mbake Diouf Kanouté pour Radio Sénégal.
8: À quelques 3h30 de la tenue des JOJ 2026, les travaux avancent à pas de géant sur les différents sites. Le constat est fait lors de la visite des ministres des Infrastructures et celui des Sports. Babacar Senghor, le coordonnateur des travaux des JOJ à Jérôme, de souligner l'enveloppe de 3 milliards de francs CFA dégagée par l'État pour accompagner la libération de l'emprise. Outre ce volet, les impacts liés aux inondations ont été évoqués. Rahmatullah Sarr.
16: À quelques mois de la tenue des Jeux Olympiques de la Jeunesse 2026, Dakar est dans l'effervescence des travaux pour donner à la capitale un visage reluisant côté infrastructures sportives et à bien d'autres égards. Un événement majeur, mais surtout pourvoyeur d'opportunités, il faut le relever. Aussi, les différents services concernés sont à pied d'œuvre à l'instar de la Géroute. Babacar Senghor, coordonnateur des travaux JOJ à Géroute, fait le point.
17: La Géroute avait en charge de délivrer les infrastructures sportives du stade Ibamar Diop et de la piscine olympique, mais on y a greffer un peu un volet voirie tout autour pour améliorer un peu l'environnement direct du projet. Sur le stade et la piscine, on a pris des options très fortes là-dessus. Compte tenu un peu de la vétusté de l'existant, on a démoli totalement les tribunes de football et de handball qui étaient à ciel ouvert. Et l'État du Sénégal, dès le début du projet, a mis en place un budget de 3 milliards. Les indemnités ont été payées et un accompagnement social. Un programme de voirie a été élaboré dans ce sens-là, qui concerne la rue Blaise Diagne, le boulevard de Gueltapé, quelques voiries à l'intérieur de Médina, au niveau de points autour du Tour de l'œuf, à Diam Niayo, y compris aussi Sali.
16: S'il y a un aspect important qu'il ne faudrait surtout pas occulter, c'est l'hivernage qui s'installe petit à petit et qui pourrait impacter les travaux en cours. Babacar Senghor, rassurant.
17: Effectivement, l'hivernage qui s'installe pose toujours des problèmes sur Dakar, hein, mais la chance qu'on a, c'est sur les sites, aujourd'hui les travaux sont terminés. Ces travaux intègrent aussi un volet assainissement pour mettre hors d'eau ces sites-là. Après, le volet voirie, comme on le sait, peut être impacté. Mais on a la chance d'avoir des entreprises sur les sites qui peuvent aussi tout de suite intervenir.
16: Les dés seront jetés d'ici 3 mois aux populations de s'approprier ces différentes infrastructures pour une réussite de l'événement.

0: Cheikh Diop, bonjour.
1: Bonjour, Cheikh Tidiane Ngaye.
0: La Coupe du Monde fait relâche aujourd'hui et l'après-Coupe du Monde, nous en parlons, surtout concernant le Sénégal. La Fédération Sénégalaise de Football qui sont gérées a sanctionné Pape Gueye après sa sortie.
1: Effectivement, l'avenir de Pape Alassane Gueye en sélection pourrait se compliquer après ses déclarations fracassantes suite à l'élimination des Lions en 16e de finale. Le milieu terrain de Villarreal s'était ouvertement attaqué au staff technique de l'équipe, annonçant même son retrait tant que celui-ci n'était pas assaini. Selon le quotidien, cette sortie a été très mal perçue par la Fédération Sénégalaise de Football qui y voit une atteinte à l'esprit du groupe. Le journal, citant les sources proches de la dernière, rapporte que l'instance fédérale envisage des sanctions disciplinaires contre le joueur à qui elle reproche également un comportement jugé irrespectueux envers certains dirigeants de la FSF, notamment le secrétaire général Abdoulaye Sidou Sow et le responsable marketing Bambaba. La question pourrait être examinée lors de la prochaine réunion du comité exécutif de la FSF.
0: On reste dans le mondial sur le terrain avec l'Égypte qui crie à l'injustice après son élimination en 8e de finale.
1: Les pharaons ne décollèrent toujours pas après leur élimination critique en 8e de finale de cette Coupe du Monde face à l'Argentine. Selon les informations du média argentin Tech Sport, la Fédération égyptienne de football a déposé une plainte officielle devant la FIFA pour protester contre l'arbitrage du français François Le Texier et réclame donc l'ouverture d'une enquête approfondie. Les pharaons crient à l'injustice et pointent du doigt deux décisions majeures qui ont fait basculer la rencontre. Ils dénoncent d'abord le but refusé pour Mostafa Zico à la 58e et déplorent une faute flagrante non sifflée et non vérifiée par la VAR sur Mohamed Salah sur le troisième but argentin. Déjà après le coup de sifflet final, le sélectionneur Hossam Hassan avait fustigé donc l'arbitrage, parlant d'une marche qui n'est ni juste ni équitable.
0: Et puis les quarts de finale démarrent demain.
1: Effectivement.
0: Avec
1: Maroc-France pour le premier match.
0: Voilà, demain à 20h, Mercato des Lions à présent. Fortune diverse pour deux jeunes Sénégalais.
1: Effectivement, le transfert de Mamoun Diaye à l'AS Saint-Étienne est loin d'être finalisé. Le club stéphanois et Sarpog avaient pourtant trouvé un accord pour un transfert estimé à environ 1 million d'euros. Cependant, les discussions auraient récemment capoté sur des conditions contractuelles avec un désaccord entre les différentes parties qui remet en cause l'accord initial et pourrait faire échouer l'opération. À ce stade, aucun abandon définitif n'a été acté et les négociations se poursuivent dans l'espoir de trouver un terrain d'entente pour le transfert du jeune gardien sénégalais de 20 ans. Le transfert de Saribou Sané de Metz à Monaco est officiel. Le défenseur sénégalais de 22 ans, formé à l'Académie Génération Foot, s'est engagé pour 5 ans en faveur de l'ASM en provenance du FC Metz où il a passé 3 saisons avec 71 matchs dans l'équipe première.
0: On termine avec les JOJ de Dakar 2026, les autorités confiantes sur l'achèvement des travaux à temps.
1: Des travaux des différents sites devant abriter les Jeux Olympiques de la Jeunesse 2026 à Dakar avancent à grands pas. Le constat est établi par le coordonnateur des JOJ à Jurouta 3 mois du début de la compétition. Selon Babacar Senghor, l'État a pris toutes les dispositions nécessaires pour une réussite de cet événement historique pour l'Afrique. Il nous dresse l'état des lieux. Babacar Senghor était l'invité de Salam Sénégal et interrogé par Ramatoulaye Sarr et Arono Diouf.
2: Du stade Ibrahima Diop, sur la tribune principale de foot, on est passé de 5000 à 8000 places. La tribune de handball a été démolie et reconstruite en une enceinte fermée, 3000 places. La piscine olympique aussi, où on a pris des dispositions très très fortes. Ils étaient au nombre de 3, le bassin de compétition, bassin d'entraînement et celui de plongeon qu'on a démoli, reconstruit suivant une technologie très moderne qui consomme moins d'eau, qui consomme moins d'électricité et surtout aussi moins de produits. Et en plus de ça, on a eu à un peu améliorer aussi le cadre parce qu'au niveau du parc adjacent, on a pu aménager quelques aires de jeu, non seulement pour le volet JOJ parce que le basket à 3 se déroule là-bas, le baseball, le skate, mais surtout pour l'héritage où on a érigé aussi 2 terrains de mini-foot avec tout le dispositif qu'il faut, l'éclairage et tout ce qui s'y est, mais également 2 terrains de tennis, 1 terrain de handball, 1 terrain de volley et 2 terrains de basket. Et c'est l'objet de souligner la visite effectuée hier par notre ministre des Infrastructures, le ministre des Sports, qui ont pu constater la finalisation de ces travaux-là. Vraiment, comme je l'ai dit, c'est destiné à l'héritage du projet pour que demain, le gestionnaire puisse en tout cas bénéficier d'opportunités qui pourraient lui permettre en tout cas d'exploiter au mieux cette infrastructure, sans compter le centre d'hébergement qui a été démoli et reconstruit, et en dédoublant sa capacité. Et on continue les travaux entre Sali, Ngaparou, Somon pour pouvoir vraiment être prêt en fin septembre à libérer toute cette voirie-là. C'est l'objectif et on est dans les dispositions pour ça.
1: C'est donc Babacar Senghor qui est donc coordinateur des jeux à Jurout, interrogé par Amato Laissar. Dakar a brisé les jeux du 31 octobre au 13 novembre entre la capitale, Diamniadio et Sali.
0: Cheikh Diop, nous parlons des quarts de finale de la Coupe du Monde français et marocain. Ouvre le bal demain. Hier, l'Égypte était proche de l'exploit, mais avec un Léo Messi étincelant, les Pharaons ont été renversés par l'Argentine sur le score de 2 à 3. Les détails dans Echo Mondial avec Adramé Ismaël Colli.
3: Bienvenue à tous. Match spectaculaire entre l'Argentine et l'Égypte qui s'est soldé par une défaite cruelle des Pharaons sur le score de 3 buts à 2. Les Égyptiens menaient pourtant par 2 buts d'écart grâce à des réalisations signées Yasser Ibrahim et Mostafa Zico, mais n'est pas champion du monde qui veut. Lionel Messi l'a prouvé. Après avoir raté un pénalty, la Pulga a servi Romero, puis marqué le but égalisateur. Enzo Fernandez a définitivement enterré les espoirs de Salah et ses coéquipiers. Retour sur les temps forts de cette rencontre mémorable avec Cheikh Diop.
1: Un match qui a bien démarré pour les Pharaons. Face à des Argentins qui ont tardé à prendre la mesure de l'adversaire, l'Égypte ouvre le score. À la 15e minute, Marwan Atia dépose un centre délicieux sur la tête de Yasser Ibrahim qui laisse Emiliano Martinez sur ses appuis. Mené au score, le champion du monde réagit en multipliant les attaques devant le but égyptien. À la 20e minute, Nicolas Tagliafico obtient un penalty, mais le tir de Messi a été repoussé par Mostafa Sober. L'Albi Céleste continue de pousser. Julian Alvarez va à son tour buter sur un Sober des grands jours. L'Égypte défend parfaitement, ferme les espaces et rentre au vestiaire avec l'avantage d'un but. En deuxième période, les Pharaons exécutent parfaitement leur plan et procèdent par contre. Hassem Hassan s'échappe et Serge Zikou qui double la mise à la 73e minute. Mohamed Salah et ses coéquipiers pensaient remporter, mais c'était sans compter sur la ténacité des Argentins. Côté Romero réduit d'abord le score sur une belle tête à la 79e avant que l'inévitable Lionel Messi n'égalise à 7 minutes de la fin du match. L'Égypte sonnée n'est plus en capacité de réagir. Les changements de Hassem Hassan ne font pas effet face à la confiance trouver des champions du monde. L'Argentine sécurise derrière et procède par contre. Lautaro Martinez, qui venait d'entrer sur le terrain, profite d'un bon service de Lisandro pour sceller définitivement le sort de la rencontre. L'Argentine s'impose 3 buts à 2 comme en 16e de finale face au Cap-Vert. Le champion du monde s'en sort difficilement face à un autre pays africain.
3: Les dieux du foot ont tourné le dos à l'Égypte. En poussant les champions en titre dans leur dernier retranchement, les Pharaons ont cru avoir fait le plus dur, mais les Argentins ont su réagir au bon moment. L'analyse du match Argentine-Égypte, c'est avec notre consultant, coach Chertigan Bitey.
4: Il y a beaucoup de regrets, il faut le dire aussi, il y a beaucoup d'interrogations, parce qu'à 2-0 quand même, l'équipe avait une bonne organisation de défense qui pouvait en tout cas leur permettre de contenir les assauts argentins. Malheureusement, ils ne l'ont pas réussi, parce qu'on ne peut pas sur un match penser qu'à se défendre. Et c'est le cas, on a vu après 2-0 qu'une seule équipe attaquait, qu'une seule équipe essayait de revenir, qu'une seule équipe essayait de réduire le score, c'était l'Argentine. Et quand ils l'ont réussi, il restait beaucoup de temps et le scénario de manque de concentration, de manque d'application, de manque d'organisation, surtout pour fermer tous les espaces, tous les demi-peines, ça n'a pas eu lieu. Il n'y a pas eu de fermeture d'espace. C'est ce qui a fait que véritablement l'Argentine a réduit le score et est revenue et au finish gagné le match.
5: Et avec un Lionel Messi qui a marqué son 8e but. Hein?
4: Effectivement, son 8e but qui explique aussi qu'il l'a voulu. On a senti un Messi qui était au four et au moulin, peut-être requinqué par le pénalty qu'il avait raté, qui lui a donné en tout cas beaucoup de force morale pour tirer son équipe. Et aujourd'hui, il a réussi parce que tous les ballons passaient par lui et chaque fois qu'il avait le ballon, il était décisif aussi, capable d'éliminer un Égyptien ou deux Égyptiens. Sur les balles arrêtées également, c'est le seul qui tirait toutes les balles arrêtées. Et au finish, on a vu un grand Messi qui a permis à son équipe de gagner le match.
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3: Le premier duel de ces quarts de finale mettra aux prises deux rivaux, la France et le Maroc, deux adversaires qui s'étaient déjà croisés lors du mondial précédent, se retrouvent en 2022 face aux Lions de l'Atlas. Les Bleus avaient eu le dernier mot, mais cette fois-ci, tout est possible car le contexte est différent. C'est en tout cas l'avis du président de l'antenne régionale de l'Association nationale de la presse sportive du Sénégal à Kaolack, Voici Abdoulaye Diagne au micro d'Elhaj Kahn.
7: Il faut reconnaître que la France est sans conteste une équipe complète et prête pour ce rendez-vous du football mondial. Pour cette présente édition, elle a émerveillé la planète foot avec ses grands joueurs, dont un certain Mbappé, que certains croyaient finissant, mais le voilà qui pèse lourd sur les défenses adverses. Elle a fait aussi un parcours sans faute, la France, en phase de groupe, et là, elle continue son bonhomme de chemin. Quant au Maroc, il est vice-champion d'Afrique des Nations, et le fait de voir le titre lui échapper, c'est un affront qu'il voudra à tout prix laver. Le Maroc a fait lui aussi un parcours impeccable en phase de poule. Il a failli battre le grand Brésil. C'est une équipe qui joue sans complexe devant n'importe quel adversaire. Vous savez, éliminer le pays organisateur, le Canada, dans un stade plein à craquer, c'est pas donné à n'importe qui. Et le Maroc l'a fait. Pour un petit rappel, il est le premier pays africain à jouer les huitièmes de finale de la Coupe du Monde. C'était en 1986 au Mexique. Et le premier à atteindre le quart d'as de ce tournoi. Il y a 4 ans, la France l'avait éliminé en demi-finale lors du mondial Qatari. Mais là, personnellement, je vois un Maroc très différent de celui qui était au mondial Qatari de 2022. Le Maroc a vraiment mûri avec une attaque de feu composée de Ismaïl Sabari et Youssef En-Nesyri qui ont marqué chacun 3 buts. Il faut rappeler qu'au Qatar, le Maroc avait marqué 6 buts. Et là, ils sont à 10 buts. Difficile de pronostiquer, mais que les Français sachent que le Maroc n'est pas venu pour faire du

0: tourisme et que aussi le Maroc, s'il parvient à contourner l'obstacle français, je ne vois pas ce qui peut l'empêcher d'aller en finale.
1: France-Maroc, c'est ce jeudi à partir de 20h, rencontre à suivre en direct sur Radio Sénégal. Le sélectionneur de la Belgique, Rudy Garcia, s'est dit extrêmement fier de ses joueurs après la large victoire 4-1 contre les États-Unis. En s'imposant avec autorité lors de ce huitième de finale de la Coupe du Monde, les Diables Rouges ont validé leur billet pour les quarts de finale où ils affronteront l'Espagne. Écoutons le coach des Diables Rouges.
2: L'équipe a bien suivi le plan de jeu. On savait que en jouant dans le dos, notamment sur notre côté droit, en mettant des joueurs rapides avec avec Dodi Luquet-Bacchio, avec Charles de Ketlar qui a fait un travail magnifique. On pouvait déjà aller jouer chez eux parce que c'est une équipe qui vous presse, qui a passé sur ses quatre premiers matchs plus de 45% du temps en pressing haut. Donc évidemment, on les a bien étudiés. C'est une équipe qui a fait un bon mondial, qui était sur de l'enthousiasme pour le soccer aux États-Unis. C'est bien ce qu'ils ont fait jusqu'à aujourd'hui. Après, voilà, nous, on a été très bons dans la maîtrise aussi. Technique, on est passé par les côtés, on a centré. Charles de Ketlar a marqué deux fois, on leur a mis la pression, on voulait aller de l'avant, on voulait pas calculer, on voulait pas attendre. Et bien nous en a pris parce que le premier but vient comme ça sur une récupération de Nico Raskin. Et voilà, tout le monde a amené sa pierre à l'édifice. Je dirais que le gros point noir ce soir, c'est la blessure d'Amadou Onana. Ça c'est dur, j'espère que ce sera pas si grave que ça, mais on a bien l'impression que c'est assez sérieux. On a marqué toujours en pressant le gardien avec Charles. Et puis je souris parce que Romelu Lukaku est un joueur formidable, est un avant-centre formidable. Et il est rentré, il a encore marqué. Voilà, donc déjà je suis heureux pour mes joueurs, ça c'est sûr. Je suis heureux pour la Belgique parce qu'on est en train de montrer que la Belgique peut être un grand pays de football. C'est ça le plus important. Je remercie tous nos fans là, qui, jusqu'à 4h du matin, nous ont supportés. Je pense qu'en Belgique, c'est la folie. Ils peuvent être fiers de leur équipe nationale. Ce soir, on savoure. Mais pour moi, personnellement, jouer l'équipe d'Espagne, ouais, j'avais vraiment envie de ça. Donc ça va arriver. On a le temps d'y travailler maintenant.
1: Cette année, Ronaldo et Neymar, deux monuments du football, avaient à cœur de dignement représenter leur pays respectif lors de la Coupe du Monde. Malheureusement, le Portugal et le Brésil sont sortis de la compétition plus tôt que prévu. Malgré une riche carrière, ces deux stars ont certainement dit au revoir à leur chance de brandir le trophée mondial. Les détails avec Papa Momodou Ndao.
3: Deux étoiles se retirent car ayant joué le dernier mondial. Pour Neymar Junior, certes, il est le meilleur buteur de l'histoire du Brésil avec 80 réalisations. L'enfant de Santos va se consoler avec les JO 2016 remportés avec les Olivers des Trépeux. Pour un talent de ce genre, dira Mbaï Papadji.
4: Le monde footballistique espérait le voir briller parce qu'il nous a régalé avec ses dribbles fous pendant toute sa carrière. Mais malheureusement, ça ne s'est pas passé comme il l'aurait voulu. Je pense que les millions de fans du Brésil étaient contents de revoir leur idole. C'est triste pour lui, mais il faut retenir le positif. Il est venu, il a tout donné pour le meilleur du Brésil.
3: À côté, le quintuple ballon d'or, Cristiano Ronaldo, auteur seulement de 11 réalisations en 6 phases finales de Coupe du Monde. Il a beau marquer plus de 970 buts dans sa carrière, mais ce trophée va manquer à jamais dans son riche palmarès, même s'il a essayé de tempérer.
5: J'ai donné le meilleur. J'ai gagné 3 trophées avec le Portugal. Et ce trophée majeur est l'Euro 2016, qui est très important pour moi et pour le pays. Pour moi, l'Euro est l'équivalent du mondial. Donc, je pars avec la conscience tranquille. La vie continue.
3: De Sao Paulo au Brésil, à Funchal au Portugal, Neymar da Silva Junior et Cristiano dos Santos Alvero ont fait rêver tout un peuple, mais aujourd'hui, ils disent adieu à la Coupe du Monde.
1: Merci à vous, Papa Momodou Ndao. C'est la fin de votre magazine Écho Mondial. Merci de nous avoir écoutés. Rendez-vous dans nos prochains numéros.
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10: C'est avec Mansour Ba.
11: Recours contre la procédure de révision de la Constitution. Le président saisit les sept sages. C'est la une du quotidien national. Diomaye passe à l'acte. Renchéri Wolf quotidien. Il s'en remet aux sages. Titre le quotidien. Le chef de l'État, selon mon confrère Mamadou Lamine Diaye dans Le Soleil, a introduit hier un recours pour violation de la procédure visant la proposition de loi constitutionnelle numéro 17-2026 portée par des députés du groupe parlementaire Pastef les Patriotes. Il demande au Conseil constitutionnel de statuer en urgence dans un délai de 8 jours. 8 jours chrono pour cette sage, écrit Source A. Le journal de préciser que la requête a été déposée avant-hier au greffe du Conseil constitutionnel par Maître Cheikh Ahmadou Ndiaye, agissant au nom et pour le compte du chef de l'État. Pour bétonner sa saisine, ajoute Source A, Bassirou Diomaye Faye a versé plusieurs pièces justificatives, notamment les correspondances échangées entre le gouvernement et l'Assemblée, ainsi que les amendements déposés. Pour le quotidien Enquête, c'est une saisine à haut risque. Le président, selon le journal, joue une carte juridique aux conséquences politiques majeures. La requête inédite adressée au Conseil pourrait, selon mon confrère Mor Amar, rebattre les cartes avant le référendum. C'est la première fois à ma souvenance qu'il y ait un recours à ce stade d'une procédure de révision de la Constitution, c'est-à-dire juste après l'adoption provisoire du texte. Rien ne l'interdit, mais nous n'avons pas l'habitude d'être confrontés à un tel cas de figure, explique dans le journal Medoun Samba Diop, enseignant en droit public à l'université Cheikh Diop de Dakar. La principale question qui se pose, selon mon confrère, c'est quel texte le président de la République va soumettre au peuple. Pour l'enseignant-chercheur interpellé à ce sujet, cette requête peut effectivement avoir un impact sur le texte final à amener en référendum. De l'avis de Medoun Samba Diop, la décision du Conseil constitutionnel peut donc avoir un impact considérable. Surplus considérable de riz de la vallée, l'État fait course contre la montre. C'est à la une de Point Actu. Il annonce que 9000 tonnes de riz blanc à 350 francs le kilo ont été achetées par les importateurs. Climat social et grève générale annoncée des centrales syndicales ce 10 juillet, évidence parle ce matin d'échec de la rencontre entre Mamadou Lamine Diante et le Front syndical pour la défense du travail. Terminons avec le Mondial 2026 et ce craquage total de l'Égypte, renversé par l'Argentine de Lionel Messi en 8e de finale. Remontée 3-2 alors qu'elle menait 2-0, l'Égypte victime du syndrome Sénégal, écrit Tribune Sport. Le Sénégal, qui n'a pas fait bonne figure dans cette compétition, continue d'être hanté par son fiasco américain. Après son coup de gueule dans la tanière, Pape Gueye revient à de meilleurs sentiments. « J'aime la sélection plus que tout », déclare dans le Dakarois Sport le milieu de terrain des Lions. Et l'âge où Seynou Diouf, lui, dément une bamboula dans cette tanière, comme rapporté dans la presse. Pour le double ballon d'or africain, c'est des conneries et de la foutaise.
12: Cher Tidiane Diaye.
10: Et c'est la fin de cette édition à 13h35. Merci à l'équipe technique, Pape Matar Sarr, assisté de Ngan Diop, Ndiko Falcham, Marie-Claire Sen, Mamdié Messar était au digital, centre de distribution et de modulation Seydina Sow, production Amadou Ndiaye, réalisation Betty Diawara, coordination générale Papa Malick Ndaw, Elisabeth Agnès Sarr. Tout de suite, le journal des langues nationales. Merci, bon après-midi à tous.
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Ladies and gentlemen, bonjour et bienvenue à mes chers auditeurs. Merci beaucoup de nous recevoir, où que vous soyez dans Dakar et dans le Sénégal. Merci à Didier Messard. DJ Maxime s'installe pour vous accompagner jusqu'à 14h30. C'est votre émission à table. Et tout est bien parti avec la chanson Am Am de X-Press, Souvenir, Souvenir. Et cette chanson nous raconte beaucoup de choses.

14h07, Express Programme Am. Ces titres, justement, nous donnent beaucoup de courage, beaucoup d'espoir. Parce qu'on sait que tôt ou tard, si on y croit, les choses vont changer. Express pour Am Am. Autre belle sonorité musicale, autre artiste phénoménal qui marque le Sénégal. Voici Deep Doundougis, l'un des poids lourds de la chose rapologique pour le titre Dungendach. Un de ses titres phares, sorti récemment et qui est un carton plein. Je vous laisse apprécier. On en parle juste après.

Deep Doundoguiz pour Dungendatch, chanson d'exception. Deep Doundoguiz qui est un, je le rappelle, un des poids lourds de la chose rapologique. Et tout de suite, mes chers auditeurs, on va changer de contrée musicale. Voici un duo phénoménal. Voici un duo très légal, un duo d'exception. Voici Salut Jam featuring Kialuma pour le titre Cupidon.

Deux voix magnifiques, douces, posées, qui caressent, pas besoin de crier pour toucher. Dès qu'il chante, tu sens la sincérité, c'est propre, c'est maîtrisé. Vraiment, deux voix d'une incroyable ferveur. Salut Jam, demi-finaliste de The Voice Afrique francophone, une des plus belles voix de notre Sunugal, en featuring avec une diva reconnue et justement appréciée par ses pairs. On sait que Kia Loum, aujourd'hui, elle n'est plus à présenter sur la scène musicale sénégalaise. Kia Loum est une voix sublime. Autre voix magnifique que je vous impose, bien sûr, normal, parce que je me l'impose moi aussi, c'est celle de Amadeus, enchaînement facile. Voici Amadeus avec le titre Naoulé. Amadeus aussi, il n'est plus à présenter. C'est une voix, c'est un talent, c'est un artiste, pas comme les autres.

Il vient de Richard Toll. Il a touché le cœur de tout un pays. Amadeus ne chante pas pour faire du bruit. Il chante pour guérir. Il met des mots sur, justement, l'amour, nos larmes et nos espoirs. Avec sa voix et sa plume, il a prouvé une chose. On peut percer, même en venant de loin. Pas besoin de tricher, pas besoin de suivre la tendance. Oui, on peut venir de Richard Toll et devenir une star, justement, de la scène musicale sénégalaise. Où que vous soyez dans le Sénégal, sachez que si vous y croyez, les choses sont possibles. Autre artiste phénoménal, voici le chanteur que j'apprécie personnellement. Voici le titre, Aminaye, et juste après...

Il s'appelle Mao Silibé, la valeur sûre des vrais amateurs du musique, de la musique autant pour moi. Avec Amina Ye, Mao Silibé mélange salsa et couleur du Sénégal. Le résultat en son qui fait voyager et qui parle d'amour sans détour. Pas de chichi, juste une voix posée, des instruments qui respirent et un texte qui touche droit au cœur. Amina Ye, c'est doux, c'est chaud, c'est classe. Le genre de morceau qu'on met en boucle et qu'on ne se lasse pas d'écouter. Mao Silibé prouve encore qu'il maîtrise son art. Respect l'artiste. Aïe, aïe, aïe, aïe, aïe. Hadissi, c'est... que j'offre spécialement cette chanson de H. Debes. On écoute en douceur et on savoure. C'est ça qui est la vérité.

Ça ne jure que par lui, d'autres l'appellent l'homme du moment. Avec Boudon Jai, HDB se frappe encore fort. Pas de discours inutile, le son parle de lui-même. Un beat qui tape, des mots qui collent et une énergie qu'on retrouve nulle part ailleurs. C'est cru, c'est direct, c'est HDB. Boudon Jai, c'est le genre de titre qu'on balance à fond dans la voiture. D'ailleurs, spéciale dédicace à tous les gens qui nous écoutent à travers leur voiture. Le genre de morceaux qui bougent aussi les foules et qui reste dans la tête. HDB confirme dans ce titre qu'il est là, il travaille et il livre. Respect aussi l'artiste. Autre artiste phénoménal, c'est Wale Balogosek, un autre homme du moment, en featuring avec une diva qui a toujours été dans le moment. Bah oui, normal, toujours été dans la sauce. Voici Viviane Chidid, Wale Balogosek, nouveauté, exclusivité. Le titre, nous deux, bah oui, de

Mesdames et messieurs, il est 14h28, vous l'aurez compris, on est arrivé au terme de cette émission à table, en espérant que vous l'avez apprécié. Niemessar, Monay Konti Technique, DJ Maxime, Molen Don Gungé, merci beaucoup, Djere Djef, Amlen, rester en compagnie des programmes, de toute façon, de Radio Sénégal. Meitam, Dylan, souhaiter de passer un très bon après-midi. Djere Djef, Légui, ma baille, le professeur Massamba Gueye, à Tchilinga Khamantene, moi, les contes et les légendes, ça sera juste après le morceau de Diamant Express.

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2: Amis du monde, gens de bien, oreilles du monde, auditeurs de Radio Sénégal International, bonjour ou bonsoir. 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Ce n'est pas parce qu'on en a plus que les autres qu'on doit les mépriser. On doit surtout les respecter pour la différence qu'il y a. 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La diversité qu'il y a dans les richesses, dans les savoirs, dans les lieux de vie, les lieux de naissance. Cette diversité n'est pas à prendre pour s'invectiver les uns des autres, cette diversité est à prendre pour se respecter les uns les autres, s'émerveiller des autres, voir le rapport. L'IS qui a donné le nom, c'est « Am kham kham defene yaw reka kham »« Am am am defene yaw reka am »« Am dombay tank defene yaw dongo am » Amis du monde, gens de bien, la pire des choses, dit-on, c'est de savoir et de penser qu'on est seul à savoir, d'avoir et de penser qu'on est seul à avoir, et d'avoir le pouvoir et de penser qu'on est le seul à pouvoir. 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On a beau bomber la poitrine pour certains attributs que nous avons, il y a des personnes qui n'en ont excusé le terme cure. Ce n'est pas leur souci. 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Alors, à quoi bon bomber la poitrine? À quoi bon dire qu'on est meilleur que les autres? À quoi bon irriter les autres? 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Il y a des gens qui ne cherchent le savoir que pour aller sur la place publique et démonter les gens et les humilier. 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Et cela est un grand défaut pour l'humain. Té lool mbokk yi li yees ci li nit di def loolu ci la bok. Un grand défaut pour l'humain. Lu yees ci li nit ñi def loolu ci la bok. Il y a des gens qui n'ont de l'argent que pour en montrer aux autres et les humilier et les écraser. 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Il y a des gens qui n'ont de renommée que pour s'en gaver et au milieu de leur famille et des leurs leur montrer qu'ils n'ont pas réussi leur vie. 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Am du monde, gens de bien, oreilles du monde, auditeurs de Radio Sénégal International, à quoi bon mbokk yu bax yu tedd yu sel ñi deglu ci batu Radio Sénégal International ana lu ko fi jar ana lu fi 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Il ne restera de vos savoirs, de notre savoir, de ton savoir, du savoir de chaque humain, il ne restera que ce qui aura été transmis de bien et qui aura permis à la nature humaine de grandir. 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Il ne restera de ton avoir que ce que tu avais investi pour le développement de l'humanité. et dont on racontera les bienfaits plus tard. 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Que restera-t-il des titres et des grades? Que restera-t-il des attributions et des nominations? 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Il ne restera ami du monde que le récit de comment tu étais affable et respectueux, de comment par tes positions et postes tu as aidé les gens et les autres sans manquer de respect. 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La véritable richesse ami du monde gens de bien c'est le respect. 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Personne ne peut te manquer de respect sauf les véritables fous. Alors ami du monde gens de bien, voir quelqu'un, regarder sa forme, regarder ses diplômes, regarder ses qualifications et le mépriser, l'ignorer, est-ce de l'intelligence? 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Mokki ndax lola ku am xam xam dana ko def. Ne confondons pas ceux qui portent les livres dans leur poitrine et ceux qui sont instruits. 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

et ou par méchanceté vont te laisser aller droit au mur. 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C'est lorsque tu seras dans l'erreur que ces gens-là, pourfendeurs de ta dignité, passeront leur vie à sillonner les contrées pour raconter tes erreurs. Amis du monde, gens de bien, respectez les différences. Respectez ceux qui, apparemment, en ont moins, en savent moins. Tel est le viatique des ancêtres. Et non, qui est-ce qui est-ce qui est-ce qui est-ce qui est-ce qui est-ce qui est-ce qui est-ce qui est-ce qui est-ce yobbal bi nak lañu mam daan jox baye ñuko. Mes amis du monde, gens de bien, là-bas dans les pays d'Afrique centrale, j'ai entendu raconter par les enfants et les vieux ce conte que je vais partager avec vous. 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Alors quand je dis conte, comme d'habitude, vous répondez raconte. Conte, dis-je. 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Je m'en vais vous raconter l'histoire d'un lapin et d'un oiseau. Le lapin avait vu l'oiseau et lui avait dit: oh oiseau, toi tu ne sais rien du tout. Oiseau, tu ne vaux rien du tout. Tu n'en sais rien sur le monde. Moi, lapin, j'en sais plus que toi. 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Yow xamo dara. L'oiseau le regarda et lui dit: lapin, il est connu que tu sais des choses. Mais est-ce que tu peux respecter le peu que je sais? Parce que moi aussi j'en sais des choses, je vole dans le ciel. Monoko man dé pitch lamay naw di tim aduna bi. Kon nak lum gatt gatt xana amna luma xam ndax do ma baye li ma xam. Non, tu n'en sais absolument rien du tout. Et si tu le veux, moi oiseau, je vais t'aider à comprendre le monde. Monoko nak yow xamo dara te boko beugé man mi dans le dimbalé yow pitch dans le dimbalé nga xam aduna. Oui, moi oiseau, je vais te demander de m'écouter, je vais t'enseigner la vie. Monoko malako wax kay degluma. 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Les amis du monde, gens de bien, oreilles du monde, auditeurs de radio Sénégal international, voilà que l'oiseau énervé lui dit pitch nak bima démé ba nga xamné ayam bang koy sol ndax son na ci wax leug yu bari gi mu daal né ko. L'oiseau lui dit: mais qu'est-ce que cela me coûte de t'écouter? Monoko am man xamna né deglu la duma wañi dara kon bayil ma deglu. Mais le lapin lui dit: non, accompagne-moi chez moi. Monoko det man kay dang may and ak man sama keur la lako leug wax. Et l'oiseau lui dit: non, je suis en train de chercher de la nourriture pour mes petits et je dois retourner dans mon nid pour les nourrir. Monoko man kay taluma la nak leug ah damay dem seti luma dundale sama njabot gi man pitch. Mais le lapin lui dit: ah, si tu m'accompagnes dans mon champ, je t'amènerai chez moi plus tard et je te donnerai à manger. Monoko bo ma gungé sama tol de na la yob ba sama keur may la lo lek. L'oiseau lui dit: tout le monde connaît ta félonie. Tu veux juste me faire travailler dans ton champ, mais tu ne tiendras pas ta promesse. Nanako le xamna la. Ma bëgg yob ci tol ba rek ngir baylo ma. Waye c'est yéné du jox ma luma dundé. Non, n'écoute pas les racontars. Moudar ne ko ah wayo bul deglu netali kat yi gaay yakatu deri. Ami du monde, gens de bien, à force de baratiner, à force de parler, le lapin finit par convaincre l'oiseau. Waye mbok yi lamiñam bu neex di moccha ka mocc ba lek fexé ba yobbu yuru pitch. C'est ainsi que l'oiseau alla dans le champ. Pitch daadi and ak mom dem ba ca tol ba. Il le fit cultiver pendant une semaine. Aïbessou lemu mbok yi mukoy baylo. Il en profita pour labourer tout son champ. Mu daari mbok yi semaine bobu aybis bobu mu daari ci gaaw tu dal lam warona bay lepp mu bay ko. Au bout d'une semaine, ban fa defé aybis, l'oiseau lui dit: je pense t'avoir suffisamment aidé. Monako yakarna nak limal dimbal doyna.
Allons chez

0: toi pour que tu me donnes la nourriture. 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Les amis du monde, gens de bien, bizarrement, t'es non mbokki lu doy wat. Le lapin lui dit ben on est dans les champs, on va aller chez moi. Mu dan nako waw ci toli lañ ne nan dem sa keur. Ils marchèrent pendant 2 jours. L'oiseau ne voulut pas voler pour ne pas montrer à l'autre qu'il était à l'aise. 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Quand ils arrivèrent dans la maison bi ñëw ci kër leuk, dans la maison du lapin, le lapin fit le tour 4 fois. Leuk da di wër kër gi yëkëti fi fëgg sa ko fi et fini par lui dire en réalité je n'ai plus rien à manger à te donner. Mu dan nako sa way de xol na ba son way man amatuma sax luma lek ak luma la jox. L'oiseau n'attendit point et lui dit bon, de toute façon, moi je t'invite quand même à venir chez moi, à découvrir ma famille maintenant que je connais où tu habites, parce que la vie réserve d'étranges surprises aux êtres. Puis tu dan nako mom lu ci mënta am dal xamna né ñëwul rek nga may ma ngam ndax xamna fi nga dëkk nga xam fi ma dëkk day tax colère gi gëna dëgër rek. Au bout de 15 jours bino tégué fukki fan ak juro, le lapin décida d'aller rendre visite à l'oiseau. À leuk da di jog nak séti pitch. Mais ce que je ne vous ai pas raconté way li walen netali wul, c'est quand l'oiseau est rentré, ses petits lui ont demandé où est-ce qu'il était passé. Bi pitch démé nak domi da nako way yow fo néwon, leur dit voilà ce qui m'est arrivé. Mu da di len di netali nak fim jaar ak leuk. Et les oisillons lui dirent ben, c'est bien fait pour toi parce que tu connais quand même la félonie de lapin. Ay ñoo ñu ne ko yow day wax deug ne yalla bëgg nañ la yërem nak waye lo dal ya ko tek sa bop ndax xam nga lekk mom ak jikom am du monde gens de bien. 15 jours après disais-je, 15 jours après le lapin entreprit le voyage. Bokinaan fukki fan ak juroom lañ ca tek mom lekk mu jog ne day séti pitch. C'est ainsi, amis du monde, qu'au bout d'une journée de marche, une pluie terrible s'abattit sur la forêt. Mbokki, moi nak taw bu metti bu dal ci dekk bobu ci alba ayu bes rek ginaaw bi mu joge di dox. Quand la pluie se calma, bi taw bi demé ba dal nak, l'oiseau partit à la rencontre de son invité. Pitch dem gatandou ji wayam diko wara gané. Se rendu compte qu'il avait été mouillé de partout et avait très froid. Mo dal gis nak ne leuk toy na ci all bi mi ngi lox ndax sedd japp nako. Ami du monde, gens de bien, oreille du monde, auditeur de Radio Sénégal International. Voilà comment l'oiseau regarda le lapin et lui dit ci non waki mu xol ko rek dal ne ko ah sa way yow dina ma mel na ko febar di apparemment tu es malade. Mu ne ko waaw fim ne de ma ngi lox rek xamna ne boma dimbalé wut mom jappalé ma damay wagnou ko rek duma meuna ag sa keur. Et le lapin lui dit évidemment je suis en train de grelotter, si tu ne m'aides pas à aller chez toi certainement que je retournerai chez moi. 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L'oiseau lui dit non, qu'à cela ne tienne. Je vais bien t'aider à aller avec moi. Comment allons-nous faire? Lui dit le lapin. Le gars ne quoi? Ça va être comme l'eau, mon nounidef. Lui dit non, il n'y a aucun souci. Tu sais bien que je sais voler. Il nous reste encore 3 jours de marche, mais à vol d'oiseau, ça va être moins compliqué. 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Ouais, n'a bu nu nawé xamna né buma nawé dana gëna yomb kon yéggal rek tongul sama ko ma yobul. Ami du monde, gens de bien, l'oiseau fit monter le lapin sur ses ailes et prit son envol. Janona lek dal di yek ci ko pitch pitch dal di naw et au milieu du ciel biñu démé ba nga xamné ñing ci ko asaman, l'oiseau lui dit pitch dal né ko penses-tu que tu connais ces airs mieux que moi? Mu ne ko ndax yaakar nga né ya ma gëna xam fi nu né. Et le lapin lui dit évidemment que j'en connais toujours un brin plus que toi. Monoko saway nawal sa naw rek waye xam nga ne lo xam rek malako gëna xam. Quand ils arrivèrent à une rivière, qu'il devait traverser pour aller de l'autre côté de la rive où habitait l'oiseau. 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Alors l'oiseau descendit un peu plus bas. Picc daari wacc nak mbokk yi wacc ba ci souf. Descendit presque à ras de rivière. Wacc ba nga xamné danaka ay tankam ñi ngi laal ndox mi. Il fit semblant de vaciller et laissa tomber le lapin dans l'eau. Mu daari melne kuy mbass rek daari koy bayyi mom mu daanu ci biir ndox mi. Le lapin ne savait évidemment pas nager. Leg nak mbokk yi munul wona fey. L'oiseau partit à tire d'aile et lui dit: mu daari naaw mom picc daadi ne ko: comme tu en sais plus que moi, tu sais tout. Nage, traverse et viens chez moi manger. 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Am du monde gens de bien. Le lapin ne savait pas nager. Te kat lek yi lek mbokk yi lek mom ci bopam munul wona fey. Il essaya, mais au bout de deux minutes, sentant sa vie en danger, le lapin décida de faire demi-tour. Mbokk yi mu daadi jema dem mom lek. Ay bamu jema ba xamne munta dem mu wagniko. Mais c'était sans compter avec les crocodiles qui infestaient cette eau. Ay li mu xamul nak mbokk yi moy boba amna lu ne ci bir ndokh mi lo xamne sonal nako muy jessidie. Pris de peur et de panique, tit japp ko ak ragal pitch ci bopam naw sen ko. Ami du monde gens de bien, sentant que l'oiseau était en train de le voir, mom nonu bi pitch ñew ba tim ko mu daari xamne pitch tim nako mo am beuti yermande. Il fit le malade. L'oiseau descendit, le reprit et le ramena chez lui. Pitch daari koy jël mbokk yi dello wat ko famu nekkon, mais l'eau était entrée dans ses poitrines. Waye ndox mi mbokk yi dugon na ci bir deunam. La fatigue l'avait pris. Choono japp nako, ses pattes étaient ankyloxées. Mbokk yi dem na ba mom tankami sax mënatula taxaw. Picc daari ko fay bayyi ñibbi. C'est comme ça que l'oiseau l'abandonna chez lui. Wan ko gannaaw waxtu lañ ca teg lekk daadi faatu. Une heure après le départ de l'oiseau, le lapin venait de mourir. Tianona mbokki pitch daadi ñibbi wax ay domam li am ci digantem ak lekk. L'oiseau rentra et raconta à ses enfants ce qui s'était passé entre le lapin et lui. Mu daadi lay tegal nelen et il ajouta: respectez qui vous rencontrez. Mu daadi nelen dom sama jox len cieur kep ku ngeen tassel. Si vous croyez en savoir plus que tout le monde, en pouvoir plus que tout le monde, il y a des domaines dans lesquels vous aurez toujours besoin de quelqu'un d'autre. 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Ainsi ami du monde gens de bien. L'oiseau enseigna la modestie et la réserve à ses enfants. 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Ami du monde gens de bien, il paraît que depuis lors l'oiseau et le lapin ne se parlent plus. Egna mbokk yi bobu ba legui nak lekk ak pitch duñu wax. Qui a tort, qui a raison? Anako togn mbokk yi, anako tognul. La félonie, la folie de grandeur, le m'as-tu vu n'aboutissent à rien de concret. Mbokk yi njublang titeru feug deun xol len ma du yobou nit ci dara lu bax. Mes amis du monde gens de bien, par ce compte nous apprenons tout simplement que la valeur modestie, la valeur respect est un gage de survie. 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Mais être effronté, waye wowbeut, vouloir humilier les gens, djema toroxal nit ni, ce sont des clés pour la déperdition. Ay tiabi lañ yule yobbu ci torox tangé. Les vieux ont raconté ce conte à toutes les générations. Mam netalina lebbi mbokk yi ñep. Alors comment expliquer jusqu'à présent que nous ayons autant de fanfarons dans la vie? 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Ami du monde, gens de bien. Si le lapin avait respecté l'oiseau, aujourd'hui peut-être qu'il serait encore en vie. 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Mais quand on a de l'irrespect dans la bouche et dans les gestes, on finit toujours par perdre son piédestal. 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Ami du monde, gens de bien, c'est là que mon compte va se jeter dans la mer. Fi nak mbokki le lebi joge tabbi geej bakan bu ko ñëk phone tabbi ci aljana ja. Le premier qui en humera l'air ira au paradis, comme on le dit traditionnellement. Ou ñëk phone mbokki ci niñ koy waxé tabbi ci aljana ja. Ami du monde, gens de bien, oreilles du monde. Cette émission a été conçue et présentée, réalisée par votre serviteur Dr Massamba Gueye avec les moyens techniques de Cœur Leyti, la maison de l'oralité du patrimoine, une émission proposée et diffusée par Radio Sénégal International, la radio panafricaine de référence. Contes et légendes vous disent au revoir à la semaine prochaine. 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Amis du monde, gens de bien, gardez vos oreilles parce que moi je vais garder ma langue. Naye rafet.
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1: Pile 15h et c'est parti pour une synthèse de l'actualité. Je suis en compagnie de Maman Ndiémessar. Bonsoir et bienvenue. Grève générale annoncée par la centrale syndicale, le gouvernement et le front syndical pour la défense du travail se retrouvent ce jeudi pour une rencontre de la dernière chance. Éviter ainsi la grève générale prévue ce vendredi. Les syndicalistes attendent du concret quant aux engagements contenus dans le pacte national de stabilité et de croissance inclusive. Médiateur de la République, procureur et parlementaire francophone seront en conclave à Dakar du 21 au 23 octobre prochain. C'est pour discuter de l'état des lieux des institutions de médiation et des menaces qui pèsent sur elles. Une importante rencontre qui permettra d'échanger également sur la loi sur les lanceurs d'alerte. L'annonce est faite à Kaffrine par le médiateur de la République, Demba Kandi, qui a installé officiellement son délégué régional dans le Noukoumane. Gestion des données sanitaires. Le ministère de la Santé et de l'Hygiène publique a présenté hier les performances en gestion des données sanitaires du Sénégal. Sur les 79 districts, près de 50% présentent des données fiables. En 2022, le taux de disponibilité des données sanitaires était de 78,8% contre 84,1% en 2026 grâce à la levée de la rétention d'informations en janvier 2025. Projet Mobilité verte au Sénégal. Le CETUD et l'UQAD lance le projet Move Sénégal, doté d'un financement de plus de 3 milliards de francs CFA. Ce projet vise à faire face aux défis de la congestion dans la région de Dakar. L'initiative entend également faire de la marche et du vélo des modes de déplacement à part entière, tout en renforçant l'intermodalité, l'inclusion et la transition vers les transports urbains plus durables. Et c'est tout pour la version française. Loulou, c'est tout de suite.
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5: Mesdames, Messieurs, bonjour et merci de suivre votre émission éducative univers scolaire sur RSI 92.5 FM. Dans ce numéro, notre invité est le secrétaire général national de l'UDEN. L'UDEN, c'est l'Union démocratique des enseignantes et enseignants du Sénégal. Pape Abdoulaye Diallo, merci d'avoir accepté notre invitation. Bonjour et bienvenue.
6: Merci beaucoup, Monsieur Conté. Et tout d'abord, vous me permettrez de transmettre mes salutations les plus sincères et celles de l'ensemble des militantes et militants de l'Union démocratique des enseignantes et enseignants du Sénégal, à tout le pays, à votre rédaction, à la RTS, avec l'ensemble des travailleurs, et clin d'œil à nos camarades qui sont dans la maison, et tout simplement salutations à la direction générale aussi.
5: En tout cas, merci. Merci d'être là. L'année scolaire s'achève avec la publication des résultats du CFE. Et cette année, on a enregistré un taux exceptionnel de 94,49%. Un taux qui suscite des interrogations. Le BFM, c'est dans quelques jours. Les élèves repêchés pour le second tour du baccalauréat aussi. C'est pour demain, Inch'Allah. Alors, on va analyser tout cela avec vous, Pape Abdoulaye Diallo. Déjà pour le BFM, ou avant d'en arriver au BFM, le CFE et tout cela, on va d'abord faire un bilan de l'année scolaire écoulée. Quel bilan en tirez-vous ?
6: Merci beaucoup. Tout d'abord, je pense qu'on fera d'abord un bilan à mi-parcours, parce que nous ne sommes pas encore entièrement à la fin de l'année. Nous ne sommes pas encore au terme des examens de fin d'année. Nous sommes juste actuellement avec le baccalauréat, avec la délibération des résultats du premier tour. Et dès demain, on entame le second tour. Et pour, dans quelques jours, terminer avec le brevet de fin d'études élémentaires. Mais pour le CFE, nous avons bouclé. On a même le taux global national, c'est 94,49%. Vous l'avez dit tout à l'heure, c'est un taux avec une hausse inédite. Pour la première fois, et au moment où il faut introduire trois aspects, parce que nous avons des nouveautés dans l'organisation de ce CFE. Nous avons tout d'abord l'organisation du CFE dans les centres, c'est-à-dire la gestion, l'administration des épreuves, la correction et la publication des résultats. Maintenant, se fait à l'image du baccalauréat et du BFM pour le CFE. Donc, c'est une nouveauté. Et encore, nous avons la gestion globale et intégrale du CFE dans ce que l'on appelle le système Anadol. C'est une plateforme qui gère les examens de fin d'année, notamment le CFE et le BFM. Et pour la première fois, d'une manière intégrale, le CFE est géré dans Anadol. Ces dernières années, on avait des choses à gérer dans Anadol, mais la correction se faisait dans des centres regroupés, dans des départements. Et là aussi, c'est une nouveauté. L'autre nouveauté, c'est ce que l'on appelle la suppression de l'entrée en sixième, qui est le concours qui était à chaque fois accompagné avec le certificat de fin d'année, de fin d'études élémentaires. Ce concours est supprimé. Tous ces aspects-là méritent véritablement une réflexion approfondie pour peut-être pouvoir faire des analyses portées, mais des analyses fondées sur ces résultats-là. Nous, à notre niveau, nous y sommes, mais actuellement, ce que nous disons, que ces résultats-là méritent des explications, véritablement.
5: Pourquoi vous le dites ?
6: Parce que tout simplement, nous avons trois nouveautés. Nous avons encore un système qui a changé. Parce que tout simplement, avant la COVID, on faisait ce que l'on appelle la correction interdépartement.
5: Oui.
6: C'est-à-dire, dans une académie, si on a trois départements, trois IEF ou quatre IEF, on faisait l'échange des copies.
5: Oui.
6: Au moment de la correction, c'est-à-dire, nous sommes à Saint-Louis, le département de Saint-Louis ne corrigeait pas les copies des élèves du département. Le département de Dagana ne corrigeait pas les copies du département. Et le département de Podor ne corrigeait pas les copies du département.
5: Oui.
6: On faisait ce que l'on appelle le changement des copies par département.
5: Mm-hmm.
6: Donc, un enseignant qui est à Dagana ne corrigeait pas forcément les copies des élèves de Dagana. Il corrigeait peut-être les copies des élèves de Podor ou des élèves de Saint-Louis.
5: Oui.
6: Maintenant, avec l'avènement de la COVID...
5: Oui.
6: Les gens ont jugé nécessaire de faire ce que l'on appelle la gestion des copies au niveau des départements.
5: Oui.
6: Parce qu'avec les restrictions lors de la COVID, on a repris avec la correction interne.
5: Oui.
6: Et ça, on a connu quand même des points, des bons de quelques points, 5, 10 par moment. Mais maximum, on ne dépassait pas les 7, 8.
5: Oui.
6: En 2024... Nous avions déploré ceci lors de la, du conseil interministériel dédié aux examens scolaires présidé par l'ancien premier ministre. Nous avions posé cette problématique parce que pour nous, cela consistait une difficulté. Et le premier ministre d'antan avait demandé à ce que l'on retourne aux consignes d'avant, c'est-à-dire retourner à l'ancienne méthode. Et 2024, et 25, c'est ce qu'on a eu à faire. Et toujours est-il que en 2024, nous avons connu même une baisse du taux. Donc, le système de correction a été encore changé. Avant la COVID, et avec la COVID, on a connu des hausses, des bons de quelques points. Après, en 2024, nous avons connu des baisses. Donc, vous voyez ici, toujours, le système de correction, la manière, la méthode toujours avec des impacts, soit positifs ou négatifs. Si on corrige au plan interne, c'est souvent des bons, des hausses. Si on corrige par département, entre départements, c'est des baisses. Mais en 2026, ce n'est plus la correction interdépartement, ce n'est plus la correction dans les centres, mais c'est la correction dans les centres d'épreuves, d'examen. Donc, c'est une équipe qui est là pour superviser l'administration des épreuves. L'autre équipe est là pour corriger. Et avec des nouveautés introduites. Nonobstant de toutes ces nouveautés-là, du tic au tac, nous avons 23, quelques pourcents de points à hausse. Donc, nous devons interroger qu'est-ce qui a motivé cette hausse-là inédite.
5: Pour vous, cela,
6: et encore...
5: Est-ce que pour vous, cela ne s'explique pas, ce bond de 23 points, par exemple?
6: Oui, j'en arrive. Parce que aussi, nous avons connu une année scolaire mouvementée.
5: Oui, bien sûr.
6: 6 mois où les organisations syndicales et l'État du Sénégal ne s'entendaient pas sur des préoccupations, ce qui a occasionné une perte de plus de 150 heures qui devrait aussi impacter les résultats scolaires. Forcément, parce que il faut avoir le courage de le dire.
5: Et tout cela
6: certains
5: n'a
6: n'ont pas terminé le programme.
5: Ah oui.
6: D'autres n'ont pas eu le temps de faire les évaluations, les révisions nécessaires. Et tous ces aspects-là pouvaient peut-être impacter cette hausse-là. L'autre aspect, le ministère de l'Éducation nationale, à travers la direction des examens et concours, avait organisé ce que l'on appelle l'essai national au mois de mai. C'était vers le 20, entre le 15 et le 25 mai. Pour tester le dispositif, mais quand on organise un essai national aussi, c'est pour tâter le niveau des élèves. Pour voir quelles perspectives devrons-nous s'attendre. Mais l'essai national avait donné des résultats catastrophiques. Mm. Nous avions même interpellé la direction de des examens et concours, qui nous disait en son temps, ici c'était le dispositif qui était visé. Nous pouvons admettre que ce dispositif soit visé, mais toujours est-il que un essai national, une évaluation reste quand même une évaluation.
5: Oui.
6: Même si on teste le dispositif, le niveau aussi... Mais bien sûr,
5: oui,
6: le niveau aussi ne devrait pas rester en rate.
5: Oui.
6: Donc tous ces aspects-là sont sur la table aujourd'hui. Mm. Et nous pensons que autorités, syndicats, parents d'élèves, acteurs de la société civile, tout le monde doit se retrouver autour d'une table pour voir véritablement l'analyse exacte de ces résultats et de cette hausse inédite pour une première fois.
5: Parce que vous n'êtes pas d'accord sur cette hausse-là,
6: bon,
5: c'est ça?
6: Nous, de notre coutume, toujours est-il que il faut savoir que la réussite, elle est progressive. La tendance haussière, elle doit être aussi progressive la méthode, la nouveauté et l'adaptation des acteurs.
5: Mais n'oubliez pas qu'on a dit que l'élève qui a eu 4 sur 10 aussi pouvait passer.
6: Là, c'est un autre aspect encore. Nonobstant les 94,49% d'élèves qui ont réussi au CFE, nous avons encore à côté l'autre aspect qui consiste à dire si un élève a une note de 4,10, il passe en classe de 6e, même s'il n'a pas le CFE. C'est un autre aspect. Donc, cela veut dire que j'en viens à cette conclusion. Cela veut dire que nous risquons d'avoir des difficultés parce que nous aurons au minimum 96 voire 97% des élèves de la classe de CM2 qui seront forcément orientables au collège. Et nous savons aussi nos capacités d'accueil dans les collèges. Nous savons que oui, les gouvernements ont fait parce qu'il y a beaucoup de collèges de proximité, mais quand même, toujours est-il que nous avons des capacités d'accueil limitées dans les collèges. Hier, une de mes responsables m'en faisait part, où elle disait que oui, ce que vous dites là, c'est exactement une inquiétude, parce que moi, à Mbambilor, à Kounoun, j'ai ici des classes de 135 élèves, 6e. Et si aujourd'hui, on connaît ces résultats-là, je risque l'année prochaine d'avoir 250 élèves en classe de 6e.
5: Des classes pléthoriques.
6: Ce n'est pas soutenable.
5: Pléthorique.
6: Nous n'avons pas assez de mobilier scolaire. Nous n'avons pas assez de salles de classe. Nous n'avons pas assez de collèges. Mais encore, il faut le souligner. Nous n'avons pas assez d'encadreurs, c'est-à-dire les formateurs, les enseignants. À chaque fois, on déplore ce que l'on appelle le manque criard d'enseignants. Mais on vient encore d'avoir ces résultats-là où nous aurons encore un besoin supplémentaire d'encadreurs, formateurs, de mobilier scolaire, de salles de classe, de collège.
5: Peut-être que le gouvernement a planifié tout cela parce qu'ils ne peuvent pas supprimer le concours d'anciens en 6e sans pouvoir penser à cela. Justement, ces élèves-là qui vont aller en 6e, normalement, il faut qu'il y ait un réceptacle. Je veux dire, je pense que le gouvernement a planifié cela. Vous qui êtes dans le secret, ils ne l'ont pas fait?
6: Oui, vous savez, la création des collèges de proximité, à chaque fois, c'est notifié à travers un arrêté ministériel. Nous avons reçu l'arrêté tout récemment. On n'a pas assez de collèges qui sont créés. Il y a des académies où nous n'avons pas connu de nouvelles créations de collèges de proximité.
5: Okay.
6: Donc c'est l'un des facteurs. L'autre aspect aussi, nous avions déjà des classes pléthoriques, il faut le dire. Dans les centres urbains, c'est des classes aujourd'hui qui dépassent les 100 élèves par classe. C'est réel. Donc, le taux, c'est pas moi qui le dis. C'est les résultats du CFO qui le disent. Nous avons un taux aujourd'hui qui était à l'année dernière 77%. 73%. Aujourd'hui, nous sommes à 94%. Donc, nous avons, sur chaque 100 élèves, nous avons connu presque 23 élèves encore de plus. Donc, si on était à 100 élèves, on aura forcément encore 123 par classe. Si on était à 150, on aura 180 élèves par classe. C'est palpable. Donc, tout ce que nous devons faire aujourd'hui, c'est notre système aussi devrait véritablement s'adapter. Parce que nous avons ce que l'on appelle l'éducation et la formation. C'est ça le système éducatif. Mais nous avons un secteur qui quand même mérite une nouvelle orientation. C'est le secteur de la formation professionnelle.
5: On va en arriver certainement à cela, les propositions que vous allez faire pour qu'on ait un bon système. Mais déjà, si on reste par rapport aux examens, il y a les candidats au BFM. C'est pour bientôt, les élèves, aussi les candidats au baccalauréat, le second tour démarre demain. Quel est le message que vous voulez adresser à ces candidats-là?
6: Oui. Tout ce que nous disons aujourd'hui aux candidats, surtout... L'examen qui est en cours, le baccalauréat, c'est véritablement d'être serein. D'abord, respecter les interdits, c'est-à-dire l'accès des téléphones, des outils informatiques dans les centres. Il faut véritablement arrêter. Parce que nul n'a le droit d'être au-dessus de la loi. Mais ensuite, c'est d'être serein. Parce que nous avons vu, nous avons perdu avant-hier un candidat malheureux, à Ourosogi. Moi-même, j'ai eu à appeler le proviseur. Et souvent même aussi, nous avons des déclarations faites via la presse qui ne collent pas aussi avec la réalité. Parce que la déclaration que j'ai entendue à la presse est que l'élève-là est né en 2001, ce qui n'est pas fondé. L'élève est né en 2005. Et c'est la première fois qu'il faisait sa classe de terminale. Pour la première fois, il venait d'échouer au baccalauréat. Donc, si on analyse ces aspects-là, on se questionne le pourquoi cet élève-là a eu cette attitude. Il est parti avec son secret, mais toujours est-il que nous sensibilisons aussi les parents. Le fait d'accueillir un élève, un candidat malheureux, c'est important. La manière dont on parle avec ce candidat est importante. Les méthodes, les modalités, parce que l'échec, c'est la volonté divine. La réussite, c'est la volonté divine.
5: Absolument.
6: Nous, tout ce que nous devons faire, c'est de tout faire pour être au lieu, après avoir fait tout ce que nous devions faire durant toute l'année scolaire, mais au moment de faire l'examen, ici, chez nous, véritablement, l'échec n'est pas une équation. Parce que notre système ne répond pas encore à cet aspect-là. En Europe, l'échec, c'est une occupation. La réussite, c'est la règle. Mais tel n'est pas le cas chez nous. Donc, toujours est-il que nous devons continuer à discuter avec les candidats, à les sensibiliser, mais aussi de revoir cette méthode-là de délibération. Parce que nous avons des outils technologiques maintenant. Nous avons Planète. Nous avons beaucoup de méthodes pour vérifier les résultats de nos enfants. Mais toujours, c'est de les rassembler avec les radios communautaires, avec un président de jury ou son représentant qui se met sur le pied de l'établissement.
5: Il est temps qu'on conscience cela.
6: Oui, parce que nous avons copié cela. Notre système, nous devons continuer à l'adapter avec nos propres réalités.
5: Voilà, ça c'est le cri du cœur du secrétaire général de l'UDEN, l'Union démocratique des enseignantes et enseignants du Sénégal, Pape Abdoulaye Diallo. Pape Abdoulaye Diallo, en avril dernier, un protocole d'accord a été signé entre le gouvernement du Sénégal et les organisations syndicales. Je voudrais savoir aujourd'hui, où en êtes-vous avec les négociations? Est-ce que ce protocole-là, il y a eu des avancées?
6: Encore une fois de plus.
5: Ah ouais.
6: Véritablement, on commence à être...
5: Inquiet.
6: Encore, non, dessus même. Inquiet, on l'est déjà. Mais on commence à avoir une déception. Parce que tout simplement, on ne peut pas signer un protocole d'accord avec un gouvernement qui appose la signature de l'État du Sénégal. Et avec des délais très bien précis. Telle période, nous devons faire ceci, telle période, nous devons ceci. Mais depuis lors, rien n'est encore fait. Et nous avons dépassé 3 délais avec 3 éléments à matérialiser. Mais jusqu'à présent, rien n'est encore fait.
5: Et qu'est-ce qui a bloqué?
6: C'est parce qu'il n'y a pas une volonté manifeste de l'autorité. Parce que quand on signe un protocole d'accord, on est garant du respect de ce protocole d'accord. Notamment les ministères de la fonction publique, le ministère de l'éducation nationale, les ministères des finances. Mais le premier responsable, au premier plan, c'est le ministère de la fonction publique. Même si aujourd'hui, la personne qui avait signé le protocole au nom du gouvernement du Sénégal n'est plus au poste, mais toujours est-il que nous n'avons pas signé avec des personnes, mais nous avons signé avec un gouvernement. Un gouvernement, même s'il y a des changements, c'est la continuité.
5: Même s'il faut dire qu'entre-temps, il y a eu quand même changement, remaniement.
6: Mais bien sûr.
5: Ce n'est plus le même premier ministre qui était là.
6: Mais un changement, c'est une semaine. D'ailleurs, quand on a eu à mettre en place un gouvernement, et la consigne qui avait été donnée par le président de la République, c'était de tout faire pour ne pas sortir cette semaine-là avec les passations de service. Donc, ils devront être conscients des attentes des populations globalement, mais des attentes aussi des organisations syndicales que nous sommes, parce que nous sommes aussi dans cette couche-là de la population. Vous avez vu, jusqu'à présent, des organisations syndicales dans d'autres secteurs sont en train de dérouler des plans d'action.
5: Oui.
6: Et ce qui est écœurant, malheureux, personne n'est soucieux de ce qui se fait dans ce secteur-là. Et pourtant, des Sénégalais sont au jour le jour dans ces centres hospitaliers-là, dans ces centres sanitaires-là, pour chercher des soins médicaux. Parfois, c'est des déceptions. Mais ils doivent véritablement avoir ce que l'on appelle la volonté pour secourir à ces populations-là. En quoi faisant ? En discutant d'une manière sincère avec des organisations syndicales et faire des propositions concrètes. Parce que le ministère de la, certains ministres nous ont insultés. Parce qu'à la suite de la signature du protocole d'accord, où ils disaient aux organisations syndicales du secteur de l'éducation, de la formation, d'attendre ce que l'on appelle l'audit du système de rémunération, d'attendre ce que l'on appelle l'audit physique et biométrique, et de partager les conclusions au mois de septembre, lesquelles conclusions qui seront disponibles au mois d'août, et pour ce faire, après engager des réflexions, des discussions pour voir quelles sont les modalités pour au moins faire ce que l'on appelle la correction du système de rémunération. Vous savez ce que certains ministères ont fait à la place ? C'est d'augmenter des salaires en fin avril. À la place, c'est ce qu'ils ont fait pour des secteurs, pour leur ministère. C'est une insulte à l'endroit des enseignants.
5: Est-ce que vous avez les preuves de ce que vous avancez?
6: Mais bien sûr, parce que aussi nous sommes là, nous sommes très bien informés.
5: Bon.
6: C'est insulter les enseignants.
5: Dites-moi, est-ce que vous avez été reçu par le nouveau ministre de la fonction publique, justement, votre ancien collègue, Diante?
6: Mais bien sûr.
5: Depuis qu'il a pris fonction,
6: nous avons tenu une rencontre. Avec le ministre, le nouveau ministre.

0: parce que les positions, les opinions n'étaient pas les mêmes. Parce que nous pensons que, c'est notre conviction, que le Haut Conseil du Dialogue Social est un organe régulateur. Ce n'est pas un organe qui défend l'État du Sénégal ou qui défend les syndicats professionnels. Mais ça doit être un organe régulateur qui, quand même, à chaque fois que de besoin, se lève pour prendre son bâton de pèlerin pour essayer de rapprocher les partis. Mais ce n'est pas de son rôle de critiquer, de dénigrer ou bien de verser dans la provocation à l'endroit des organisations syndicales que nous sommes.
1: Monsieur Diallo, est-ce que nous, en tant que parents d'élèves, nous avons raison d'avoir une crainte pour la prochaine rentrée par rapport à ce protocole d'accord-là entre le gouvernement du Sénégal et le G7? Je rappelle que vous êtes les syndicats les plus représentatifs dans le secteur de l'éducation.
0: Mais bien sûr.
1: Nous avons raison d'avoir cette crainte-là.
0: Mais bien sûr, si l'État du Sénégal ne change pas de démarche, si l'État du Sénégal aujourd'hui ne prend pas ses organisations syndicales au sérieux, si l'État du Sénégal n'est pas conscient que nous avons signé un protocole d'accord avec lui en bonne et due forme, si l'État du Sénégal ne fait pas de cette école publique une priorité.
1: Mais on voit quand même que cet État-là est en train de faire de cette école-là une priorité. On voit que ça bouge beaucoup avec des innovations qui sont apportées quand même.
0: Mais écoutez, vous savez, le fait de, souvent aussi, c'est verser dans l'euphorie. Vous allez m'excuser du terme. Parce qu'à chaque fois, ce que vous êtes en train de dire, bon, c'est des cérémonies Miss Mat, c'est des cérémonies concours général, c'est des lancements quelque part,
1: c'est l'introduction de l'IA, c'est plan, vous l'avez dit, oui, planète, il y a énormément de choses quand même.
0: Ça, c'est des festivités.
1: Ah non, vous pouvez pas
0: dire
1: comme
0: ça. Oui, c'est des choses. Oui, c'est des choses qu'on pouvait même faire dans la sobriété la plus totale. Parce que gérer aussi un système éducatif, c'est aller profondément vers des réformes, vers des aspirations de la population.
1: Mais ça a été fait, M. Diallo, avec la réforme curriculaire. Ils sont en train de réfléchir pour la refondation de l'école sénégalaise, justement.
0: Bien sûr, nous sommes en train de mener les réflexions.
1: Donc ça répond à votre question.
0: Mais toujours est-il que si le premier intrant, qui est l'enseignant, n'est pas prise en compte dans la réforme.
1: Le premier intrant, c'est pas l'enseignant.
0: Oui, vous pouvez, je vous le concède. Oui. Mais pour nous, pour faire l'école, on a les enfants. Oui. Le premier intrant, c'est d'abord l'enseignant. Oui. Ah oui. C'est après que l'enseignant te dira que j'ai besoin de tel, j'ai besoin de tel. Créer, règle, nangam sangam. Mais l'enseignant, si vous ne l'avez pas, et même c'est un débat qui est traversé actuellement, même au niveau de l'international de l'éducation, vous savez, il y a un thème tout récemment qui a été animé en webinaire. L'IA, moi, l'intelligence artificielle, pourra-t-elle remplacer l'enseignant dans les salles de classe? C'est un débat qui est agité actuellement. Mais tous les grands penseurs, tous les pédagogues du monde ont fini de conclure pour dire que l'enseignant n'est pas remplaçable dans sa salle de classe. Bien vrai qu'il peut être accompagné. Parce qu'aujourd'hui aussi, le monde de l'information est libéralisé. Les élèves les plus petits peuvent accéder aux informations. Mais toujours est-il qu'ils auront besoin de cet accompagnement de l'enseignant qui dira, c'est ici qu'il faut poser le pied, c'est ça qu'il faut, cette orientation qu'il faut avoir, c'est la. Mais toujours est-il qu'il faut continuer cette réforme avec la manière la plus sérieuse pour véritablement trouver les véritables aspirations de nos populations. Parce que nous avons des modèles à copier. Notre école, elle devra s'adapter. C'est là où je vous disais que notre organisation, a fait des propositions à telle enseigne qu'il faudra encore le ministère de la formation professionnelle, le secteur de la formation de professionnels, encore les servir pour encore orienter plus d'élèves. Et pour ce faire, nous préconisons même que les ministères s'entendent sur la question, comme nous avons éliminé le tamis là qui était là, pour respecter...

0: au moins le séjour de 10 ans d'un élève quand il entre à l'âge de 6 ans, là c'est une loi, et pour orienter les élèves de la classe de CM2 après cette classe-là au niveau de l'enseignement professionnel. Comme ça, à l'âge de 16 ans, ces élèves-là sortiront quand même avec une qualification. S'ils veulent continuer, ils continuent encore. Parce que nous avons des élèves qui sont dans ces formations professionnelles qui peuvent même atterrir à ce que l'on appelle un DEA, à une maîtrise. Toujours est-il que ça dépend de la volonté de l'élève. Mais en mi-chemin, si l'élève décide d'arrêter, qu'il s'arrête avec une qualification. À l'âge de 16 ans, nous devons avoir des élèves qualifiés. Mais nous avons souvent des élèves, des maîtrisards, qui ne savent absolument rien faire. Ça aussi, nous devons corriger. L'autre aspect qui est à intégrer, toujours avec ce monde du 21e siècle, vous savez, avant-hier, presque toutes les IZF du Sénégal étaient ici au rendez-vous à la DEXCO. Pourquoi faire ? Pour prendre les épreuves des examens. Avec des pick-up qu'ils transportent dans tout le pays. Mais est-ce que ce système-là est rassurant ? Nous le faisons depuis. Bien vrai que, heureusement que nous n'avons pas connu des incidents avec l'acheminement de ces épreuves, avec des pick-up.
1: Et pourquoi ça vous pose problème,
0: alors ? Youssouf, si aujourd'hui on connaissait, par exemple, une catastrophe, un incident en cours de route, c'est tout un système qu'il faudra reprendre. Et ce n'est même pas sûr encore. Avec ce système-là, c'est facile de se retrouver avec les copies dans la rue.
1: Et par numérique aussi, c'est possible.
0: Oui, mais
1: c'est
0: toujours. Toujours est-il que nous devons.
1: Il y a pas la sécurité
0: nous devons,
1: à 100%.
0: Nous devons s'adapter.
1: Oui, mais il y a pas
0: nous
1: la sécurité
0: économiser.
1: À 100%.
0: L'argent là qui quitte Fongolembi, ou bien Kédougou, ou bien Saria,
1: ou bien Belengara,
0: pour venir ici à Dakar, c'est des kilomètres et des kilomètres de route. C'est des risques par moment. Souvent, les chauffeurs, ils quittent ici 18 heures pour rouler toute la nuit. C'est des risques.
1: Qu'est-ce que vous préconisez ?
0: Même si aujourd'hui...
1: Qu'est-ce que vous préconisez ?
0: Mais nous avons eu à faire des propositions. Nous devons créer des divisions, des examens et concours au niveau des IA. Parce qu'un IA, un inspecteur d'académie, c'est le ministre de l'éducation nationale au niveau de la région.
1: Oui, bien sûr.
0: Le gouverneur. C'est un tout dans la région, c'est le président de la République même qui peut même superviser cela au niveau local avec des documents électroniques que l'on envoie aux divisions des examens et concours au niveau des IA. Mais si nous voulons toujours continuer avec ces méthodes archaïques-là, mais ça nous pose problème. Parce que c'est véritablement souvent carburant, véhicule, au niveau des départements. Lors de ces périodes-là, presque tous les chefs de service sont dépouillés de leur véhicule. Le préfet réquisitionne et met à la disposition de l'autorité scolaire pour aller récupérer les épreuves. Mais ces aspects-là, nous devons les évaluer et véritablement progresser sur la manière de faire. Parce qu'aussi, nous sommes dans un monde numérique. Il faut véritablement aussi avoir confiance aux instants et savoir sanctionner. Vous savez, nous, notre premier problème, on ne sait pas sanctionner. On sait faire du masna. Quand des couacs arrivent, et souvent c'est des fautes graves, les gens ne prennent pas leur responsabilité pour dire que la faute se situe à tel ou à tel niveau. On sanctionne à la hauteur de la faute commise. Mais souvent c'est des masna. Après, d'autres dégâts. C'est véritablement des responsabilités qu'il faudrait prendre à partir de ce moment. Mais aussi, il faut aller vers un changement de paradigme.
1: Mesdames et messieurs, je rappelle que vous suivez votre émission éducative sur Radio Sénégal International 92.5 FM. Notre invité est le secrétaire général national de l'UDEN, l'Union démocratique des enseignantes et enseignants du Sénégal, Pape Abdoulaye Diallo, qui a été porté justement en avril dernier à la tête de cette organisation syndicale. Alors, quelles sont les attentes de l'UDEN pour la prochaine rentrée scolaire, Pape Abdoulaye Diallo?
0: Oui, c'est une volonté du gouvernement du Sénégal. Le premier critère, c'est aussi que le gouvernement du Sénégal cherche qu'il a la responsabilité de l'éducation de nos enfants.
1: Comme vous aussi, hein, vous en tant que
0: nous sommes des syndicales. Prestataires de services, nous enseignants. Nous avons été commis par l'État du Sénégal pour faire un service et en retour attendre un salaire.
1: Vous l'avez ?
0: Une rémunération.
1: Ça, vous l'avez ?
0: Oui, mais dans l'exercice aussi de notre fonction, souvent il peut y arriver que nous soyons dans une posture de revendication. Parce que nous ne sommes pas mis souvent dans les conditions qu'il faut. Vous savez, nous avons vécu une année scolaire mouvementée.
1: Oui.
0: Mais au finish, il a été convenu avec l'État du Sénégal de trouver des créneaux pour véritablement aller vers le réaménagement du calendrier scolaire.
1: Oui.
0: Aller vers des séances de rattrapage.
1: Oui.
0: Mais dès l'instant que les enseignants ont posé la condition sur ce que l'on appelle la prise en charge, parce que lorsqu'on faisait la grève, le gouvernement avait pris ses responsabilités pour ponctionner les salaires, ce qui est normal. Nous aussi, quand on devra faire ce que l'on appelle le réaménagement et le rattrapage, nous disons à l'État du Sénégal de mettre la main dans la poche. Mais dès que cet État-là a su que, oui, il y a cette demande-là qui attend, ils ont préféré ne rien faire dans ce côté, dans ce volet-là.
1: C'est pourquoi les gens vous disent que
0: ils n'ont pas fait le réaménagement, ils n'ont pas prévu des séances de rattrapage.
1: Ils ne pouvaient pas le faire parce qu'ils n'avaient pas d'argent.
0: Et ça, finalement,
1: vous avez toujours entendu
0: ce discours-là.
1: Finalement,
0: ce sont les enseignants, ces braves enseignants, ces braves enseignants qui sont tout le temps critiqués, qui sont tout le temps diabolisés, qui sont tout le temps véritablement démotivés même par certains discours, qui ont pris leurs responsabilités pour faire des séances de rattrapage le lundi soir, les mercredis soir, les vendredis soir, les samedis matin et même les dimanches. C'est encore ces enseignants-là qui ont pris leurs responsabilités pour faire ce que l'on appelle des séances de synthèse dans les lycées pour les élèves de 3e, les élèves de terminale et même les élèves de CM2 avant le CFE.
1: Eh bien, ça peut se comprendre.
0: Alors, des séances de synthèse parce qu'ils veulent voir leurs élèves réussir. Vous savez, l'enseignant, c'est ça son mérite. Parce qu'il aime être véritablement acteur de la réussite de son élève. L'enseignant est proche de ses élèves. Raison pour laquelle ils ont fait beaucoup de sacrifices. Maintenant, c'est au tour de l'État du Sénégal de ne pas faire de sacrifices, hein, mais de faire ses devoirs en respectant ce protocole d'accord qui a été signé, en respectant les délais, en prenant en compte et en considération cet enseignant-là. Parce que prendre en compte l'enseignant, c'est prendre en compte la gestion du système éducatif. Mais c'est également prendre en compte l'une des meilleures, des plus grandes préoccupations de notre chère nation. Parce que l'éducation fait le développement.
1: Mais il faut aussi que vous preniez en compte le contexte. On vous dit qu'il n'y a pas assez de marge de manœuvre budgétaire. Ça, vous, enseignants, vous pouvez le comprendre. Pourquoi vous ne le comprenez pas?
0: Souvent, je n'aime pas faire souvent des commentaires à l'endroit des politiques. Parce que les politiques, pour moi, c'est presque tous les mêmes. Mais on avait entendu ici des gens se dire que oui, les fonds comme je ne sais pas, les Nangam Sangam, on va tous revoir les fonds politiques et tout cela. Mais est-ce qu'une fois que les gens accèdent au pouvoir, tout le monde, hein, est-ce que c'est des propos qu'ils respectent? Mais quand tu dis à l'enseignant là que oui, le contexte n'est pas favorable pour prendre en charge ceci et cela, que cela se manifeste partout, que cela se vérifie à tous les niveaux. Mais je vous ai dit, tout récemment, on a eu à augmenter des salaires dans certains ministères en fin avril. Mais y a khayt. Est-ce qu'il y a quelque chose à comprendre? Et l'enseignant ne demande absolument rien. Vous savez ce qu'il demande? Un système de rémunération équitable. Yamale. Prendre l'équité et mettre ça au devant. Un agent de la hiérarchie A qui a été recruté avec un tel niveau et qui a des diplômes professionnels de tel et tel, véritablement, devrait se retrouver avec un autre agent de la RHIA dans un autre secteur et dans les mêmes conditions. Mais si on prend un agent de la RHIA quelque part, le comparer avec celui du secteur de l'éducation, ce dernier peut payer à ce dernier-là 3 fois ou 4 fois. Mais ça pose problème. Et tout le monde avait reconnu que le système était déréglé, déséquilibré. Il faut aller vers ce que l'on appelle la correction. Le président d'antan disait que, oui, je constate, d'après les rapports, l'audit que j'ai eu, les conclusions, il y a quand même un déséquilibre. Mais mon problème, je ne peux pas niveler vers le haut. Parce que le secteur de l'enseignement, ils sont nombreux. Mais je ne peux pas aussi niveler vers le bas. Parce que, ils ont déjà leurs acquis. Qu'est-ce qu'il faut faire? C'est de continuer à observer ces fonctionnaires-là, se regarder en CN de France.
1: Donc vous avez 3 mois pour discuter.
0: C'est continuer à dire ces fonctionnaires-là, secteur de l'éducation et de la formation, vous êtes toujours les frustrés. Tout récemment, on a généralisé l'indemnité de logement. Nous, nos contractuels dans le secteur de l'éducation et de la formation ne sont pas pris en compte. Même si après, quand ils seront des fonctionnaires, ils seront pris en compte avec même un système de rappel. Mais, ya Haïti, qui peut le plus, peut le moins? Parce que nous ne devons plus constater. Vous savez, nous, parmi nos revendications, nous avons ce que l'on appelle les rappels d'intégration, la surimposition. Mais on peut éviter tout bonnement ces rappels-là. Quand on doit recruter, c'est avec des budgets prévisionnels, des lois de finances initiales qui sont votées. Donc nous devons prévoir tout ce que nous recrutons, prévoir même ces indemnités de logement qui ont été élargies à tous les agents de la fonction publique. Un contractuel, c'est un agent de la fonction publique. Oui, c'est un agent de la fonction publique. Parce que la fonction publique regroupe tous les agents de l'État payés par l'État du Sénégal.
1: Oui, Papa Abdoulaye,
0: un contractuel est payé par l'État du Sénégal.
1: Vous avez 3 mois donc, à discuter avec les autorités compétentes afin que vous trouviez un terrain d'entente au grand bénéfice des élèves, des parents d'élèves. Voilà, pour qu'on...
0: L'État du Sénégal a 3 mois.
1: Mais c'est avec vous.
0: L'État, parce que, mon cher...
1: C'est parce que c'est dans le dialogue que vous allez trouver.
0: Bien sûr.
1: Oui, n'est-ce pas?
0: Le dialogue, nous le nourrissons. Nous voulons dialoguer. Mais toujours est-il que il faut avoir en face quelqu'un qui a cette volonté-là. Quelqu'un qui, quand même, prend au sérieux le système éducatif, prend au sérieux les organisations syndicales, prend au sérieux les enseignants.
1: Ça, vous l'avez quand même avec ces gens en face. Ça, vous l'avez.
0: L'avenir nous dira si nous l'avons ou nous ne l'avons pas. Mais jusqu'ici, nous considérons que toujours c'est le même champ de cloche.
1: Wait and see.
0: Parce que tout simplement, depuis qu'on a signé un protocole d'accord, il y a eu des aspects que les gouvernants devaient matérialiser et jusqu'à présent rien n'est fait. La direction de la solde avec le ministère de l'économie et des finances du plan actuellement avait promis de mettre sur pied un comité ad hoc. Mais jusqu'à présent, nous avons envoyé nous nos représentants. Mais jusqu'à présent, nous n'avons pas les TDR, nous n'avons pas les membres de ce comité. Nous n'avons absolument rien pour commencer les travaux de ce comité. Et pourtant, ce comité devait commencer ses travaux avant le 31 mai. Aujourd'hui, nous sommes le 8 juillet.
1: Le 8 juillet, oui.
0: C'est du retard. Est-ce que nous devons revenir ici pour dire encore respect des accords, comme ceux-là de la santé sont en train de le réclamer.
1: Le temps respect imparti est fini, Pape Abdoulaye Diallo. Merci infiniment.
0: Merci beaucoup. Nous vous remercions également parce que tout simplement, vous êtes dans votre rôle. Votre rôle, c'est de sensibiliser les acteurs. Votre rôle, c'est de permettre à ces acteurs-là de s'exprimer, de parler avec l'opinion, mais notamment avec l'État du Sénégal. Je suis sûr et certain qu'ils ont écouté les préoccupations. Bien vrai que nous, à chaque fois, on alerte avec des lettres, avec des communiqués. Mais toujours est-il que ça ne suffira pas. il faut toujours alerter.
1: Radio Sénégal est donc,
0: votre Merci. Radio véritablement a des antennes partout. Vous êtes écouté même dans le Ferlo, parce que tout le temps j'ai des retours. Le Ferlo des Peuls.
1: Mais partout.
0: Où j'étais en service.
1: Hors des frontières du Sénégal.
0: Que, ouais,
1: c'est Radio Sénégal International.
0: Donc,
1: Merci,
0: Pape Abdoulaye. Véritablement, vous êtes en train de faire un très bon job. Et c'est la radio, comme on le dit, Radio Askanwi. Parce que tout simplement, c'est la RTS. Nous continuons véritablement à vous suivre, à vous accompagner et à vous demander, à chaque fois que de besoin, d'intégrer les aspects liés au secteur de l'éducation et de la formation, parce que c'est important.
1: Merci infiniment, Pape Abdoulaye Diallo, le secrétaire général de l'UDEN, l'Union démocratique des enseignantes et enseignants du Sénégal. Il était l'invité de l'univers scolaire. Merci à Maman Yemessar du côté de la technique au service digital. Merci, on se donne rendez-vous à très bientôt, Inch'Allah.
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2: Bonsoir, technique Ndiémé Sarr. Le gouvernement et le Front syndical pour la défense du travail se retrouvent ce jeudi pour éviter la grève générale prévue vendredi. Les syndicalistes attendent du concret quant aux engagements contenus dans le pacte national de stabilité sociale et de croissance inclusive. Deuxième édition du recensement général des entreprises au Sénégal par l'Agence nationale de la statistique et de la démographie, un comité régional de développement s'est tenu ce mercredi à Dakar. Objectif, mieux connaître le tissu économique afin de mieux orienter les politiques publiques. 1700 agents recenseurs seront sur l'opération dont le coût est estimé à plus de 5 milliards de francs CFA. L'implication de tous les acteurs économiques est fortement recommandée pour un bon déroulement de ce recensement. La saisine du Conseil constitutionnel par le président de la République continue d'alimenter la polémique autour de la révision constitutionnelle. Mohamed Aïb Dafé invite le chef de l'État à respecter les engagements pris lors du vote du texte pour le président du groupe parlementaire PASTEF Les Patriotes. Les arguments juridiques avancés pour justifier cette démarche sont faibles. Médiateurs de la République, procureurs et parlementaires francophones seront en conclave à Dakar du 21 au 23 octobre prochain. C'est pour discuter de l'état des lieux des institutions de médiation et des menaces qui pèsent sur elles. Une importante rencontre qui permettra d'échanger également sur la loi sur les lanceurs d'alerte. L'annonce est faite à Kaffrine par le médiateur de la République, Demba Kandji, qui a installé officiellement son délégué régional dans le Nukuman. Le médiateur va présenter son rapport d'ailleurs 2025 au chef de l'État le 14 juillet prochain. Dans un instant, la version en wolof.
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3: À 17h sur la radio de tout le Sénégal, tout de suite une synthèse de l'actualité.
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3: Ibrahima Fall est à la technique. Les gouvernements du Sénégal et des États-Unis d'Amérique ont convenu d'accroître leurs échanges sur les questions de sécurité, de lutte contre le narcotrafic, tout en renforçant leur coopération économique par la promotion des investissements, a-t-on appris de la diplomatie sénégalaise. Ces engagements émanent d'une rencontre tenue mardi à Dakar entre le ministre de l'Intégration africaine des Affaires étrangères et des Sénégalais de l'extérieur, Chérignon, et une délégation d'officiels américains dirigée par Michael Maccabée, responsable de la sous-commission pour l'Afrique de la Commission des Affaires étrangères de la Chambre des représentants des États-Unis. Dans un communiqué rendu public dans la foulée de l'audience, le ministère de l'Intégration africaine des Affaires étrangères et des Sénégalais de l'extérieur souligne que les deux parties sont convenues de poursuivre leurs échanges sur les questions sécuritaire. Et puis, le deuxième recensement général des entreprises que le Sénégal compte conduire à partir de cette année devrait aider à actualiser la base de données économiques du Sénégal, a indiqué mercredi à Dakar le directeur général de l'Agence nationale de la statistique et de la démographie, ANSD. Abdou Diouf appelle à une mobilisation nationale pour le bon déroulement de cette opération 10 ans après la première édition. L'ANSD va débourser plus de 5 milliards de francs CFA et déployer 1 700 agents sur le terrain pour la conduite de ce recensement dont le rapport final est attendu en avril 2028. Cette opération stratégique qui débutera par une cartographie en 2026 est cruciale pour guider les politiques publiques et renforcer le tissu économique national, a expliqué M. Diouf lors d'un comité régional de développement consacré à la sensibilisation et au partage d'informations sur ce projet. Nous y reviendrons dans nos prochaines éditions avec le compte-rendu de Youssouf Konté. Sur l'Inter au Mali, un imposant convoi militaire a quitté Gao pendant la nuit pour apporter du renfort à Anéfis, région de Kidal, dans le nord du Mali. Les djihadistes du Djinim liés à Al-Qaïda et les indépendantistes du FLA se sont emparés le 4 juillet de la ville et assiègent depuis le camp militaire d'Anéfis où sont retranchés les soldats maliens et leurs partenaires russes de l'Africa Corps. Un camp militaire stratégique pour la région de Kidal est donc au cœur d'une âpre bataille. La mission de ce convoi de l'armée est aussi capitale que risqué. Xénophobie en Afrique du Sud, près de 78 000 Zimbabwéens ont quitté le pays selon Harare. Les autorités du pays ont déclaré lundi 6 juillet avoir aidé près de 21 300 de leurs ressortissants à quitter l'Afrique du Sud en un peu plus de 5 semaines, alors que la pression s'intensifie dans le pays sur fond de violence pour faire partir les migrants en situation irrégulière. Plus de 56 800 autres ont regagné le Zimbabwe par leurs propres moyens, a ajouté le ministre de l'Information. Gardez l'écoute pour la version Wolof.
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4: Dey Fatou Ndiaye.
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0: 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Allô?
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0: 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Allô.
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0: 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Allô?
1: Allô, Tonto?
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0: Soa, très bien, Basirou. 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
0: hein? Oui, ouais. Bubu Cham, oui.
1: 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Puis d'un côté, il y a trop comme
0: ça. Trop, oui, oui.
1: Voilà, d'un côté, il y a trop. Dès que vous êtes bienvenue, Dal.
0: Oui, oui.
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0: 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Allô?
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0: 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Allô?
2: Allô, monsieur Diop.
0: Ouais, Moussa.
2: Yo, yo, ak Yolan, merana len quoi?
0: Dites-moi.
2: Ah, le matin, ma yede que Yolan moué. La, Yolan, mon c'est là, soko ki se sou. Moi, je vous écoute tous les matins, moi. Yes. Plus près de vous.
0: Plus près de vous.
2: Matin,
0: plus près de vous, d'accord, d'accord.
2: Moi, je voilà. Mais auditeur, le forum de reprendre. Soubo, soubo. Voilà, moi, Yolan. Dame de fer là-haut. Mon moi, waouh. Yo, ne le baying de forum, mon mou de tout plus près de vous.
0: Plus près de vous, d'accord.
2: Voilà. Parce que sur le forum, vraiment, ça doit continuer.
0: C'est important.
2: Voilà, monsieur Diop, vous avez bien fait de avant que la Coupe du Monde
0: dière,
2: Yolani, elle est intelligente, dame de fer, mais elle est très intelligente.
0: Il n'y a aucun problème, Moussa, il n'y a aucun problème.
2: Voilà, pour forum Yam. Man, je ne suis pas content. Xam man, yo, heureusement, vous avez fait une émission avant la Coupe du Monde, match amical, vous avez dit deux mots.
0: Wow.
2: Notre équipe est méconnaissable.
0: Mm-hmm.
2: Et après, bon, il y a le camp, les États-Unis. Quand on a joué contre les États-Unis, quand je vois une équipe jouer, je sais que c'est qu'il y a. Parce que le ballon de football.
0: Mm-hmm.
2: Légui, je t'avais dit que l'équipe était méconnaissable. Il y a un facile.
0: C'est sérieux, ma question.
2: Après,
0: c'est
2: moi, quoi, après, ni demain, mais je souhaite que l'équipe soit au top.
0: Mm-hmm.
2: Voilà, tu as vu les résultats.
0: Ouais,
2: dès le
0: ouais.
2: matin, vous avez invité un spécialiste, Mbaye.
0: Mm-hmm.
2: Au niveau, ça ne ment pas. Ça se travaille dès le début. C'est
0: Bilaï.
2: Léguinac, il y a une équipe africaine, je m'en ligue. Si c'est une équipe nationale, Papa Tchao, je ne vais jamais le pardonner de ma vie. Hein? À 5 minutes de la fin, Diaye Katou Gerte Tchaf la Lorde, sous le maire, bravi. Si on est à 5 minutes, on est que tu places, on ne va pas perdre.
0: Mm-hmm.
2: Moi, je ne sais pas qu'est-ce qu'il a appris, hein, Mougen, Pape Gueye, mm-hmm. Abib Diarra. Eux, ils ont eu bien les boyoy, ils ont eu métropole et ils ont eu les
0: mm-hmm.
2: Et après, de me dire que c'est un bien les boyoy, après le match, on les avait interviewés. Moi, l'image, ça m'a fait mal parce que gosse, ils étaient meurtris.
0: Mm-hmm.
2: Et je félicite Pape Gueye. C'est un gosse très courageux
0: mm-hmm.
2: parce qu'il a parlé de l'encadrement. Tout l'encadrement du Sénégal à la fédération, on doit les blâmer. Parce qu'il ne faut pas laisser Pape Tchao hein, faire ce qu'il veut. Même s'il y a des failles, il faut avertir.
0: Mm-hmm.
2: Ablaye comment il s'appelle Simon Nourouaï, notre joueur, là, Diouf.
0: Mm-hmm.
2: Ballon d'or, Bob, nous tout encore.
0: El Hadj
2: Diouf. Il y a un nouveau, très, on se ressemble.
0: Mm-hmm.
2: J'ai vu sa sortie. Mais. Hein? J'ai les blancs, pas de chaud. Il fallait pas faire ces remplacements-là.
0: D'accord.
2: Voilà. L'autre, on a perdu.
0: D'accord.
2: Maintenant,
0: mais...
2: on a perdu. Mais maintenant, il n'y a pas de problème. Les équipes africaines,
0: voilà.
2: C'est le haut niveau.
0: Voilà.
2: Le haut niveau, ça se travaille. Mm-hmm. Gunbalm, merci. Mm-hmm.
0: Merci.
2: Voilà.
0: Ou Gramko, Santoko, qui dit Moussa Touré. Momo, raccrochez-nous. Nous avons tout qui est composé numéro 1 dans le corps.

0: Rome sur l'actualité, Radio Sénégal International, allô?
1: Allô?
0: Oui, allô?
1: Allô, Nades, Alain Diop.
0: Ça va très bien.
1: Ça va, Nades.
0: Ça va, Kokal, là?
1: Laïre Diallo, Barkej.
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1: Restauration des joueurs, c'est qu'on ne fait pas de taoul.
0: D'accord.
1: Deuxièmement, il y a deux personnes qui ont fait ça. Il y a des Koulibaly.
0: D'accord.
1: Mais Sénégal, il y a des pareils.
0: Ok. Africains globalement?
1: L'outil de la Coupe du Monde, il y a des gens qui ont fait ça. Il y a des deux.
0: Mhm. 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

0: Richarlison, le doublé.
1: Cristiano Ronaldo, c'est parfaitement frappé. Le joueur sans club est décidément inarrêtable en Coupe du Monde.
2: Perfil du score, papa. C'est Gakpo qui signe son deuxième but dans le tournoi.
3: Dans la vie de Boulaya, les Lions sortent de leur tanière.
2: Et Valencia qui marque, qui égalise, hein, partout entre les deux équipes.
3: Et c'est terminé, le Sénégal a encore à faire dans cette Coupe du Monde. Jared Huff, Sénégal pour cette victoire, la première des Lions de la Teranga, la première du continent.

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2: 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Attentes yi bëri na, mais je pense qu'au cours de l'émission, on apportera les bonnes réponses.
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2: Pour revenir un peu sur mission yi nga xam ne Ajoroute confié nañ ko ko. D'abord damay commencé par infrastructure sportive yi. 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Muy le stade Ibomar Diop et la piscine olympique. Ku ne stade Ibomar Diop xam ne mooy infrastructure bi nga xam ne moo nekk au cœur de Medina. Historiquement mooy le cœur de l'athlétisme sénégalais. En 2019-2020 ba nga xam ne Jeux Olympiques de la Jeunesse c'était programmé woon nañ ko en 2022. Le comité olympique d'organisation des Jeux Olympiques muy le COJOJ. 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
2: 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Parce que damay wax projet bi du projet infrastructure kese.
1: D'accord.
2: Y a un fort volet social.
1: Okay.
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2: 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Quand même Medina mooy cœuru métier bu.
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2: 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Pour construire li ñuy wax la maison du cuir. 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
1: au lieu de 100000.
2: Et non seulement ça, mais surtout dañu défarat architecture bi parce que bi fi nekkon xawona yag répondre tout peut-être ak yenn norme yi. Donc lool yeb dañ ko intégrer. On a pris un cabinet d'architecture mu dafa ñu design bi, et ce qui fait qu'aujourd'hui on a quand même cet aspect vraiment architectural bi nga xamné touche bobu lañu bëggon apporter au niveau de la tribune principale. Suñu démé terrain handball bi aussi mom dañ ko toj daf ko mini arena. C'est aujourd'hui ben terrain bo xamné 3000 places qui est fermé.
1: Et c'est fermé.
2: Mom aussi avec vraiment toutes les commodités, écran yi vraiment qui permettra de pouvoir pratiquer beaucoup de sport. Parce que objectif bi c'était ça. Non seulement dañuy wax terrain handball parce que terrain handball la won au départ. Mais aujourd'hui par exemple Jeux Olympiques futsal bi fofu lañ koy défé. Taekwondo bi fofu lañ koy défé. Mën na abriter du basket, mën na abriter handball. Donc vraiment plateforme multisport la. Mais comme j'ai dit avec vraiment toutes les commodités, la sono, la vidéo surveillance, yépp vraiment intégré nañ ko. Donc suñu jogé ci bobu aussi.
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2: 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Ñu ngi xaar même que Monsieur le président de la République puisse venir inaugurer cette infrastructure.
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1: allez-y.
2: Du ñaari infrastructure yoy rek amna aussi ci bir stade bi ben centre d'hébergement pour les athlètes, amna lu ñuy wax aussi gymnase de l'INSEPS nga xamne aussi bâtiment la bo xamne dañ ko tabax pour permettre à l'INSEPS mu am un bâtiment dédié ko xamne mën nañ fa pratiquer salle fermée aussi de gymnastique ak yenen sport ak des salles de professeurs. On a aussi créé ben halle des arts martiaux destinée aux arts martiaux, une enceinte fermée aussi et à côté amna un centre médico-social pour dire que aujourd'hui tay c'est vraiment un complexe. Multisport lañ fa def avec deux terrains de football rugby aux dimensions. Ça c'était important de préciser ko. Maintenant l'objectif aussi pour ñun mo donne que au-delà de cette infrastructure quand même l'environnement direct du projet nous mener améliorer.
1: C'est ça.
2: Waouh. Et ce qui nous a conduit un peu nous élaborer un programme de voirie autour des sites olympiques. Tay so jele stade bi commencé nañ travaux sur la rue Blaisiagne. La rue 22 aussi et surtout on a libéré aussi emprise nga xamné tay amone ay mécaniciens yu fa nekkon pour té muy def la jonction entre BRT bi
1: Ak sad.
2: Et yoyep c'est dans le cadre vraiment d'améliorer l'environnement direct du projet.
1: Et la fluidité de la circulation
2: côté bon. Parce que plan de transport bi nga xamné comité olympique élaboré nako athlètes yi dañuy ñëwé par le BRT.
1: Ah, d'accord.
2: Donc c'est pour ça que ñu mëna créer ce couloir là, wow. Créer ben esplanade entre effectivement BRT bi ak le SAT et surtout dégager toute cette zone là. Donc ce qui fait que tay on a quelques travaux de pavage libérer nañ cette zone pour permettre un peu de facilité. Donc c'est des travaux yo xamné vraiment commencé nañ ko et c'est l'occasion aussi de saluer collaboration bi ñu am ak la ville de Dakar.
1: Okay.
2: Parce que ce qu'on s'est dit, nous, on a fait la voirie et la ville de Dakar a accepté de faire l'éclairage. Ça, c'est sur Blaise Diagne, mais ça demain aussi au niveau du boulevard de la Gueltapé, aussi sur une équipe Yarifo, et qui était très encombré. Il y a les dispositions avec le préfet de Dakar pour libérer la zone Bobou. Et il faut aussi, même chose avec la ville de Dakar, nous avons fait aménagement routier. La ville de Dakar m'a traité terre plein centrale. Donc, pour dire que, quand même, sur ce volet voirie, amna ay travaux yo xamné engagé nañ ko objectif pour ñun moy fin septembre travaux yépp mu ñu mën ko jéxal parce que effectivement so xolé Blaise 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
0: 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termine, y compris la signalisation, pour permettre vraiment que le mois d'octobre, nous puissions tester ce qu'on doit faire. Et fin octobre, les Jeux olympiques vont se dérouler.
1: Nous avons aperçu justement de ces images-là, qui vont intervenir à la RTS, qui est au ministre. Surtout la piscine olympique, qui va changer complètement de visage. Sans qu'il y ait encore des coordonnées, qui vont installer aux alentours du stade. C'est en attendant village bi pareil ou voilà, la maison plutôt du cuir pareil.
0: Ouais, pour revenir à la piscine bi aussi vraiment je pense que daf nañ fa liguer pour la fête parce que moi aussi bañ koy jël li ñu dal ci stade bi rek moñu dal fofu dañu ñëw ñu xol piscine bi daf diagnostic bi on s'est rendu compte que piscine bi fa nekkon un non seulement dafa bari won trop liñ doon consommer ndox je pense que ñun rek bañ koy jël la ville de Dakar bi doon gérer la piscine avait des arriérés presque de 20 millions, de plus de 20 millions en consommation d'eau. Qu'est-ce courant bi ñëwagul woon, produits ñu utilisé ñëwagul woon, et on s'était rendu compte que aussi que dafa bari woon ay fuites yo xamné da doon impacté. Donc on n'a pas pris de risque sur cette piscine. Li ñu def moy ñetti bassin yeb dañ leen toj. Toj leen mais reconstruire leen ak vraiment une technologie très moderne à l'instar de vraiment ñu gis Paris 2022 24 bi c'est la même technologie mo luñu utiliser vraiment technique avec Myrta Poule ay parois inox en inox très très moderne système éclairage inclus mais surtout un dispositif de matériel bo xamné day permettre de réduire la consommation d'eau de près de 70% par rapport au premier système bi et énergie bi aussi donc vraiment ñi ko visé demb gis nañ en tout cas les équipements yi nga xamné def nañ ko fa mu donne vraiment actuellement vraiment une piscine aux normes et ñu échanger beaucoup nak ak le CIO ak la fédération internationale ñu ñew chaque un mois presque on avait des visites pour vraiment regarder conformité bi regarder si on respectait les normes et tay mom 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de plongeon bo xamné mom bi dañ ko démolir reconstruire ko donc koko muy un peu au niveau de la piscine ba paré créer ben parc bo xamné vraiment pour l'héritage ñaari terrain de football dans l'enceinte deux terrains de basket deux terrains de tennis ben terrain de volleyball ak ben parc pour enfants waaw xam nga piscine bi ñi ko xam dafa reuy dafa am côté piscine mais amna côté parc bo 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on donne la possibilité aux sénégalais de pouvoir di ñew fofu maintenant pour les cordonniers ñom dès le début comme dañ leen doon waron tabaxal maison du cuir on les a dit écoute dañ leen di bayyi fi 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
1: 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Moo tax tey soo xoolee au niveau du SAT du SAT Ibamar Diop au delà des terrains de foot on a un centre d'hébergement pour héberger qui peut héberger qui
2: jusqu'à
1: peut générer
2: des de
1: jusqu'à 50 lits et en double.
2: D'accord.
1: Voilà. Donc kooku déjà mi ngi fa. La mini arena bi ñuy wax terrain de handball qui est fermé on l'a conçu pour nous mener abriter toutes sortes de sports. Donc tey ça des événements sportifs même musical mën des concerts xaj na fa parce que c'est assez ouvert c'est il y a la sono il y a la vidéo surveillance il y a les écrans qui permettent de projeter donc c'est un site aujourd'hui boo xam ne à l'image de arena de Diam Niadio mën na abriter aussi des événements sportifs. On a la halle des arts martiaux pour tout ce qui est arts martiaux. C'est je pense que la seule infrastructure aujourd'hui qui peut abriter ce type d'événement et niveau international. Donc vraiment c'est des sites yoo xam ne dañ ko concevoir pour ça. Tey soo demee piscine ba pareil wax naa sànq ne côté parc bi on a deux terrains de mini foot avec tout hein, l'éclairage la sécurité parce qu'on s'est rendu compte que gestionnaire futur bi mën na am mën na soxla aussi su ko exploiter mën na générer ay ressources pour ça. Ñaari terrain de basket parc boo xam ne pour xale yi aire de jeu la piscine rek bassin yi rek aussi si c'est bien exploité pareil et piscine bi am na aussi un centre d'hébergement 40 lits moom it pour 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construire mais on est dañu dem un peu plus loin parce que li ñu def mooy consultant bi nga xam ne moom la ñu jëloon pour ñu defal ñu étude bi dañ ne ko kat xoolal ñu ñaari infrastructure majeures yi nga defal ñu benn étude de schéma de gestion mooy lan mooy la meilleure option par rapport ak ces deux sites pour mën a gérer de manière optimale site yi. Donc étude boobu disponible na jox nañ ko ñi ko war a jox pour en tout cas que l' autorité mën a prendre la bonne décision mais c' est juste pour aider l' autorité pour que une bonne décision puisse être prise par rapport à ak ces infrastructures où quand même l' état a beaucoup investi.
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2: Merci beaucoup monsieur Senghor Babacar, coordinateur des travaux des Jeux Olympiques de la Jeunesse à Djourout. Salam Sénégal vous remercie.
1: Merci.
0: Merci beaucoup.
2: Merci à vous.
0: Merci beaucoup. Merci monsieur Senghor.
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0: 19h sur le réseau synchronisé de Radio Sénégal. Le journal, c'est parti pour le sommaire.
1: Ndaye Fatou Ndiaye.
0: Deuxième recensement général des entreprises. L'ANSD lance une vaste mobilisation nationale. 1700 agents et plus de 5 milliards de francs CFA décaissés pour la réussite de l'opération. Touba vers une coopération universitaire entre la Belgique et l'université Cheikhoul Khadim. Une proposition de l'ambassadrice de la Belgique au Sénégal qui était en visite dans la cité religieuse. Et puis, Grand Magal de Touba, l'opération Karangé Bawal livre ses premiers résultats. 31 individus interpellés, 4 véhicules mis en fourrière et 125 pièces saisies. À suivre également dans ce journal, la page des sports avec Benoît Badian. À toutes et à tous, bonsoir et bienvenue.
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1: Ndaye Fatou Ndiaye.
0: Ibrahima Fall assure la technique. La saisine du Conseil constitutionnel par le président de la République continue d'alimenter la polémique autour de la révision constitutionnelle. Mohamed Aïb Dafé invite le chef de l'État à respecter les engagements pris lors du vote du texte. Pour le président du groupe parlementaire PASTEF Les Patriotes, les arguments juridiques avancés pour justifier cette démarche sont faibles. Une position qui intervient alors que dans l'émission En Vérité, le docteur Moustapha Fall, enseignant, chercheur en droit public à la faculté des sciences juridiques et politiques de l'université Cheikh Anta Diop de Dakar, estimait que la saisine du Conseil constitutionnel par le chef de l'État reste une voie juridiquement légitime. Migi Maram Diaye pour plus de précisions.
3: Cette décision du président de la République de saisir le Conseil constitutionnel était prévisible. Invité de l'émission En Vérité, le docteur Moustapha Fall invitait le gouvernement à emprunter cette voie.
4: Il faut veiller à ce que la procédure de révision constitutionnelle puisse aboutir. Maintenant, si le président de la République juge qu'il y a des motifs d'inconstitutionnalité, il a la possibilité de saisir le Conseil constitutionnel. Le plus important dans la perspective d'organisation d'un référendum autour de la réforme, c'est de favoriser plus ou moins un texte de compromis. Et le texte de compromis, c'est de discuter, de s'assurer que la mouture votée soit une mouture plus ou moins consensus.
3: Mais pour le président du groupe parlementaire PASTEF Les Patriotes, Mohamed Aïb Dafé, l'initiative prise par le président de la République constitue un reniement de la parole donnée.
5: On constate qu'à travers ce recours, le président de la République essaye d'annuler la procédure de révision constitutionnelle, ne montre aucune volonté d'aller vers le référendum, pourtant qu'il a lui-même décidé d'opter pour le référendum. Nous constatons que c'est des manœuvres dilatoires pour tenter de bloquer cette révision constitutionnelle.
3: Pour le député, les arguments avancés restent faibles.
5: Je ne peux pas parler à la place du Conseil constitutionnel, mais nous pensons que les arguments présentés sont faibles juridiquement et ne tiennent pas la route. Et nous osons espérer que le Conseil constitutionnel va rejeter le recours.
3: Nous avons également sollicité la réaction de la présidence de la République, notamment auprès de son porte-parole, mais nos tentatives sont restées sans suite.
0: Migi Maram Diaye, médiateur de la République, procureurs et parlementaires francophones seront en conclave à Dakar du 21 au 23 octobre prochain. C'est pour discuter de l'état des lieux des institutions de médiation et des menaces qui pèsent sur elles. Une importante rencontre qui permettra d'échanger également sur la loi sur les lanceurs d'alerte. L'annonce est faite à Kaffrine par le médiateur de la République, Demba Kandji, qui a installé officiellement son délégué régional dans le Ndoukouman. Le médiateur va présenter son rapport 2025 au chef de l'État le 14 juillet, nous dit Ousmane Bang.
6: La médiation est l'un des modes amiables de résolution des différends basés sur l'intervention d'un tiers neutre appelé médiateur. En Afrique francophone, une menace réelle pèse sur les institutions de médiation devenues très fragiles dans certains pays, selon Demba Kandji, médiateur de la République. Et c'est Dakar qui pose le débat.
7: Les institutions de médiation qui sont très fragiles dans la sous-région, au Mali, ça existe, mais ça existe, je m'arrête là. Au Burkina Faso, ça a été redimensionné au point de ne plus ressembler à un médiateur. C'est un collège. Au Bénin, c'est plus ou moins en voie d'hybridation. Au Niger, c'est supprimé. Pour vous dire simplement qu'il y a une menace réelle qui plane sur l'institution du médiateur. Toute chose qui préoccupe et qui sera abordée à Dakar. De réfléchir sur les voies et moyens par lesquels on pourrait passer pour, disons, donner un autre souffle.
6: Cette réunion de 3 jours sera également l'occasion de discuter de la loi sur les lanceurs d'alerte, tout aussi problématique.
7: Il se trouve que Dakar est la première capitale d'un État francophone en tout cas de cette zone, à s'être doté d'une loi sur les lanceurs d'alerte. À Tirana, nous avons réfléchi, nous, médiateurs et ombudsman de la francophonie, association des procureurs et poursuivants et parlementaires de la francophonie, sur les lanceurs d'alerte. Eh bien, nous prolongeons ce débat. Nous le poursuivons à Dakar pendant 3 jours.
6: Et pour rapprocher ces services des populations, des délégués régionaux sont installés. Djebel Cissé, au niveau du Ndoukouman. Ousmane Benndoukouman, Radio Sénégal.
0: Et je vous le disais dans les titres, deuxième édition du recensement général des entreprises au Sénégal par l'Agence nationale de la statistique et de la démographie. Un comité régional de développement s'est tenu ce mercredi à Dakar. Objectif, mieux connaître le tissu économique afin de mieux orienter les politiques publiques. 1700 agents recenseurs seront sur l'opération dont le coût est estimé à plus de 5 milliards de francs CFA. L'implication de tous les acteurs économiques est fortement recommandée pour un bon déroulement du recensement général des entreprises, suivant ce compte rendu signé Youssouf Konté.
8: Cette réunion se veut un cadre de sensibilisation auprès des acteurs économiques. Le CRD est présidé par l'adjointe au gouverneur de Dakar, chargé du développement d'Igouyala Mathilde Sadio.
9: Le recensement des unités économiques des secteurs formels et informels constitue un instrument précieux pour obtenir de façon exhaustive des données détaillées sur la nature des entreprises, des PME, PMI aux grands groupes, et ainsi faciliter l'élaboration de programmes destinés à promouvoir le secteur productif.
8: La cartographie a démarré depuis le mois de mai et se poursuit jusqu'en septembre prochain. 1700 agents recenseurs seront sur le terrain. Le directeur général de l'Agence nationale de la statistique et de la démographie, Dr Abdou Diouf, appelle les acteurs à une franche collaboration. Il revient sur les entreprises à identifier.
10: Le recensement porte sur l'ensemble des unités économiques qui sont au Sénégal et qui disposent d'un local fixe. Aussi bien les entités formelles que les entités informelles, les personnes morales comme les personnes physiques, entreprises physiques. Il s'agira comme unité d'enquête de choisir l'établissement. Donc une entreprise peut disposer de plusieurs établissements, mais chaque établissement sera enquêté à cet effet afin d'avoir les caractéristiques de cet établissement. Et donc, c'est l'ensemble de ces informations recueillies qui constitueront la base de données des unités économiques du Sénégal.
8: Au premier recensement en 2016, 407 882 entreprises avaient été enregistrées. Les premiers résultats de ce deuxième recensement seront connus en novembre 2026.
0: Parlons à présent de la visite de la vice-présidente du gouvernement et ministre du Travail et de l'économie sociale espagnole dans les locaux du Conseil national du patronat du Sénégal, CNP. La délégation espagnole a affiché sa volonté de renforcer les mécanismes de coordination et de partage d'expérience sur le dialogue social entre le patronat et le gouvernement. Alicia Prera a pris part à cette visite sans compte rendu.
11: Coopération Sénégal-Espagne, le Conseil national du patronat reçoit la vice-présidente et ministre du Travail et de l'économie sociale espagnole. Bédi Agne est le président du CNP.
12: Nous avons parlé de l'économie circulaire, nous avons parlé des problématiques de migration et des insertions dans des secteurs agricoles. L'Espagne est un pays extrêmement dynamique. Je pense que tous les secteurs sont des secteurs, que ce soit dans les pêches, dans beaucoup de secteurs auxquels aujourd'hui nous échangeons avec les Espagnols, dans le tourisme.
11: Le ministre du Travail et de l'économie sociale est un modèle dans le dialogue social. Un exemple qui doit inspirer, selon Bédi Agne.
12: Nous savons le travail exceptionnel qu'elle a fait en Espagne, bon, dans le dialogue, qui a permis à l'économie espagnol de créer beaucoup d'emplois. Nous pensons que les échanges que nous avons eus avec elle vont dans le sens de nous aider. Ah, peut-être nos autorités doivent aussi s'inspirer de cette proximité, de cette ouverture avec les partenaires sociaux pour aller de l'avant.
11: Yolanda Diaz, vice-présidente du gouvernement et ministre du Travail et de l'économie sociale, salue cette collaboration. Ses propos sont traduits.
13: Les Sénégalais, vous êtes nos frères, nos voisins. On a besoin de votre culture et de votre richesse dans la société européenne, spécifiquement dans les Espagnols. Nous avons aussi parlé de la diplomatie économique où l'ambassadrice ici, à Dakar, joue un rôle clé de façon transversale. Marchons ensemble envers cette prospérité partagée.
11: Venu s'enquérir de la situation du dialogue social, l'hôte du CNP est disposé à montrer au patronat comment trouver un consensus avec le gouvernement.
0: Alicia Prera, le secteur privé national est en proie aux difficultés économiques, une situation qui pourrait entraîner plusieurs licenciements dans les entreprises privées. Ainsi, le patron du Conseil national du patronat du Sénégal, CNP, Bédi Agne, plaide pour l'apurement de la dette intérieure que leur doit l'État. Le voici au micro d'Alicia Prera.
14: La dette doit être apurée d'abord. Ça, c'est absolument fondamental. On ne peut pas continuer une économie avec autant d'endettement sur nos entreprises et en plus sans d'investissement public. Ça veut dire quoi? Ça veut dire que les entreprises vont licencier. Ils ne peuvent plus payer. Donc, je dis, voilà la situation de l'entreprise. Maintenant, qu'est-ce que nous devons faire? Il faut payer les entreprises. Maintenant, nous disons, bien sûr que nous connaissons, voilà, le pays est dans une situation. Cette situation doit impliquer à ce que nous ayons un meilleur dialogue déjà, que nous expliquons encore davantage, que nous essayons de trouver des mécanismes pour y aller. Mais c'est comme si tout le monde s'accorde que le pays doit régler sa question de la dette et de ses relations avec nos partenaires techniques et financiers. Donc nous disons, il faut qu'on y aille vite aussi. Mais bien sûr que nous considérons que la situation des entreprises est difficile et elle risque de se traduire encore par plus de problèmes d'emploi, ainsi de suite. Et au moment où je parle, les travailleurs sont en train en plus de parler de grève générale. Les travailleurs, ils se plaignent aussi d'un pacte que nous avons, qu'ils disent pas tout à fait respecté, bon, des problèmes de licenciement, ainsi de suite. Mais si les entreprises ne sont pas payées, ils licencient.
0: C'était à l'instant le président du Conseil national du patronat du Sénégal, Baydi Agn, 19h11.
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0: Le calife général des Mourides prône le renforcement de la coopération sénégalo-belge. Serigne Mountakha Mbaké, qui a reçu l'ambassadrice belge au Sénégal, a exprimé aussi toute sa satisfaction à la communauté mouride en Belgique pour son dynamisme. Son Excellence Hélène de Bock, en visite dans la capitale du mouridisme, émet l'idée de partenariat fécond entre l'université Cheikh Al Khadim de Touba et celle en Belgique, Bassirou Silla.
16: Serigne Mountakha appelle à la consolidation des liens de coopération entre le Sénégal et la Belgique. Il a salué le comportement de la communauté mouride et son dynamisme en terre belge. L'ambassadrice de la Belgique au Sénégal qualifie d'exemplaire cette présence de la communauté mouride dans son pays. Son Excellence Hélène de Bock.
17: Nous avons une communauté mouride en Belgique qui est très active aussi. Et justement, c'était l'occasion d'entendre le ralif sur l'importance de ces contacts humains, de ces amitiés, de ces liens, de ces ponts entre nos pays.
16: L'université Cheikh Al Khadim également inspire des axes de coopération à l'ambassadrice de la Belgique. Hélène de Bock s'est aperçue de l'apport de ce temple du savoir à la communauté.
17: On part de quelque chose d'abstrait, de spirituel, de philosophique, mais on atterrit quelque part dans un service à la communauté utile à travers des formations de grande qualité. Ça a été une découverte aujourd'hui et c'est peut-être une première étape vers une recherche de coopération aussi à ce niveau.
16: La diplomate belge a visité aussi la grande mosquée de Touba, la bibliothèque et la maison des Hassaïdes avec son musée. Bassirou Silla, Touba Mbaké, Radio Sénégal.
0: Bassirou Silla, et nous restons à Touba où se déroule l'opération Karangé en vue du Magal de Touba. Les forces de défense et de sécurité ont mené dans la nuit d'hier à aujourd'hui une opération de grande envergure. 31 individus interpellés, 4 véhicules mis en fourrière et 125 pièces saisies. L'opération Karangé va se poursuivre dans tous les 3 départements de Djourbel et prendra fin 5 jours avant le grand Magal prévu début août. Oscar Tendeng.
18: À quelques semaines de la célébration du Grand Magal de Touba, le commissariat central de Djourbel, les commissariats urbains de Mbaké, Bambé, Touba et ses environs mènent des opérations de sécurisation. 117 éléments ont été déployés dans le périmètre régional avec la mise en place de 7 points de contrôle. L'opération dénommée Karangé Baol à Touba a permis de mettre la main sur 31 individus, 4 véhicules mis aux fourrières et 125 pièces saisies. Au cours de cette opération, 16 véhicules ont été mobilisés, ce qui a permis aux forces de défense et de sécurité d'investir 3 secteurs dans Touba, notamment les quartiers d'Amatou ou encore Gouimbenda. L'opération qui s'est déroulée dans la nuit d'hier à aujourd'hui n'a pas connu d'incident. Elle va se poursuivre entre Mbaké, Djourbel, Bambé et va prendre fin à 5 jours du Grand Magal prévu en début du mois d'août.
0: Oscar Tendeng, merci. Direction Tiwawan, un camp d'opération chirurgicale pour les enfants âgés de 0 à 15 ans est lancé à l'hôpital Mam Abdou Azizi. Il va durer 4 jours. 40 enfants seront pris en charge gratuitement. Une aubaine pour les parents, nous dit Papa Mamadou Ndao.
19: Ce camp d'opération chirurgicale va permettre de soulager plusieurs familles démunies. Docteur Amina Rassoul Nian, chirurgienne pédiatre, est l'initiatrice du camp.
20: Lancé le
15: premier camp de chirurgie pédiatrique qui va permettre la prise en charge de 40 enfants du 7 au 10 juillet. Derrière ce chiffre, il y a 40 familles qui retrouvent l'espoir, qui vont pouvoir grandir en bonne santé. La plupart de ces enfants ont des pathologies malformatives. Ces malformations sont pariétales, urogénitales et anorectales. Elle est particulièrement complexe tant dans sa prise en charge que dans son impact social. Imaginez une mère ayant porté son enfant pendant 9 mois avec l'espoir de voir celui-ci naître en très bonne santé et apprend dès les premières heures de son accouchement que son enfant est né sans anus.
19: Le directeur de l'hôpital, Dr Yoro Diagne, se réjouit de cette initiative.
20: Les partenaires qui ont appuyé pour la réussite de cet événement, à savoir les chaînes de l'espoir, qui depuis le début de ce projet, nous collaborons. Ils ne font pas seulement l'appui au niveau médical concernant les malades, la prise en charge médicale des patients, mais surtout un élément important, ils nous appuient concernant la maintenance. Tout ce qui tourne autour de la maintenance hospitalière qui constitue un élément très important.
19: La Société sénégalaise de chirurgie qui a facilité ce qu'on souhaite par la même occasion moderniser les choses pour continuer à accompagner un peu plus les populations. Pape Mamadou Tivavan pour Radio Sénégal.
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21: Fin de la tournée du directeur général de la SAED dans les périmètres rizicoles de Yafera et Kolangal du département de Bakel. Le calendrier culturel a été respecté et les producteurs s'engagent à aller en campagne d'hivernage. Pour le directeur général Alassane Ba, cette double culture permet d'atteindre l'autosuffisance et la souveraineté alimentaire à Damalay.
22: Le directeur général de la SAED, à la tête d'une importante délégation, s'est rendu dans les périmètres rizicoles des villages de Yafera et de Kolangal dans la commune de Bakel, Alassane Ba.
23: Le premier objectif, c'est de voir la situation des récoltes de la campagne de contre-saison chaude. J'étais là au mois d'avril. Je suis revenu pour m'enquérir de la situation des récoltes. Le deuxième objectif visé à travers cette visite, c'est de voir les préparatifs de la campagne d'hivernage.
22: Les producteurs se sont engagés à lancer la campagne d'hivernage. La SAED va les accompagner. Pour le directeur général Alassane Ba, c'est la double culture qui permettra d'atteindre l'autosuffisance et la souveraineté alimentaire.
23: Ce que je peux dire pour la campagne de consommation chaude, c'est d'abord de féliciter les producteurs de Bakel, de Yafera, mais également de Bakel pour le respect du calendrier culturel. Ce qui était un problème majeur est aujourd'hui dépassé. Il faut vraiment les féliciter pour le respect du calendrier culturel. Et donc, ça veut dire que les mesures qui devaient être prises en amont avaient été prises et ce qui leur a permis de démarrer la campagne sous de bons auspices.
22: Le directeur général de la SAED salue l'effort de la diaspora. Un effort qui accompagne les producteurs de Yafera et plus largement ceux du département de Bakel. Adamalay, Bakel, Radio Sénégal.
21: Adamalay, le directeur général de la SAED, se dit également heureux de constater que les producteurs se sont lancés dans la production de semences. Selon Alassane Ba, les producteurs vont bientôt recevoir une décortiqueuse et une batteuse, une doléance que la SAED compte satisfaire dans les meilleurs délais. Alassane Ba, directeur général de la SAED, que je vous propose d'écouter au micro d'Adamalay.
23: L'effort d'autoproduction de semences. Aujourd'hui, les producteurs sont en train de développer des initiatives endogènes qui leur permettent d'être autosuffisants en semences. Donc, je félicite la coopérative pour ses efforts et je les encourage. Et la SAED sera à leur côté pour les accompagner. Aujourd'hui, ils sont dotés de deux machines moissonneuses qui leur ont permis de récolter dans les délais et dans les meilleures conditions. Aujourd'hui, vous voyez, la récolte est à 82% terminée. Cela veut dire qu'avant les pluies diluviennes de Bakel, ils auront déjà terminé les récoltes, ce qui n'a pas été le cas les années passées. Il y a quelques mêmes difficultés qui ont été soulignées. La première difficulté, c'est le problème donc, du canal principal qui a quelques brèches et nous avons décidé de les accompagner pour véritablement rafistoler et tout cela et leur permettre d'avoir un canal fonctionnel. Au niveau de Yafera également, une demande a été faite concerne donc les batteuses et les décortiqueuses. La commande a été déjà faite et je pense que d'ici un mois maximum, on va leur livrer ces machines qui leur permettront de faciliter le travail et de mécaniser tout le processus d'amont en aval.
21: Voilà, c'était à l'instant Alassane Ba, le directeur général de la SAED qui était en tournée dans les périmètres rizicoles de Yafera et que Kolangal, dans le département de Bakel. À Kédougou, le prix du kilogramme de viande passe de 3500 à 4500 francs CFA, une hausse qui s'explique par la situation d'insécurité au Mali, principal marché d'approvisionnement en bétail. À cela s'ajoutent les nombreux cas de vol de bétail notés dans la région et la cherté de l'aliment de bétail. Cette hausse a impacté négativement sur le quotidien des Kédouvins. Mamsi Gadjouf a fait un tour au marché, suivant son reportage.
24: Il est 9h, nous sommes chez
1: le président des bouchers de la région de Kédougou. Sur place, nous avons trouvé que quelques kilogrammes de viande. Selon Boubacar Ndiaye, actuellement, la viande est très chère.
2: En tant que vendeur, je sais que la viande est chère, parce que ce sont les animaux qui sont chers. Nous, on était ravitaillés par le Mali.
1: À quelques mètres de là, nous sommes au marché central de Kédougou. Ici, le constat est le même. Mamadou Diallo et Boubacar expliquent les raisons.
2: On ne reçoit les vaches que de Sintiumalem ou Misira. Ensuite, transité jusqu'à Kédougou, actuellement, le kilo de viande est à 4500. C'était 3500.
4: Le problème, c'est à la base, là où on achète les vaches. On achète et on paye le transport. Quand on a augmenté les prix, j'ai même appelé le président. Mais bon, tu ne peux pas acheter cher et puis revendre moins cher.
2: Et cela aussi est dit au vol de bétail. L'éleveur ne peut pas vraiment continuer dans ces conditions. Tu restes là 2 ans, 3 ans à suivre tes animaux. Un bon matin, tu te réveilles, tout le pâturage est effacé à zéro.
1: Cette cherté de la viande impacte négativement sur le quotidien des Kédevins, des Touré, restauratrices.
5: C'est pas du tout facile. La viande est chère, il n'y a pas de poulet ni de poisson. Ça nous cause tellement de problèmes, nous les restauratrices. On fausse les commandes ou bien on dépasse même l'heure fixée.
1: Pour résoudre cette question, le président des bouchers lance un appel.
2: De nous aider à protéger l'éleveur. Si jamais on appréhende le voleur, qu'on lui fasse faire des sanctions. Subventionner les aliments des animaux.
1: Mama Siga Diouf, Kédougou, Radio Sénégal.
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21: Sur l'inter au Mali, un imposant convoi militaire a quitté Gao pendant la nuit pour apporter du renfort à Anéfis, région de Kidal dans le nord du pays. Les djihadistes du Jenim liés à Al-Qaïda et les indépendantistes du FLA se sont emparés le 4 juillet de la ville et assiègent depuis le camp militaire d'Anéfis où sont retranchés les soldats maliens et leurs partenaires russes de l'Africa Corps, un camp militaire stratégique pour la région de Kidal et donc au cœur d'une âpre bataille. La mission de ce convoi de l'armée est aussi capitale que risquée. Les violences sexuelles continuent d'être utilisées comme une arme de guerre dans l'est de la RDC. Selon le Bureau conjoint des Nations Unies aux droits de l'homme, elles servent notamment de moyens de représailles contre les populations civiles et accompagnent souvent les pillages, les enlèvements ou les déplacements forcés. Ce mercredi 8 juillet, le sujet est au cœur d'un débat de haut niveau du Conseil de sécurité présidé pour la première fois depuis plus de 30 ans par une première ministre congolaise. Et pour finir, le sommet de l'OTAN s'est tenu à Ankara les mardis 7 et mercredi 8 juillet. La guerre en Ukraine est au cœur des négociations. Dans ce contexte, des images mensongères circulent sur les réseaux sociaux. Un clip prétend notamment à tort que le commandant en chef de l'armée ukrainienne, Oleksandr Sysky, aurait été tué par une frappe russe. Filmée de nuit, la vidéo de 20 secondes montre une explosion gigantesque s'élevant dans le ciel et formant un nuage en forme de champignon, on aperçoit des immeubles visés par cette attaque.
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21: Les sports, c'est avec Benoît Bédiane. Bonsoir.
26: Bonsoir, Ndaï Fatou Ndiaye, nous sommes toujours à la Coupe du Monde, hein, même si Ibrahim Fall ne l'a pas compris. C'est la Coupe du Monde de football qui se poursuit avec, bien évidemment, la compétition qui observe une pause aujourd'hui. Demain, place au quart de finale et la première affiche et les chocs qui opposent la France au Maroc. Coup d'envoi 20h au stade de Boston aux États-Unis et à suivre également en direct sur nos antennes. Vendredi, l'Espagne croise la Belgique à 19h au stade de Los Angeles. Les deux derniers quarts se jouent samedi 21h, le derby norvégien entre la Norvège et l'Angleterre. Et un peu plus tard dans la nuit, du samedi au dimanche à 1h du matin, l'Argentine, championne du monde en titre, qui affronte la Suisse. Football féminin, match amical Sénégal-Égypte, c'est dans le cadre de la préparation à la prochaine CAN chez les dames prévue du 25 juillet au 16 août au Maroc. C'était une première confrontation entre les deux équipes. C'était au Caire depuis 17h. Le résultat, sans doute, dans nos éditions du soir. Et puis les travaux des différents sites devant abriter les jour J, les Jeux Olympiques de la Jeunesse Dakar 2026 avancent à grands pas. Le conseil est établi par le coordinateur des Jeux J à Jourout à trois mois du début des compétitions. Selon Babacar Senghor, l'État a pris toutes les dispositions nécessaires pour une réussite de cet événement historique pour l'Afrique. Il nous dresse l'état des lieux. Babacar Senghor est interrogé par Hamoutou Laissar.
3: Du stade Ibrahim Diop, sur la tribune principale de foot, on est passé de 5000 à 8000 places. La tribune de handball a été démolie et reconstruite en une enceinte fermée, 3000 places. La piscine olympique aussi, où on a pris des dispositions très très fortes. Ils étaient au nombre de 3, le bassin de compétition, bassin d'entraînement et celui de plongeon qu'on a démoli, reconstruit suivant une technologie très moderne qui consomme moins d'eau, qui consomme moins d'électricité et surtout aussi moins de produits. Et en plus de ça, on a eu à un peu améliorer aussi le cadre parce qu'au niveau du parc adjacent, on a pu aménager quelques aires de jeu, non seulement pour le volley JOJ parce que le basket à 3 se déroule là-bas, le baseball, le skate, mais surtout pour l'héritage où on a érigé aussi 2 terrains de mini-foot avec tout le dispositif qu'il faut, l'éclairage et tout ce qui s'y est, mais également 2 terrains de tennis, un terrain de handball, un terrain de volley et 2 terrains de basket. Et c'est l'objet de souligner la visite effectuée hier par notre ministre des Infrastructures, le ministre des Sports, qui ont pu constater la finalisation de ces travaux-là. Vraiment, comme je l'ai dit, c'est destiné à l'héritage du projet pour que demain, le gestionnaire puisse en tout cas bénéficier d'opportunités qui pourraient lui permettre en tout cas d'exploiter au mieux cette infrastructure, sans compter le centre d'hébergement qui a été démoli et reconstruit et en dédoublant sa capacité. Et on continue les travaux entre Sali, Ngaparu, Somon pour pouvoir vraiment être prêt en fin septembre à libérer toute cette voirie-là. C'est l'objectif et on est dans les dispositions pour ça.
26: Voilà, c'était Babacar Senghor, le coordonnateur des JOJ à la Joroute. Rappelons que le début des compétitions, les JOJ, donc Dakar 2026, c'est du 31 octobre au 13 novembre entre Dakar, Djamnyadio et Sali Portugal. Ney Fatou, j'espère que vous serez de la partie pour mais ces JOJ Dakar 2026.
6: L'Afrique accueille et Dakar célèbre.
26: Ouais. Voilà. Et c'est tout pour l'espoir.
6: Merci beaucoup, Benoît Badiane. Et c'est la fin de cette édition à 19h, passée de 26 minutes.
7: Ney Fatou Ndiaye.
6: Le rappel des principaux titres, deuxième recensement général des entreprises. La NSD lance une vaste mobilisation nationale. 1700 agents et plus de 5 milliards de francs CFA décaissés pour la réussite de l'opération. Vous avez suivi le compte rendu signé Youssouf Conté. Touba vers une coopération universitaire entre la Belgique et l'université Cheikh Ould Khadim. Une proposition de l'ambassadrice de la Belgique au Sénégal qui était en visite dans la cité religieuse. La cité religieuse justement qui prépare le grand Magal de Touba. L'opération Karangé Bawal livre ses premiers résultats. 31 individus interpellés, 4 véhicules mis en fourrière et 125 pièces saisies. La page des sports de Benoît Badiane a mis fin à ce rendez-vous d'information. Grand merci à l'équipe technique Ibrahim Fall, Séni Diop, Dakar FM, Doroba, Poste Synchro, Binta Diallondaw, CDM André Noël Tchandoum, production Amadou Ndiaye, réalisation Ndaye Arambaye, Papa Malik Ndaw, coordination Elisabeth Agnassar. Merci mesdames, messieurs pour votre fidélité. L'actualité revient à 21h30 et à 22h pour les éditions du soir en Wolof et en français. Restez en compagnie de nos programmes.

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0: deuxième but dans le tournoi.
1: Dans la pierre de Boulaïa, les Lions sortent de leur tanière.
0: Et Valencia qui marque, qui égalise, hein, partout entre les deux équipes.
1: Et c'est terminé, le Sénégal a encore à faire dans cette Coupe du Monde. Jared Huff, Sénégal pour cette victoire, la première des Lions de la Teranga, la première du continent.

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0: Mesdames, Messieurs, bonsoir et bienvenue à votre émission Intersection. Aujourd'hui, nous recevons M. Alain Ba. Il est géographe, enseignant-chercheur au département de géographie de l'Université Charles-Antoine Diop de Dakar. Bonsoir, M. Ba.
1: Bonsoir, M. Diouf, chers collègues.
0: Vous avez travaillé sur la toponymie. Pourquoi ce thème vous intéresse-t-il?
1: Ce collègue s'est imposé aux enseignants-chercheurs de l'université. Si nous nous en tenons au contexte historique, vous parlez d'épaisseur historique, vous savez que depuis que le Comité scientifique international pour la réaction d'histoire générale de l'Afrique dans les années 1970 a trouvé qu'il y avait des graves lacunes dans l'expression donc de notre histoire. Ce comité donc a souhaité une étude systématique des ethnonymes, des antonymes, des toponymes afin de mieux appréhender les réalités africaines. Alors l'UNESCO a cru devoir recommander aux États effectivement de faire ce travail, et le Sénégal déjà depuis les années 73-79 avait créé donc un comité ad hoc au ministère donc de la Culture pour s'occuper des questions de toponymie. Cette question, malheureusement, n'a pas beaucoup évolué. Et nous, quand nous avons été invités à l'UNESCO et que nous avons vu que beaucoup de pays africains avaient déjà créé cette commission nationale de toponymie, nous avons pensé qu'il était également grand temps au niveau du Sénégal de revoir notre copie et d'instruire un comité ad hoc au niveau de l'université pour réfléchir justement à ces grandes questions qui réhabitent notre histoire, notre culture et notre approche donc de la société.
0: Selon vous, pourquoi y a-t-il ce retard depuis qu'on a lancé cette idée?
1: Est-ce que c'est un aspect technique ou je ne sais pas. Moi, je disais justement que c'est la conscience. C'est l'absence donc d'une conscience intellectuelle aussi bien chez les peuples que chez les intellectuels qui a fait qu'on s'est très peu occupé de cette question. Pendant longtemps, sur les cartes, les seuls documents qui ont fait foi, ce sont donc les documents de l'Institut de géographie nationale de France et qui opuscule, qui a tout justement donc guidé non technicien, donc la cartographie, tout ce qui faisait l'adressage sur ces grandes questions. Et on s'est contenté de ça, bien que sachant qu'il y avait donc de grosses lacunes, il y avait donc de grosses erreurs donc de transcription. Et le comité ad hoc qui a été créé du temps donc opérant, qui s'appelait M. Francis Fouillé, bon, on n'a jamais pu prospérer. Quand nous avons essayé ici au niveau de l'université, il nous a manqué les moyens. On avait les ressources humaines à travers les professeurs Cherba, qui a été le précurseur de ce mouvement, le professeur Boubacar Diop de langue ancienne, notre collègue Mam Dembatia et d'autres. Nous avons pris à bas le port avec également feu son excellence Aliou Kandji cette question, mais on n'a jamais donc les moyens donc d'aller plus avant. On a fait quelques timides études, on a travaillé donc sur les axes donc, de recherche. On a tenu un séminaire ici à la case des positions, la faculté donc, de lettres, pour déblayer donc, le terrain, en attendant donc, que les autorités académiques et que l'État nous viennent en aide pour que tout le monde comprenne ce que c'est donc, l'intérêt et l'importance donc, des toponymies.
0: Justement, peut-être que les gens ne comprennent pas exactement ce que c'est que la toponymie. Est-ce que vous pouvez revenir un petit peu sur ce concept?
1: Effectivement, donc, la toponymie, comme nous avons eu à le dire, règle la question de la rencontre entre l'espace et le culturel. La toponymie touche des domaines aussi vastes que l'histoire, la géographie, la linguistique, des domaines aussi différents que l'onomastique, l'anthroponymie, l'ethnonymie en particulier et la cartographie. Quand on parle justement donc de linguistique, les sociolinguistiques, comme notre collègue le professeur Papa Lundao ou bien Mamoudou Ndiaye sont bien placés pour savoir qu'est-ce qu'on peut tirer de ces noms propres, notamment les noms par conjuration, quand on parle donc de Yakambotou, ou bien Adjouma, ou bien Harial, bon, des noms comme ça donnés donc à des Sénégalais, bon, on peut se poser donc des questions. Or, si nous nous référons à la géographie, donc à la santé, ça peut nous renseigner un peu donc sur les périodes épidémiologiques. Quand il y avait beaucoup de morbidité chez les enfants, en général, les parents qui étaient désespérés, ne gênaient pas donc d'appeler Yadikon, ou Harial, ou bien Amouliakar. Donc, nous, sociolinguistiques, nous, géographes, nous, historiens, nous pouvons donc dans le temps essayer donc de comprendre pourquoi c'est ces noms. Mais également, les noms donnés à des lieux, à des sites, nous renseignent également sur le foncier. Quand on dit Diamagan, quand on dit Dagana, quand on dit Goré, quand on dit Léona, bon, ça a traduit donc un passé de crise dans une société qui avait justement accès à la terre. Et qu'une fois que c'est fait, bon, donne au nouveau site d'Agana, ou Léona, ou Diamagan, ou Goré. Donc, à travers donc, ces ethnonymes, ces hydronymes, bon, on peut reconcilier l'histoire. On peut faire même donc, les étapes migratoires donc, de certains peuples. C'est pourquoi, pour bien comprendre l'histoire africaine, il nous faut donc, revisiter la toponymie.
0: Alors, cette toponymie qui est un petit peu complexe et qui convoque plusieurs disciplines, donc un sujet qui invoque la pluridisciplinarité pour l'étudier, mais vous avez déjà lancé l'idée. Jusqu'à présent, il y a eu des réticences du point de vue des étudiants ou des chercheurs, ou bien c'est parce que simplement il manque des moyens?
1: Je pense qu'il y a un manque de moyens. Il y a également peut-être un déficit de communication. C'est resté donc dans ce... C'est surtout du déroulement donc des enseignants de supérieur. Nous l'avons partagé entre nous, mais nous avons essayé d'élargir en essayant donc de convaincre tous les services qui étaient partie prenante dans l'histoire de la toponymie, l'armée, parce qu'en fait quand on parle de carte et d'état-major, c'est l'armée. Nous avons convaincu tous les services qui font de l'adressage, la Sonatel, la SDE et tous les services, les services municipaux, avec les noms donnés aux rues. Nous avons convaincu la DTG, la direction donc générale donc la cartographie, et nous avons tenu plusieurs réunions avec ces gens pour leur expliquer qu'au-delà donc de ce concept un peu pédant qui est la toponymie, un peu barbare, bon, il y avait donc un intérêt général, une approche donc interdisciplinaire pour que chacun donc selon ses intérêts donc particuliers puisse venir donc grossir les rangs de ces chercheurs et techniciens donc de la cartographie qui travaillent sur la toponymie.
0: Est-ce que vous avez pris le devant, par exemple, essayer de voir au niveau des toponymes qu'il y a au Sénégal, montrer l'histoire de ces toponymes? Est-ce que vous avez déjà étudié quelques-uns de ces toponymes sénégalais?
1: Oui, nous avons déjà au niveau de du département géographie, au niveau donc du département de langue ancienne avec le professeur Bouadjoub,

0: Essayer de comprendre en fait quelles sont les divergences qu'il y a et quels sont les rapports qu'il y a dans les sociétés, parce que l'essentiel de savoir pourquoi on nomme, qui nomme, comment on nomme, et en le comprenant, on peut situer tout de suite donc le rapport qu'il y a entre les couches et les racines qui nomment. Et les autres qui acceptent justement donc les noms. Dans une étude, le professeur Boubacar Diop a essayé donc de faire les étapes migratoires du peuple sérère. Son excellence Saliou Kandji a essayé donc de visiter certains noms, comme le nom du Sénégal, le Sénégal. Bouba Diop a parlé un peu de Dakar. Ensuite des noms doubles, des doublés qui viennent comme Tenguet et Rufisque, un nom donné par les Français, et un nom chemin donc donné par les Africains, Tenguet, ou bien Saint-Louis dans la littérature française, Andarguet donc dans l'appellation donc des Saint-Louisiens. Donc tous ces aspects nous ont intéressés. Moi personnellement, j'ai essayé à travers la centaine de Vilingara qu'il y a sur le cadre Sénégal, de comprendre à quoi effectivement correspondait cette répétition donc des Vilingara.
1: Et ça correspondait à quoi?
0: Et ça correspondait justement donc à une zone de parcours où les peuls, dans un gradient nord-sud, pour essayer de réagir à une nature hostile ou la semi-aride, ont essayé donc de chercher la combinaison donc de l'eau, de la biomasse, et à chaque fois qu'ils ont trouvé donc ce site dans leur transhumance, ils ont trouvé que chemin donc ce site était Vilingara. Il a appelé les autres à la rescousse. Donc c'est Vilingara dans un sens nord-sud, un gagnant nord-sud, marque les étapes donc migratoires, laissez peuple donc à la recherche donc de pâturage.
1: Donc ça veut dire que chaque toponyme appartient à une communauté sociolinguistique?
0: Oui, parce qu'en fait, si les peuples donnent souvent des jeux sur l'hydronymie, des noms de mare, des noms de marigot, ou bien qui renvoient à leur activité d'élevage, chez les mandingues au saucé, le règne du végétal revient souvent. Par exemple, l'arbre Tenkoto, Sekoto revient très, très, très, très souvent. D'autres, c'est le règne animal. D'autres, donc, ce sont d'autres aspects qui reviennent. Bon, c'est bien que là, ça nous permet de voir qu'il y a le brassage culturel, donc, qu'il y a le socle culturel qui sous-tend effectivement cet exercice, donc, la toponymie.
1: Donc, vous voulez dire aujourd'hui, pour faire l'histoire du Sénégal, les chercheurs sont obligés de se baser ou d'utiliser, d'étudier profondément la toponymie, c'est-à-dire les noms des lieux.
0: Évidemment, l'histoire bégaye. Je disais que, en convoquant l'histoire générale de l'Afrique dans les années 70, on a cru devoir effectivement réhabiliter nos histoires et faire la toponymie. Mais là également, au moment où nous, avec nos collègues du département d'histoire sous l'égide du professeur Yves Tcham, on est en train donc de revisiter l'histoire générale du Sénégal. Et également, nous sommes rendus compte que la toponymie, aussi bien en histoire contemporaine, en histoire médiévale qu'en histoire ancienne, ben, nous avons besoin effectivement de revisiter donc, et de donner tout son sens au nom des sites que nous rencontrons. Bon, au nom des routes et tous ces autres aspects, les formations végétales, pourquoi on les a nommées? Parce qu'en fait, nommer, c'est marquer l'espace. Donc, on ne nomme pas gratuitement. Donc, celui qui nomme a un dessein idéologique. Celui qui domine, la première chose qu'il fait, que ce soit donc en montagne ou bien que ce soit chemin donc partout, quand on occupe le premier lieu, on lui donne son nom. Ou bien on leur donne chemin donc de sa religion, ou bien on leur donne un nom qui marque. Donc nommer, c'est marquer l'espace. Donc ce n'est pas aussi...

0: gratuit que cela. Parce que quand on accorde beaucoup d'importance, il y a un gros enjeu foncier, un enjeu politique, géopolitique, que l'on nomme l'espace. Donc, même en aménagement du territoire, quand on va gommer les aspérités qui sont source donc, de la sécession et la division face à un État, une nation qui se veut universelle, l'aménagement, donc, son souci est effectivement d'effacer certains noms qui rappellent des regroupements claniques ou bien ethniques et va militer donc pour des noms fédérateurs qui permettent donc de faire éclater, de donner les emblèmes et les signes donc d'une nation forte.
1: Donc, quelque part, la toponymie ne milite pas en faveur de l'unité nationale?
0: Si, oui et si, parce qu'en fait, la toponymie, en trouvant par exemple le maillage donc, du territoire est très actuel. Le fait justement donc de trouver pour les grandes régions des noms qui fédèrent beaucoup de synergies et beaucoup donc, de clans va donc dans le sens du regroupement, dans le sens donc de l'élargissement. Mais qui dit également concentration, ouverture, dit également justement donc dans pour responsabiliser les populations donc à la base, également pour ne pas trop écraser donc les cultures, reconnaissent donc à ces groupes à la base la possibilité donc d'exprimer donc leur culture. Donc là il y a le juste équilibre qu'il faut trouver entre donc des paradigmes qui permettent donc à l'État, à la nation, effectivement d'exercer toute sa souveraineté à travers des signes et des symboles dont donc les toponymes. Mais également en maintenant, en responsabilisant des groupes, en les faisant comprendre que ce sont des groupes à la base qui comptent dans effectivement la dynamique d'une économie locale.
1: Vous avez déjà initié des recherches dans le domaine de la toponymie, mais est-ce que vous y avez associé les traditionalistes, d'autant qu'on voit que beaucoup de noms de lieux sont écorchés par le colon. Je prends comme exemple Velingara, où souvent on dit que c'est Velingara, Tengej, où on dit souvent que c'est Tingej, Fimla, où on dit que c'est Fimla. Oui. Est-ce que vous avez associé à vos recherches ces traditionnalistes qui pourraient, et les linguistes qui pourraient vous aider éventuellement à retrouver le véritable toponyme?
0: Oui, je pense que jusqu'à présent, c'est une question de laboratoire, mais comme vous le suggérez, il est grand temps, je m'en occupe que au programme de le laboratoire qu'on associe l'état des comment vous les appelez encore les communicateurs donc traditionnels effectivement en jouant également à l'arbitre parce que il y a plusieurs toponymes qui vont effectivement se bousculer quand on parle de Dakar. Certains donc de ces spécialistes donc la communication internationale, ou parlons justement donc d'un arbre, d'autres parlons donc d'un village de liberté, d'un espace de liberté, de Kharao. Bon, c'est bien qu'à un moment donné, il faut qu'il y ait une approche contradictoire et où on argumente pour trouver justement donc le plus crédible, la tradition, l'interprétation donc la plus crédible possible. Là, justement, donc, c'est l'approche donc, scientifique. Mais pour partager avec tout le monde, il faudrait effectivement qu'on s'ouvre au public, qu'on s'ouvre donc à ces spécialistes donc, de la natation et qu'on aille également dans le Sénégal des profondeurs pour savoir justement. Donc, okay. Notre gros problème, c'est que la toponymie sur les cartes, c'est une transcription. Or, nous sommes en face donc, de compatriotes qui vivent donc d'une culture de l'oralité et qui n'écrivent pas. Bon, si bien que même quand le français donc, déforme, c'est déformé sur nos pièces d'identité. Les populations donc, gardent leur façon donc, de nommer et de produire, mais ça reste donc, au niveau de la civilisation de l'oralité. Donc il faudrait que pour que ces populations à la base puissent participer donc, à cet exercice, je pense qu'il faudra mettre l'accent sur l'alphabétisation pour leur permettre même donc, de transcrire. Je suis sûr et certain que le peuple qui écrit les Velingara ne pensera pas français en écrivant Bellingara. Il pensera donc un peu. Le V ou bien le W, bon, sera donc bien transcrit par rapprochement donc, à l'intonation donc, qu'il convient. Le soning également, ou bien donc le Wolof, bon, n'aura pas justement donc demande à exprimer son l'accent qu'il faut pour écrire justement ça. Mais tant que c'est un soin des étrangers qu'il nomme et qu'il est transcrit justement donc en langue romaine, ben écoute, ça pose un problème de diacritique. Quand il y a des signes, des sons qui n'existent pas, bon, il est transcrit comme il les entend. C'est valable pour les noms de lieux comme pour nos noms. Quand gay devient gay, ou bien quand Aliou devient Alioun, ou bien Alioun devient Ali. Bon, et on dit que mon père, en faisant la déclaration, a dit ceci, l'officier d'état civil a écrit cela. Bon, nous avons vu qu'avec. Bon, il est temps, effectivement, que les acteurs à la base puissent dire exactement ce qu'il faut entendre par ce qu'ils veulent dire, ou bien qu'ils écrivent eux-mêmes ce qu'ils souhaitent, justement, donc qu'on comprenne. Mais tant qu'ils disent et qu'on écrit donc autre chose, mais ça va nous amener à cette situation-là. Donc là, c'est un déficit dans notre politique d'alphabétisation où ceux qui ont la parole pour nommer, bon, écoute, le point faire, font transcrire, et il y a donc des forces externes, exogènes, qui influent donc aujourd'hui sur la toponymie. Et c'est pourquoi j'invite tous les intellectuels, bon, à s'investir, parce qu'ils sont les seuls à appartenir donc à la civilisation de l'écriture, mais tout en restant ancrés donc dans la tradition, et qui puissent nous permettre donc de réécrire nos cartes, de revisiter justement donc les noms des villages, de corriger un film là qui est mal orthographié ou bien qui est même mal prononcé, parce que même nous autres intellectuels, nous faisons rien pour corriger, mais par mimétisme, nous allons prononcer comme nous lisons, oui. Comme si nous ignorions. Est-ce que c'est un complexe? Moi, je ne sais pas. Mais c'est là où le bas blesse.
1: Est-ce que vous n'avez pas démissionné justement? Ce que les autres vous reprochent, vous universitaires qui étaient intellectuellement dotés pour faire ce travail, souvent vous ne le faites pas ou vous le faites en cachette, personne ne voit.
0: Ah mais maintenant, je pense que l'heure a sonné, je l'ai dit, c'est ce qui explique donc nos activités de ces dernières années, ce qui a commencé à produire un effet, parce qu'avec la LANT, nous avons mis un projet de commission nationale de la toponymie. Les dernières réunions à Sali Portugal l'été dernier devraient faire l'objet donc d'un décret soumis au président pour au moins qu'on crée donc ce domaine. Et tous les services techniques, toutes les universités, tous les ministères devraient se retrouver donc dans cette commission.
1: Et espérons que ce ne sera pas comme les autres commissions qui souvent elles sont créées et ça s'arrête là.
0: Mais nous sommes dit, nous au niveau de l'université, nous n'attendons pas que l'État y mette les moyens ou bien que les gens comprennent ce que c'est, que nous allons pousser en travaillant sur la synergie des laboratoires au niveau du département d'histoire, au niveau du département de géographie, au niveau de la linguistique, au niveau de l'IFAN. Chaque établissement donc devrait réaliser donc son laboratoire et travailler sur les questions. C'est nous qui devons être donc les bras armés, les laboratoires donc de cette commission. À l'ANAT et dans les autres ministères, les gens resteront donc des administratifs et des techniciens. Mais s'il faut justement donc nourrir la pensée, bon, je pense que nous avons entre guillemets donc la main d'œuvre qui s'y prête, ce sont nos étudiants. Si chaque année nous faisons soutenir une dizaine de mémoire sur des questions qui sont bien sensibles et bien ciblées, bon, sur le répertoire des villages, sur les noms des quartiers, sur ceci, qu'on le fasse en histoire, qu'on le fasse en géographie, qu'on le fasse donc ailleurs, bon, je pense que nous aurons donc la matière et nous pourrons amener donc les autorités à se dire que les universités donc ont un travail de fond qu'il faudra capitaliser, n'est-ce pas? Et là, je pense que un dictionnaire donc de la toponymie est à l'ordre du jour. Et l'enseignement donc de Doramassi est à l'ordre du jour. Il faudra qu'on enseigne, qu'on sache donc ce que c'est. La première fois que je suis allé donc en réunion à la Nantes, parmi les invités, ils étaient nombreux, les collègues autour de la table qui découvraient donc la toponymie. Certains, s'ils ont entendu parler de la toponymie, limitaient donc l'exercice à un travail cartographique de transcription. Or, ce que nous en avons dit montre que c'est tout un programme, c'est toute une approche pluridisciplinaire et que chacun devrait prendre conscience de l'importance donc, de la toponymie, de ses enjeux, mais également les moyens qu'il faudrait développer, pas seulement en moyens matériels, mais en ressources humaines, en rencontre, en échange avec les pays africains qui nous ont précédés. Vous allez au Burkina Faso, vous allez en Tunisie, vous allez en Algérie, vous allez à l'Union, l'Union africaine, il y a une commission nationale à l'Union africaine. Déjà, ils ont été invités lors donc, de nos débats à Saint-Denis-Portugal. Bon, vous allez au niveau des organismes comme les Nations Unies, il y a le CNIC. On ne peut pas changer le nom d'un pays sans, du jour au lendemain, ou donc d'un fleuve international du jour au lendemain, il y a des règles. Et au niveau de ces structures fêtières, ben, nous avons donc des commissions. Nous sommes donc en retrait de ça. Au ministère des Affaires étrangères, à chaque fois qu'il s'agit donc de réagir à des lettres ou bien d'envoyer, peut-être ils ont réagi de façon administrative. Est-ce qu'on a fait l'étude qu'il fallait? Je ne sais pas.
2: Très bien. Ouais. Monsieur Ba, je vous remercie.
0: C'est moi-même qui vous remercie.
2: Je rappelle que vous êtes géographe, enseignant-chercheur au département de géographie de l'Université Charles Taïeb de Dakar. Merci à tous et à la semaine prochaine pour un autre numéro.
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0: son club et décidément inarrêtable en Coupe du Monde.
1: Du score, c'est Aspo qui signe son deuxième but dans le tournoi.
0: Dans les pieds de Boulaïa, les Lions sortent de leur tanière.
1: C'est Valencia qui marque, qui égalise un partout entre les deux équipes.
0: Et c'est terminé, le Sénégal a encore à faire dans cette Coupe du Monde. Dieu et Sénégal pour cette victoire, la première des Lions de la Teranga, la première du continent.

0: Présence protestante, une émission de l'Église protestante du Sénégal, présentée ce soir par Florence Kembo à la cabine technique Aïda Diop. Elle pense à un champ et elle l'acquiert. Du fruit de son travail, elle plante une vigne. Chers frères et sœurs en Christ, chers amis du bout des ondes, c'est à travers ce verset biblique tiré dans le livre des Proverbes au chapitre 31, verset 16, que nous vous saluons ce soir dans le beau et précieux nom de notre Seigneur et Sauveur Jésus-Christ. Présence protestante a la joie d'accueillir dans ce studio ce soir deux sœurs en Christ qui vont nous parler de la foire œcuménique des femmes. Madame Patience Lapolis, conseillère spirituelle du groupe des femmes de la paroisse du Plateau. Madame Patience, bonsoir.
1: Bonsoir Florence, merci pour l'invitation.
0: Et Madame Jeanne Yansounou, représentante des femmes catholiques. Madame Jeanne, bonsoir.
2: Bonsoir Florence.
0: Nous parlerons de la foire œcuménique des femmes chrétiennes business. Le thème, entreprendre avec foi, impacter avec excellence, appuyé du livre de Proverbes au chapitre 31, le verset 16. Au programme de cette émission, vous aurez les informations de l'Église protestante du Sénégal et des Églises sœurs. En lieu et place de l'exhortation, nous allons nous entretenir avec les femmes sur le thème « Entreprendre avec foi, impacter avec excellence ». Des chants de louanges et d'adoration, le jeu concours biblique, et nous terminerons par la prière. Tout de suite, quelques annonces concernant la vie de notre communauté. Annonce de la paroisse du Plateau. Tous les vendredis, une séance d'intercession et de prière est organisée au temple de 19h à 20h. La chorale La Voix de l'Espérance répète tous les mercredis à partir de 18h30 et les samedis à partir de 16h. Annonce de la paroisse de Dieppel. Les classes d'homilétique ont lieu tous les mardis en ligne à partir de 20h. Les études bibliques ont lieu les mercredis à 19h. Les répétitions des chorales les vendredis et samedis à partir de 17h. Les séances de prière de la cellule d'intercession se font les jeudis à 19h. Enfin, les dimanches, les cultes se tiennent dans les quatre paroisses de l'EPS, au Temple du Plateau, à la rue Carnot, dès 10h, et retransmis en direct sur Radio Sénégal International, 92.5 FM. À Dieppel, à 10h, à 10h également à Khor, et enfin du côté de la Casamance, à Bignona, dès 10h. Nous allons écouter Eden, le titre dit un mot.

0: Eden avec le titre Dis un mot. C'est le moment de nous entretenir avec nos invités, comme annoncé en début d'émission. Le thème, entreprendre avec foi, impacter avec excellence. Madame Patience Lapolice, conseillère spirituelle du groupe des femmes du plateau et membre de la plateforme œcuménique. Alors, pourquoi le choix de ce thème?
1: Merci Florence, merci pour l'invitation et de l'opportunité que vous nous offrez de parler de cette foire œcuménique, business, femmes chrétiennes dans le business. Pourquoi ce thème, entreprendre avec foi, impacter avec excellence? Parce que nous sommes à la base des femmes chrétiennes et donc tout ce que nous avons à faire, nous le faisons parce que nous sommes en mission. Nous considérons que quel que soit le lieu où le Seigneur nous envoie, nous devons faire tout ce que nous avons à faire en nous appuyant sur notre foi. Donc l'objectif, c'est de vraiment renforcer cet esprit et d'accompagner les femmes entrepreneurs chrétiennes à s'appuyer sur leur foi et de comprendre que, quel que soit le domaine d'activité, elles sont en mission. Et étant en mission et envoyées par un Dieu excellent, nous ne pouvons que impacter avec excellence. Nous ne pouvons pas faire moins qu'être excellent dans tout ce que nous faisons. Et l'objectif, ce n'est pas, quand on est dans le business en tant que femme chrétienne, simplement de gagner de l'argent, mais d'impacter l'environnement dans lequel le Seigneur nous a placés. Et nous devons le faire avec excellence parce que nous sommes envoyés par un Dieu excellent qui a fait d'excellentes choses dans la vie de chacune d'entre nous et nous devons lui ressembler. Il dit dans la parole que nous sommes sel de la terre et lumière du monde et notre rôle en tant que femme chrétienne dans le business, c'est d'impacter, de montrer et de témoigner de Jésus-Christ dans tout ce que nous faisons et nous devons le faire avec excellence. Donc c'est la raison pour laquelle nous avons choisi ce thème pour cette première édition.
0: D'accord. Alors la foire œcuménique des femmes, cette foire est à sa première édition. Et comment est-ce qu'elle va se dérouler?
1: La foire va se dérouler en plusieurs temps. Donc c'est la première édition. Notre objectif est non seulement de permettre aux femmes chrétiennes de faire savoir leur savoir-faire, mais aussi de renforcer leurs capacités. Donc nous aurons premièrement une exposition, donc une exposition des produits et des services des femmes chrétiennes, donc de toutes nos églises. Ensuite, donc durant toute la journée, il y aura l'exposition, mais il y aura des temps de formation. Nous aurons des masterclass sur trois thématiques importantes pour renforcer les capacités des femmes entrepreneurs. La première, c'est l'intelligence financière, parce que quand on entreprend, c'est pour gagner de l'argent et c'est pour pouvoir être une source de valeur. Et donc, il faut savoir gérer son argent. Donc, il y aura cette masterclass sur l'intelligence financière. Nous aurons une deuxième masterclass sur le marketing digital. Parce qu'on peut faire des choses et aujourd'hui, les nouvelles technologies sont là et on ne peut pas faire sans. Or, beaucoup de nos femmes dans les églises ne sont pas vraiment au fait des nouvelles technologies et particulièrement encore ces temps-ci avec l'intelligence artificielle. Donc, nous aurons cette masterclass sur le marketing digital et comment renforcer sa présence sur les réseaux sociaux. Et enfin, nous aurons une troisième masterclass qui sera sur la prise de parole et surtout pour se préparer à pitcher. Parce que si on entreprend, il faut pouvoir aussi à un moment lever du financement ou en tout cas savoir vendre son produit. Et donc la masterclass sur la prise de parole donnera des clés aux femmes pour savoir se préparer à un pitch ou alors à savoir bien présenter son produit, quelle que soit la situation. Mais nous n'avons pas pensé qu'aux femmes entrepreneurs. Nous avons également pensé aux jeunes qui sont en recherche d'emploi ou qui sont en emploi et qui se préparent à une reconversion. Donc nous aurons également des ateliers pour les jeunes chercheurs d'emploi ou pour des salariés en reconversion. Nous aurons des ateliers qui seront animés par des femmes RH que nous avons dans nos communautés sur la posture de l'étudiant, donc pour comment passer de l'étudiant au salarié, la posture à avoir et les techniques de recherche d'emploi. Donc toute la journée, ce sera ces différentes activités. Et nous aurons également un atelier important sur la sensibilisation sur les violences basées sur le genre, parce que voilà, avec la conférence des églises de toute l'Afrique, la CETA, c'est la thématique que nos églises doivent développer cette année. Donc, nous aurons également cet atelier de sensibilisation. Et en fin de journée, nous terminerons par une worship session, donc une séance de louange et d'adoration. Donc, voilà un peu comment va se dérouler cette journée du 11 juillet 2026, donc ce samedi, à la paroisse de Dieppe.
0: Merci, Madame Patience. Madame Jeanne, en organisant cette foire œcuménique, quelles sont vos attentes? Les femmes viennent-elles pour exposer seulement, elles viennent exposer leur savoir-faire uniquement ou acquérir d'autres opportunités?
2: Merci Florence. Je pense que les femmes vont profiter de cette opportunité pour se former et aussi de montrer ce qu'elles font, ce qu'elles ont réalisé pour que demain, elles puissent avancer dans ce qu'elles font. Donc c'est une grande opportunité d'être ensemble d'abord, parce qu'on a une seule activité dans l'année concernant l'œcuménisme, qui est la prière œcuménique, que nous organisons la deuxième semaine
0: du mois de mars.
2: Donc la prière pour l'unité des chrétiens est là, mais au moins qu'on ait une deuxième activité comme cette foire, qui est une opportunité pour que les femmes qui veulent entreprendre puissent se démarquer et s'engager. Parce que c'est ce qu'on recherche. Être ensemble, se comprendre, s'aimer et s'entraider. S'entraider pour aller de l'avant. Parce que déjà, être autonome et être femme, c'est un défi, un grand défi. Donc nous avons des défis à relever. Donc permettre à la femme de prendre des décisions par rapport à sa vie, par rapport à l'organisation de sa maison même, avant d'aller ailleurs. Donc on entreprend d'abord chez soi avant de sortir dehors. Je pense que c'est une grande opportunité et ce sera une occasion pour nous de mieux nous connaître, de mieux partager nos compétences. Merci.
0: D'accord. La plateforme œcuménique des femmes a-t-elle des objectifs à court, moyen ou long terme? Si oui, lesquels? Madame Patience?
1: Oui. La plateforme œcuménique des femmes a des objectifs. Comme Maman Jeanne l'a évoqué, ça fait plus de 10 ans, 10-15 ans que nous nous réunissons, mais uniquement pour la prière œcuménique, donc du mois de mars. Et nous avons cette année vraiment décidé d'aller de l'avant. Donc les objectifs de la plateforme, c'est de permettre aux femmes de nos différentes églises, des églises membres de la plateforme, donc c'est l'église catholique, l'église protestante du Sénégal, l'église méthodiste du Sénégal et l'église luthérienne du Sénégal et également l'église catholique maronite. Et notre objectif, c'est de renforcer les liens entre les femmes des différentes églises pour vraiment vivre cet œcuménisme

0: pas seulement nous rencontrer une fois par an pour prier. Et donc, c'était déjà l'objectif de cette foire, pour aller de l'avant et mettre également l'aspect entrepreneuriat et renforcement des capacités. Les autres activités vont suivre. Nous avons un plan d'action qui a été déterminé avec des rencontres périodiques entre les femmes des différentes églises, des retraites spirituelles. Donc, les objectifs sont importants pour vraiment accompagner toutes nos églises à renforcer les liens, parce que nous savons que lorsque les femmes se mettent en avant et qu'elles se mettent ensemble, les lignes bougent. Donc, nous devons vraiment vivre l'œcuménisme au Sénégal entre nos différentes églises. Nous avons beaucoup d'échanges avec des églises du monde entier à travers les organisations internationales, mais moins d'échanges en interne au Sénégal, à travers nos églises. Donc, nous nous retrouvons des fois en voyage quand nous partons dans les échanges dans différents pays et on se retrouve dans des délégations. Mais nous-mêmes, au Sénégal, nous ne nous retrouvons pas, mais très rarement, entre églises pour partager. Donc, les objectifs de la plateforme, c'est vraiment de permettre aux femmes de nos églises de porter cet œcuménisme et d'aller de l'avant et de le rendre encore plus concret.
1: D'accord. Merci, Madame Patience. Madame Jeanne Yansounou, dernier mot à l'endroit de tous ceux et celles qui nous écoutent à travers les ondes de Radio Sénégal International. Un dernier message à lancer aux femmes.
2: Nous faisons un appel envers toutes les femmes. Comme elle l'a dit tout à l'heure, les femmes chrétiennes qui sont dans nos différentes églises, mais aussi les femmes musulmanes. Nous vivons ensemble. Il faudrait qu'on puisse partager aussi ce que nous faisons avec les femmes de différentes confessions religieuses ici au Sénégal. Je pense que le partage sera beaucoup plus vivant et la solidarité plus agissante. Donc c'est ce que nous recherchons pour que, peut-être pour la prochaine édition, nous allons l'étendre à d'autres personnes pour que ce soit plus riche. Je ne dis pas que cette fois-ci sera pas riche, mais on espère prendre des leçons ou des décisions qui vont nous permettre d'aller de l'avant, comme elle l'a dit tout à l'heure, mais surtout le fait d'être ensemble et de partager nos expériences. Merci.
1: Merci. Madame Patience, un dernier mot avant de clore cette émission.
0: Oui, le dernier mot, c'est vraiment d'inviter tout le monde, le samedi 11 juillet 2026, à partir de 8h, à la paroisse de Dieupeul, derrière le commissariat de Dieupeul, et de venir découvrir ce que les femmes chrétiennes. Et comme Maman Jeanne l'a dit, il n'y aura certainement pas que des chrétiennes, nous aurons également quelques stands de sœurs musulmanes qui seront là. Donc de venir découvrir ce que les femmes savent faire. Et nous appelons également toutes les femmes des autres églises qui ne sont pas encore membres de la plateforme à venir nous rejoindre parce que nous témoignons Christ ici au Sénégal et nous devons le faire en unité. Donc le Christ nous appelle à l'unité. Donc nous invitons tous et toutes à venir nous rejoindre samedi à partir de 8h pour venir découvrir, mais surtout apprendre également et partager.
1: Amen. Merci à nos braves dames et nous vous souhaitons plein succès pour cette première édition. Nous allons écouter Fulgence Gakou avec le titre « Jambar ».

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C'est le moment du jeu concours biblique. Voici les résultats du dernier numéro. Nous avons reçu de bonnes réponses. La question posée était la suivante. Qu'est-ce que Jésus-Christ a donné à ses disciples après leur avoir parlé? La réponse, le pain et le vin. Toutes nos félicitations aux heureuses gagnantes. Il s'agit des sœurs Raphaëlie Cassou et Madame Rachel Marquès. Nous leur demandons de bien vouloir se rendre au secrétariat de l'EPS pour le retrait de leur lot. La question du jour est la suivante. Myriam avait combien de frères? Citez-les. Myriam avait combien de frères? Citez-les. Envoyez-nous vos réponses à présenceprotestante@yahoo.fr. Les deux premiers à envoyer la bonne réponse recevront des lots la semaine prochaine. Avant de mettre un terme à notre émission, nous allons écouter Aurélien Sanko, le titre « Comment ne pas te louer ?»

0: Notre émission touche à sa fin. Nous allons demander à la sœur Patience de bien vouloir nous conduire dans la prière.
1: Prions le Seigneur. Abba Père, nous te rendons grâce et te disons merci pour ce moment de partage. Merci pour l'œuvre que tu accomplis au travers de cette émission Présence Protestante. Et nous te prions, Père éternel, de bénir tous tes enfants qui œuvrent, Seigneur, dans ce ministère. Nous bénissons également toutes les autorités de la RTS, Seigneur, qui nous donnent cette opportunité de porter ton message au travers des ondes. Nous te rendons grâce pour tous tes enfants au Sénégal. Nous te prions, Père éternel, d'étendre ta main sur notre pays, sur les autorités, afin que ta paix, ta joie et l'amour, Seigneur fraternel, continuent de couler dans notre pays et que la joie, Seigneur, de vivre ensemble, de partager l'œcuménisme, Seigneur, dans toutes nos activités, soit notre partage. Nous te confions les différentes activités, et notamment cette foire œcuménique du samedi. Et nous savons que tu nous précèdes dans toutes choses et que toi-même, tu accompliras ta volonté. Nous te bénissons pour toutes les personnes à l'écoute de cette émission. Que ta paix, ta joie et ta bénédiction reposent sur chacun de tes enfants, sur tous ceux qui sont au bout des ondes et sur tous ceux, Père éternel, qui contribuent à ce que ton nom soit proclamé et glorifié ici au Sénégal et partout dans le monde. Béni sois-tu d'éternité en éternité. C'est dans le précieux nom de Jésus que nous t'avons prié au nom du Père, du Fils et du Saint-Esprit. Amen.
0: Amen. C'est la fin de notre émission. Nous vous remercions de l'avoir suivi. Merci à Aïda Diop pour la partie technique. Merci à nos chers invités, Madame Patience Lapolis et Madame Jeanne Dior-Yansounou. Florence Kembo à la présentation. Rendez-vous dimanche prochain pour la retransmission du culte en direct dès 10h sur Radio Sénégal International 92.5 FM. Dieu

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1: Son deuxième but dans le tournoi.
2: Dans la pierre de Boulaya, les Lions sortent de leur tanière.
1: Et Valencia qui marque, qui égalise un partout entre les deux équipes.
2: Et c'est terminé, le Sénégal a encore à faire dans cette Coupe du Monde. Jared Huff, Sénégal pour cette victoire, la première des Lions de la Teranga, la première du continent.

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Yes, bonsoir, good evening à tous et à toutes. Mesdames et messieurs, bienvenue sur Radio Sénégal International, la fréquence est 92.5. Dans votre émission Reggae Jam, diffusée en direct depuis le Triangle Sud. Ce soir, l'équipe qui m'accompagne, vous avez André Noël Tchandoum au CDM, Ibrahim Fall qui assure les opérations techniques, micro pour la présentation à Cheikh Amala Doucouré, communément appelé Dread Adikantroul. Ben, je pense que je vous avais averti il y a de cela quelques jours, pour ne pas dire quelques semaines, que c'est fort probable que votre émission subisse des perturbations en tenant compte de la Coupe du monde de football qui se déroule en ce moment en Amérique du Nord entre les États-Unis, le Canada et l'Arabie Saoudite.

Okay, franchement, c'est un peu compliqué. Si nous sommes là ce soir pour tenir cette émission, c'est parce que aujourd'hui c'est une journée de pause. C'est la journée de pause avant d'entamer demain les quarts de finale. Et le premier match des quarts de finale va opposer la France au Maroc. Voilà. Donc, voilà, ce sont là les quelques informations. Mais bref, c'est pas grave. Nous sommes là aujourd'hui pour vous aider à digérer, à supporter la mélancolie, l'amertume. Voilà. Et nous avons sélectionné pour cela de très, très, très bons morceaux de reggae. C'est Black Uhuru qui a ouvert le bal avec General. General, General, General Penitentiary. Donc, nous avons Black Uhuru. Nous avons le grand Bob Marley. Nous avons le grand Yellowman. Reggae sénégalais, nous aurons Domou Diallo et nous aurons Youmma Kanji. Et si le temps le permet, Maxi Priest dans son dernier single, disponible dans les réseaux sociaux. 92.5, Ibrahima, c'est parti! Survival avec Bob Marley and the Wailers.

Quelle inspiration, quelle profondeur, quelle vision, quelle ambition avec Bob Marley dans cet excellent titre Africa Unite. Une chanson dans laquelle Bob appelle à l'unité africaine. Je m'adresse à vous qui êtes sous le soleil ardent, vous qui êtes sur le continent et vous qui êtes hors du continent. Votre seul intérêt et bonheur, et le nôtre aussi, c'est de voir tous ces pays unifiés au sein d'une seule entité, Africa Unite. Sorti en 1979 dans l'album Survival. Un excellent album de Bob, avec une mouture un peu différente quand même. C'est suite au voyage, je ne sais pas, mystique ou pèlerinage de Bob sur le sol éthiopien, cette vieille civilisation négro-africaine. On va vous raconter un peu l'historique de cette visite de Bob et la sortie de cet album Survival. Un ami à Bob du nom de Alaskil Cole, un Rasta, très grand footballeur, avait été recruté par Ethiopia Airlines pour être l'entraîneur de l'équipe professionnelle de Ethiopia Airlines, Alaskil Cole. Il est parti s'installer à Addis Abeba. Et durant son séjour, il a eu des connexions avec les habitants de Chechamani, cette terre qui avait été offerte par Haïlé Selassie juste après la guerre, pour remercier tous ses enfants de la diaspora et demander ceux qui souhaitent revenir au Berkay. Plusieurs centaines d'hectares offerts à ses enfants de la diaspora. On appelle ça Chechamani. Et avec le soutien et le conseil de Alaskil Cole, Bob Marley va payer son ticket d'avion. Il va arriver incognito à Addis Ababa. Et rapidement, il va regagner la terre promise offerte par Haïlé Selassie du nom de Chechamani. On raconte qu'il a séjourné 3 journées et 3 nuits avec les Rastas qui vivaient là-bas, les Guyanais, les Jamaïcains, les Trinidadiens, les Américains, etc. Bref, toute nationalité confondue de la diaspora. 3 journées, 3 nuits. Il va discuter, échanger avec ses frères et sœurs, reprendre l'avion incognito encore et rentrer chez lui. C'est de là où a été inspiré l'album Survival. Et son dessinateur, Neville Garrick, qui a fait ses formations à l'Université de Californie, très grand peintre, qui a fait la pochette de Survival avec illustration, le drapeau de tous les pays indépendants du continent à l'époque. Très belle pochette. Et c'était ça l'historique de l'album, l'historique du voyage de Bob en Éthiopie. Quant au contenu de la chanson et au regard de l'actualité du continent africain, on est trop loin d'une probable unité. Complètement loin des aspirations de Haïlé Selassie, de Kwame Nkrumah et de tous ceux qui ont fait assister à cette première réunion en mai 63 lors de la création de l'Organisation de l'Unité africaine. Bref, au regard de l'actualité, quand on voit ce qui se passe en Afrique du Sud, quand on voit la réplique de certains pays comme le Nigeria, comme le Mozambique, qui ont commencé à fouetter, à renvoyer aussi les ressortissants sud-africains, et encore, politiquement, géopolitiquement,
quand on regarde l'éclatement, sinon le retrait de certains pays de la CEDEAO, qui vont nouer contact avec une puissance de l'Est, la Russie, ça craint de voir le retour de la guerre froide juste après 1945. Parce qu'il y a une friction de positionnement politique en Afrique. C'est très, très, très loin de l'idéal de Bob Marley. Très, très loin de l'idéal de Kwame Nkrumah. Bref, sausage life, la vie, elle fonctionne comme ça. Dieu est au contrôle. On ne sait pas ce qui va arriver demain. Nous, on revient à la musique 92.5. Ibrahima, come back with music, sinon. 92.5, votre émission Reggae Jamin. King Yellow Man, you know. Abachoun. Voilà. Point.

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même les spécialistes diététiciens ou psychologues doivent se pencher sur ce phénomène de après 80 minutes en Afrique pour les équipes de l'Afrique. Le temps normal d'un match de football c'est 90 minutes plus le temps additionnel, ça peut varier 3 4 5 maintenant ça peut aller jusqu'à 10. Mais toutes les équipes africaines jusque-là ont de gros soucis à la 80e minute. Maintenant, comme je l'ai dit, les spécialistes, les analystes, comportementalistes, diététiciens, parce qu'il y a de quoi se pencher à voir qu'est-ce qui arrive aux Africains après 80 minutes. Toutes les équipes africaines qui ont été éliminées jusque-là l'ont été après 80 minutes. Il y a un chiffre exact qui est fatidique, 85-86e minute. Ça a été fatal au Sénégal, à la Côte d'Ivoire, à la RDC 85-86 catastrophe. Bref, hier c'était la même chose pour l'Égypte. Jusqu'à 80e minute, l'Égypte menait par 2-0 devant l'Argentine. Après, c'est la catastrophe. Bref, comme je l'ai dit, c'est pas la peine. On a fait de faire Nathalie Roulot là. On ne va pas réveiller la peine, la douleur des Africains d'une manière générale. Mais il faut que les gens se penchent sur cela. Parce que les Africains qui, depuis l'école primaire dans certains pays, font, disons, 25 à 30 kilomètres pour aller étudier. Il y a des villages qui n'ont pas d'école. Depuis à l'âge de 6-7 ans, on fait 6 kilomètres aller, 6 kilomètres retour, deux fois dans la journée. Des Africains qui habitent dans des pays avec beaucoup de collines, qui marchent, que tu vas en Éthiopie, dans d'autres pays. Pourquoi ces Africains ne peuvent pas résister après 80 minutes avec ces toubabs-là qui ils mangent maintenant ce qu'on appelle les fast-food, où on sait il n'y a pas trop de naturel. Mais qu'est-ce qui nous arrive, nous autres Africains, qu'on ne peut pas résister? C'est un problème de mental, un problème de coaching ou... En tout cas, les spécialistes, vous avez du pain sur la planche, réfléchissez et donnez-nous des recommandations avant les prochains jours. Ça, on ne va pas l'accepter. 10 équipes, au départ, il ne reste que le Maroc. On ne va pas l'accepter. Voilà.
Maintenant, on s'arrête là parce qu'on est malheureux. Vous savez, moi, j'ai un problème. Ça a une durée, équipe Sénégal, je vous le garantis, 3 jours, demain, c'est en télé, dans le Deglou Radio. Ou bien, à la limite, sous le Deglou, information, vous une page des sports. Page des sports. Parce que c'est difficile. Bon, bref, on va s'arrêter là et puis c'est pas la fin du monde. Voilà, hein? C'est pas la fin du monde. On va écouter un bon morceau de Jenny Falara, Mangi Nu Damel Birima Fall. C'est un fidèle auditeur depuis la ville de Paris. Lui, il ne rate ni mercredi ni dimanche. Mosjagne à Rome, en Italie, il est aussi à l'écoute. Damel nous dit, Paris is on the line. Merci, Damel. Baba Cassis, sapeur-pompier à Thiès. Voilà, tout ce beau monde qui nous suit en ce moment sur 92.5 ici au Sénégal avec la bande FM ou ceux qui nous suivent sur Internet avec RTS, l'officiel. On écoute Jenny Falara, après on va revenir avec du reggae sénégalais, avant bien sûr la fin de cette émission. Jenny Falara!

Est-ce que nous sommes arrivés au terme du show de ce soir? On vient d'écouter Domo Jalawa. Ce sont des jumeaux. Ils sont de Toubab Jalaw, des Lebous de Toubab Jalaw. Ils ont créé leur groupe du nom de Domo Jalaw, des jumeaux. Ils avaient fait un très bon départ, mais bon, je ne sais pas ce qui leur arrive. Ils sont pratiquement muets depuis quelques années, mais ils avaient un très bon style et vraiment faisaient du très, très bon reggae. Parlant du reggae sénégalais, un parmi eux vient d'être honoré. Il s'agit de Macky Sylla Diop, un garçon que nous connaissons depuis très longtemps. Depuis VIB de hip-hop en 90-92, qui aujourd'hui s'est reconverti dans la cinématographie, réalisateur. Il a fait de gros films documentaires sur Bokandé, sur Labassossé. Il vient d'être nommé directeur culture et tourisme à la mairie de Dakar. En ce sens, en fin d'après-midi, aujourd'hui, il m'a rendu visite chez moi pour prendre prière et conseil. Nous avons discuté avec lui pendant une bonne quarantaine de minutes et nous lui souhaitons bon vent que Nicolof Diwaré Yann YNB Oyof Tikam. Félicitations, Macky, et nous espérons que vous allez assurer pleinement la confiance qui a été portée sur vous et au-delà de toute la communauté, parce que c'est un grand chanteur de reggae. Mesdames et messieurs, je vous dis ciao en attendant de nous retrouver. Joseph du journal Parler de Radio Sénégal, salut à toi. Babacar Baraye, Rond-Point Gédo qui ne rate aucune de nos émissions aussi, bonne soirée à toi. Ciao, I love you all.

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0: 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Le journal, c'est parti pour le sommaire.
1: Ndeye Fatou Ndiaye.
0: Grève générale en vue, gouvernement et front syndical en ultime concertation ce jeudi. Les licenciements au centre d'une rencontre décisive entre les deux parties. Sénégal-Espagne, le dialogue social au cœur d'une coopération renforcée. Madrid mise sur les mécanismes de coordination et de partage d'expérience. Une volonté affichée par la vice-présidente du gouvernement espagnol lors de sa visite au Conseil national du patronat. La page des sports de Benoît Badiane mettra un terme à ce journal. Le développement, c'est tout de suite.
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0: Ibrahim Falla sur la technique. Le gouvernement et le Front syndical pour la défense du travail se retrouvent ce jeudi pour éviter la grève générale prévue le vendredi 10 juillet. Les syndicalistes attendent du concret quant aux engagements contenus dans le pacte national de stabilité sociale et de croissance inclusive. Mamadou Thior.
3: Après la rencontre de lundi dernier, le gouvernement, sous la houlette du ministre du Travail et de la Fonction publique, a sollicité cette rencontre de la dernière chance ce jeudi. Le Front syndical pour la défense du travail rappelle les doléances par la voix de la secrétaire générale de l'UNSAS, Marie-Yvette Keïta.
4: Régler tous les problèmes qu'on avait inscrits dans le pacte et qu'on avait signé ensemble en toute confiance, pensant que ce sont des problèmes qui allaient être réglés. La réintégration des travailleurs licenciés dans les ministères et dans le secteur parapublic. Jusqu'à présent, on n'a rien vu de concret sur la généralisation du paiement de l'indemnité de logement. Appuiement du passif social, avant-projet, code du travail, code de la sécurité sociale.
3: Les doléances ne manquent donc pas pour le front syndical. Les 13 centrales qui le composent sont-elles prêtes à faire des concessions? Marie-Yvette Keïta.
4: Nous allons retourner demain jeudi à la rencontre. En toute conscience, nous sommes des responsables et nous allons écouter ce qu'ils vont nous mettre sur la table, ce qu'ils vont mettre entre nos mains. Nous attendons de cette rencontre bien que nos griefs soient pris en compte et qu'on trouve satisfaction à nos revendications. C'est tout ce que nous pouvons attendre de ce gouvernement.
3: Malgré un contexte économique morose, le Front syndical se dit plus que jamais mobilisé pour paralyser le pays vendredi. Pour ne pas en arriver là, la patronne de l'UNSAS, Marie-Yvette Keïta.
4: Nous n'attendons que du concret.
0: Mamadou Thior, le gouvernement et le Front syndical pour la défense du travailleur qui vont donc se retrouver demain jeudi pour éviter la grève générale prévue vendredi 10 juillet. Parlons de cette grève justement. Les travailleurs des chemins de fer du Sénégal comptent participer à cette grande mobilisation. En Assemblée générale, l'intersyndicale des travailleurs des chemins de fer du Sénégal décide de suivre le mot d'ordre, un plan d'action pour marquer leur désaccord par rapport aux réformes sur le code du travail. Aminata Dié.
5: L'intersyndicale des travailleurs des chemins de fer du Sénégal se mobilise pour suivre largement la grève générale de 24 heures décrétée par le Fonds syndical national pour la défense du travail. Un mouvement d'humeur prévu le 10 juillet prochain. Babacar Gaye, coordinateur de l'intersyndicale des travailleurs des chemins de fer du Sénégal.
6: Nous avons jugé nécessaire d'expliquer les travailleurs les motifs de cette grève générale, mais aussi de les préparer à la mobilisation pour la réussite de ce plan d'action. Il a été retenu que unanimement les travailleurs vont suivre
5: un plan d'action pour revendiquer le respect du dialogue social et s'opposer fermement aux réformes annoncées sur le code du travail. Babacar Gaye.
6: Le gouvernement n'a pas respecté des engagements, mais aussi des réformes qu'on envisage sur le code du travail, en l'occurrence sur la réforme sur le CDD. On marque notre désaccord par rapport à ces réformes.
5: Une problématique à l'interne évoquée également en Assemblée générale, il s'agit de l'accord d'entreprise de la société qui est désapprouvé par le directeur des ressources humaines et qui s'active pour son annulation. Babacar Gaye.
6: On était sur la conclusion d'un accord d'entreprise, mais il s'est trouvé que le DRH est en train de tout fouler aux pieds.
5: Les cheminots décident de maintenir la pression pour le respect de leurs droits sociaux. Aminata Dié, Thiès, RTS.
0: Aminata Dié, et puis visite de la vice-présidente du gouvernement et ministre du Travail et de l'économie sociale espagnole dans les locaux du Conseil national du patronat du Sénégal, CNP. La délégation espagnole a affiché affiché sa volonté de renforcer les mécanismes de coordination et de partage d'expérience sur le dialogue social entre le patronat et le gouvernement, suivant ce compte rendu signé Alicia Prera.
7: Coopération Sénégal-Espagne, le Conseil national du patronat reçoit la vice-présidente et ministre du Travail et de l'économie sociale espagnole. Bédi Agne est le président du CNP.
8: Nous avons parlé de l'économie circulaire, nous avons parlé des problématiques de migration et des insertions dans des secteurs agricoles. L'Espagne est un pays extrêmement dynamique. Je pense que tous les secteurs sont des secteurs, que ce soit dans les pêches, dans beaucoup de secteurs auxquels aujourd'hui nous échangeons avec les Espagnols, dans le tourisme.
7: Le ministre du Travail et de l'économie sociale est un modèle dans le dialogue social. Un exemple qui doit inspirer selon Bédi Agne.
8: Nous savons le travail exceptionnel qu'elle a fait en Espagne, dans le dialogue qui a permis à l'économie espagnole de créer beaucoup d'emplois. Nous pensons que les échanges que nous avons eus avec elle vont dans le sens de nous aider à peut-être nos autorités doivent aussi s'inspirer de cette proximité, de cette ouverture avec les partenaires sociaux pour aller de l'avant.
7: Yolanda Diaz, vice-présidente du gouvernement et ministre du Travail et de l'économie sociale, salue cette collaboration. Ses propos sont traduits.
9: Les Sénégalais, vous êtes nos frères, nos voisins. On a besoin de votre culture et de votre richesse dans la société européenne, spécifiquement dans les Espagnols. Nous avons aussi parlé de la diplomatie économique où l'ambassadrice ici, à Dakar, joue un rôle clé de façon transversale. Marchons ensemble envers cette prospérité partagée.
7: Venu s'enquérir de la situation du dialogue social, l'hôte du CNP est disposé à montrer au patronat comment trouver un consensus avec le gouvernement.
0: Alicia Prera, le secteur privé national est en proie aux difficultés économiques, une situation qui pourrait entraîner plusieurs licenciements dans les entreprises privées. Ainsi, le patron du CNP, autant pour moi, Bédi Agne, plaide pour l'apurement de la dette intérieure que leur doit l'État. Le voici au micro de Alicia Prera.
8: La dette doit être apurée d'abord. Et ça, c'est absolument fondamental. On ne peut pas continuer une économie avec autant d'endettement sur nos entreprises et en plus sans d'investissement public. Ça veut dire quoi? Ça veut dire que les entreprises vont licencier. Ils ne peuvent plus payer. Donc, je dis, voilà la situation de l'entreprise. Maintenant, qu'est-ce que nous devons faire? Il faut payer les entreprises. Maintenant, nous disons, bien sûr que nous connaissons, voilà, le pays est dans une situation. Cette situation doit impliquer à ce que nous ayons un meilleur dialogue déjà, que nous expliquons encore davantage, que nous essayons de trouver des mécanismes pour y aller. Mais c'est comme si tout le monde s'accorde que le pays doit régler sa question de la dette et de ses relations avec nos partenaires techniques et financiers. Donc nous disons, il faut qu'on y aille vite aussi. Mais bien sûr que nous considérons que la situation des entreprises est difficile et elle risque de se traduire encore par plus de problèmes.

0: problèmes d'emploi, ainsi de suite. Et au moment où je parle, les travailleurs sont en train, en plus, de parler de grève générale. Les travailleurs, ils se plaignent aussi d'un pacte que nous avons, qu'ils disent pas tout à fait respecté, bon, des problèmes de licenciement, ainsi de suite. Mais si les entreprises ne sont pas payées, ils licencient.
1: Voilà, c'était à l'instant Baïdi Agne, le président du Conseil national du patronat du Sénégal sur la situation économique des entreprises. Deuxième édition du recensement général des entreprises au Sénégal par l'Agence nationale de la statistique et de la démographie. Un comité régional de développement s'est tenu ce mercredi à Dakar. Objectif, mieux connaître le tissu économique afin de mieux orienter les politiques publiques. 1700 agents recenseurs seront sur l'opération dont le coût est estimé à plus de 5 milliards CFA. L'implication de tous les acteurs économiques est fortement recommandée pour un bon déroulement du recensement général. Youssouf Konté.
2: Cette réunion se veut un cadre de sensibilisation auprès des acteurs économiques. Le CRD est présidé par l'adjointe au gouverneur de Dakar, chargé du développement, Diguyala Mathilde Sadio.
3: Le recensement des unités économiques des secteurs formels et informels constitue un instrument précieux pour obtenir de façon exhaustive des données détaillées sur la nature des entreprises, des PME, PMI aux grands groupes, et ainsi faciliter l'élaboration de programmes destinés à promouvoir le secteur productif.
2: La cartographie a démarré depuis le mois de mai et se poursuit jusqu'en septembre prochain. 1700 agents recenseurs seront sur le terrain. Le directeur général de l'Agence nationale de la statistique et de la démographie, Dr Abdou Diouf, appelle les acteurs à une franche collaboration. Il revient sur les entreprises à identifier.
4: Le recensement porte sur l'ensemble des unités économiques qui sont au Sénégal et qui disposent d'un local fixe. Aussi bien les entités formelles que les entités informelles, les personnes morales comme les personnes physiques, entreprises physiques. Il s'agira comme unité d'enquête de choisir l'établissement. Donc une entreprise peut disposer de plusieurs établissements, mais chaque établissement sera enquêté à cet effet afin d'avoir les caractéristiques de cet établissement. Et donc, c'est l'ensemble de ces informations recueillies qui constitueront la base de données des unités économiques du Sénégal.
2: Au premier recensement en 2016, 407 882 entreprises avaient été enregistrées. Les premiers résultats de ce deuxième recensement seront connus en novembre 2026.
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1: 6 à 7 tonnes à l'hectare, c'est le rendement de la présente campagne de contre-saison sèche chaude de riz dans la région de Matam, annonce faite par le directeur général de la SAED qui était en tournée de suivi de la campagne chaude 2026. Le DG de la SAED rassure quant à la solarisation universelle de toutes les stations de pompage. Ainsi, tous les intrants seront mis en place pour une bonne campagne hivernage. Ali Outal a suivi cette tournée pour nous, ce compte rendu.
6: Accompagné d'une forte délégation, le directeur général de la SAED a fait le suivi de la campagne de contre-saison chaude de riz dans la vallée du fleuve Sénégal. Des rendements jugés satisfaisants selon le directeur général de la SAED, Alassane Ba.
7: Les rendements que nous avons constatés sur le terrain, c'est des rendements extrêmement satisfaisants. C'est des rendements au niveau de Bakel, on est autour de 5 tonnes à l'hectare, et au niveau de la région de Matam, on est entre 6, 5 et 7 tonnes à l'hectare. Ce qui est excellent comparativement aux moyennes mondiales qui sont autour de 4 tonnes à l'hectare. Ça veut dire que les producteurs ici sont bien préparés, connaissent la culture et font un excellent travail. Ce qu'il faut également dire, c'est le renforcement de la mécanisation. Au niveau de Beau, déjà les récoltes sont terminées, grâce donc à la dotation en machines agricoles, grâce aux moissonneuses batteuses.
6: Avec la chèreté du coût de l'électricité, la SAED préconise la solarisation universelle. Alassane Ba, DG de la SAED.
7: La politique qui est définie aujourd'hui par l'État du Sénégal aujourd'hui pour diminuer les charges liées à l'électricité, c'est la solarisation universelle. La SAED est en train de mettre en place un programme en relation avec notre ministère de l'Agriculture et de la Souveraineté Alimentaire, Cheikh Omar Ba, parce que nous savons qu'aujourd'hui, la solarisation constitue une alternative réelle donc à l'électricité, à l'énergie électrique, et nous pensons que dans les années à venir, toutes les stations de pompage seront solarisées.
6: Les autorités de la SAED ont pris les devants avec la mise en place des intrants à temps pour mieux préparer la campagne hivernage de riz. Aluntal, Matam, Radio Sénégal.
1: Et puis le port de pêche de Kaolack a relancé ses activités. Le maire demande l'implication du ministre de la Pêche. Au cours d'un point de presse, Serigne Boub invite l'État à s'engager pleinement pour redynamiser l'infrastructure qui peut jouer un rôle moteur dans le développement de la commune El Hadj Kane.
8: Le développement économique de la région de Kaolack passe par la redynamisation des activités portuaires, selon le maire de la commune de Kaolack, Serigne Boub.
9: mon port, mon chambre de commerce.
10: Je rappelle que le port relève de la compétence de l'État, de même que la chambre de commerce. J'interpelle la nouvelle ministre de la Pêche, Amimara, pour réparer le port et relancer les activités. Il faut reconnaître que j'avais établi un programme ambitieux, mais freiné par des contraintes. Si ce programme avait été exécuté, il permettrait aujourd'hui aux jeunes d'avoir un emploi. Avec le projet Cœur de Ville, la municipalité veut moderniser le centre urbain et redonner vie au commerce local.
9: Imaginez aujourd'hui Cœur de Ville, plus de 4500 personnes travaillent dessus. Le vendredi, en mosquée, des écoles, des universités. Cœur de Ville, au moins, tu peux compter 500 TR. Tu sais ça, c'est quoi? C'est un quitus fiscal du Cœur de Ville. Quitus fiscal 2025. Les partis signent que vous êtes libre pour aussi des gens parlent.
10: Sur la gestion, le maire ouvre le débat public et promet plus de transparence dans la bonne gouvernance municipale. Serigne Bou.
9: Je souhaite dorénavant que vous essayez de raccrocher avec les adjoints au maire. Ne me demande plus votre bilan. Mon bilan, c'est les adjoints au maire que j'ai bien formés, qu'ils maîtrisent les dossiers. Nous avons un bilan existant.
10: L'idée de la commune de clarifier la position de la mairie sur les grands dossiers urbains.
1: Direction Touba, le Khalif général des Mourides prône le renforcement de la coopération sénégalo-belge. Serigne Mountaha Mbake, qui a reçu l'ambassadrice belge au Sénégal, a exprimé aussi toute sa satisfaction à la communauté mouride en Belgique pour son dynamisme. Son Excellence Hélène de Bock, en visite dans la capitale du mouridisme, émet l'idée de partenariat fécond entre l'université Cheikh Ould Khadim de Touba et celle en Belgique, Bassirou Silla.
11: Serigne Mountaha appelle à la consolidation des liens de coopération entre le Sénégal et la Belgique. Il a salué le comportement de la communauté mouride et son dynamisme en terre belge. L'ambassadrice de la Belgique au Sénégal qualifie d'exemplaire cette présence de la communauté mouride dans son pays. Son Excellence Hélène de Bock.
12: Nous avons une communauté mouride en Belgique qui est très active aussi. Et justement, c'était l'occasion d'entendre le Khalif sur l'importance de ces contacts humains, de ces amitiés, de ces liens, de ces ponts entre nos pays.
11: L'université Cheikh Ould Khadim également inspire des axes de coopération à l'ambassadrice de la Belgique. Hélène de Bock s'est aperçue de l'apport de ce temple du savoir à la communauté.
12: On part de quelque chose d'abstrait, de spirituel, de philosophique, mais on atterrit quelque part dans un service à la communauté utile à travers des formations de grande qualité. Ça a été une découverte aujourd'hui et c'est peut-être une première étape vers une recherche de coopération aussi à ce niveau.
11: La diplomate belge a visité aussi la grande mosquée de Touba, la bibliothèque et la maison des Hassaïdes avec son musée. Bassirou Silla, Touba Mbake, Radio Sénégal.
1: Et nous restons dans la cité religieuse pour parler de l'opération Karangé en vue du Magal de Touba. Les forces de défense et de sécurité ont mené dans la nuit d'hier à aujourd'hui une opération de grande envergure. 31 individus interpellés, 4 véhicules mis en fourrière et 125 pièces saisies. L'opération Karangé va se poursuivre dans tous les 3 départements de Djourbel et prendra fin 5 jours avant le grand Magal prévu début août au Oscar Tending.
13: À quelques semaines de la célébration du grand Magal de Touba, le commissariat central de Djourbel, les commissariats urbains de Mbaké, Bambé, Touba et ses environs mènent des opérations de sécurisation. 117 éléments ont été déployés dans le périmètre régional avec la mise en place de 7 points de contrôle. L'opération dénommée Karangé Baol à Touba a permis de mettre la main sur 31 individus, 4 véhicules mis aux fourrières et 125 pièces saisies. Au cours de cette opération, 16 véhicules ont été mobilisés, ce qui a permis aux forces de défense et de sécurité d'investir 3 secteurs dans Touba, notamment les quartiers d'Amatou ou encore Gouimbenda. L'opération qui s'est déroulée dans la nuit d'hier à aujourd'hui n'a pas connu d'incident. Elle va se poursuivre entre Mbaké, Djourbel, Bambé et va prendre fin à 5 jours du Grand Magal prévu en début du mois d'août.
1: Oscar Tendeng, merci beaucoup. Direction Tiwawan, un camp d'opération chirurgicale pour les enfants âgés de 0 à 15 ans est lancé à l'hôpital Mam Abdou Azissi. Il va durer 4 jours. 40 enfants seront pris en charge gratuitement. Une aubaine pour les parents, n'est-ce pas, Pape Momodou Ndao?
14: Ce camp d'opération chirurgicale va permettre de soulager plusieurs familles démunies. Docteur Amina Rassoulnian, chirurgienne pédiatre, est l'initiatrice du camp.
15: Lancer le premier camp de chirurgie chirurgie pédiatrique qui va permettre la prise en charge de 40 enfants du 7 au 10 juillet. Derrière ce chiffre, il y a 40 familles qui retrouvent l'espoir, qui vont pouvoir grandir en bonne santé. La plupart de ces enfants ont des pathologies malformatives. Ces malformations sont pariétales, urogénitales et anorectales. Elle est particulièrement complexe tant dans sa prise en charge que dans son impact social. Imaginez une mère ayant porté son enfant pendant 9 mois avec l'espoir de voir celui-ci naître en très bonne santé et apprend dès les premières heures de son accouchement que son enfant est né sans anus.
14: Le directeur de l'hôpital, Dr Yoro Diagne, se réjouit de cette initiative.
16: Les partenaires qui ont appuyé pour la réussite de cet événement, à savoir les chaînes de l'espoir, qui depuis le début de ce projet, nous collaborons. Ils ne font pas seulement l'appui au niveau médical concernant les malades, la prise en charge médicale des patients, mais surtout un élément important, ils nous appuient concernant la maintenance. Tout ce qui tourne autour de la maintenance hospitalière qui constitue un élément très important.
14: La société sénégalaise de chirurgie qui a facilité ce qu'on souhaite par la même occasion moderniser les choses pour continuer à accompagner un peu plus les populations. Pape Mamadou Ndaw, Tivavan pour Radio Sénégal.
1: Un grand merci à vous, Pape Mamadou Ndaw, le grand sportif. Et à quelques 3 mois de la tenue des Jeux Olympiques de la Jeunesse 2026, les travaux avancent à pas de géant sur les différents sites. Le constat est fait lors de la visite des ministres des Infrastructures et celui des Sports, Babacar Senghor. Le coordonnateur des travaux des JOJ à Girot de souligner l'enveloppe de 3 milliards CFA dégagée par l'État pour accompagner la libération de l'emprise. Outre ce volet, les impacts liés aux inondations ont été évoqués. Ramatou Laïssar pour plus de détails.
17: À quelques mois de la tenue des Jeux Olympiques de la Jeunesse 2026, Dakar est dans l'effervescence des travaux pour donner à la capitale un visage reluisant côté infrastructure sportive et à bien d'autres égards. Un événement majeur, mais surtout pourvoyeur d'opportunités, il faut le relever. Aussi, les différents services concernés sont à pied d'œuvre à l'instar de la Girout. Babacar Senghor, coordonnateur des travaux JOJ à Girout, fait le point.
18: La Girout avait en charge de délivrer les infrastructures sportives du stade Ibamar Diop et de la piscine olympique, mais on y a greffé un peu un volet voirie tout autour pour améliorer un peu l'environnement direct du projet. Sur le stade et la piscine, on a pris des options très fortes là-dessus, compte tenu un peu de la vétusté de l'existant. On a démoli totalement les tribunes de football et de handball qui étaient à ciel ouvert. Et l'État du Sénégal, dès le début du projet, a mis en place un budget de 3 milliards. Les indemnités ont été payées et un accompagnement social. Un programme de voirie a été élaboré dans ce sens-là, qui concerne la rue Blaise Diagne, le boulevard de Gueule Tapé, quelques voiries à l'intérieur de Médina, au niveau de Point autour du Tour de l'œuf, à Djamniadio, y compris aussi Sali.
17: S'il y a un aspect important qu'il ne faudrait surtout pas occulter, c'est l'hivernage qui s'installe petit à petit et qui pourrait impacter les travaux en cours. Babacar Senghor, rassurant.
18: Effectivement, l'hivernage qui s'installe pose toujours des problèmes sur Dakar, hein, mais la chance qu'on a, c'est sur les sites, aujourd'hui les travaux sont terminés. Ces travaux intègrent aussi un volet assainissement pour mettre hors d'eau ces sites-là. Après, le volet voirie, comme on le sait, peut être impacté, mais on a la chance d'avoir les entreprises sur les sites qui peuvent aussi tout de suite intervenir.
17: Les dés seront jetés d'ici 3 mois aux populations de s'approprier ces différentes infrastructures pour une réussite de l'événement.
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1: Sur l'Inter, le ministre russe des Affaires étrangères, Sergueï Lavrov, était en visite mercredi à Niamey, où il a participé à la deuxième session de consultation entre la Russie et les chefs de la diplomatie du Mali, du Burkina et du Niger, réunis dans l'Alliance des États du Sahel-AS. Lors de la rencontre, la Russie et l'AS ont réaffirmé leur volonté commune de poursuivre le renforcement de leur coopération dans les domaines politiques, diplomatiques, sécuritaires, économiques et sociaux, selon un communiqué conjoint. Le président américain Donald Trump a affirmé mercredi 8 juillet à Ankara lors du sommet de l'OTAN que le cessez-le-feu avec l'Iran était terminé après des tirs imputés à l'Iran contre 3 navires dans le détroit d'Hormuz. L'armée américaine y a frappé plus de 80 cibles dans la nuit du mardi 7 au mercredi 8 juillet. Les États-Unis ont aussi annoncé le rétablissement des sanctions contre le pétrole iranien en réponse. Téhéran qui a promis une action décisive dit avoir avoir frappé des bases américaines au Koweït et à Bahreïn ce mercredi soir. L'armée américaine est en action, notamment à Bandar Abbas, et en marge de ce sommet à l'OTAN, autant pour moi à Ankara, Donald Trump a indiqué qu'il allait autoriser Kiev à fabriquer des missiles patriotes indispensables pour intercepter les missiles balistiques russes qui frappent l'Ukraine. Mais cette annonce reste encore très floue et pourrait être longue à voir le jour.
19: FIFA 22.

0: Et c'est parti pour la page des sports avec Benoît Bédiane. Bonsoir.
1: Bonsoir Ndaye Fatou Ndiaye et bonsoir à tous. La Coupe du Monde, bien évidemment, qui se poursuit. La compétition qui a observé une pause aujourd'hui. Demain, place au quart de finale et la première affiche est le choc qui oppose la France au Maroc. Coup d'envoi 20h au stade de Boston aux États-Unis. Également à suivre en direct sur nos antennes. Vendredi, l'Espagne croise la Belgique à 19h au stade de Los Angeles. Les deux derniers quarts se jouent samedi, 21h, le derby Norvège-Angleterre. Et un peu plus tard, dans la nuit du samedi au dimanche, à 1h du matin, l'Argentine, championne du monde en titre, affronte la Suisse. Des affiches qui promet, en tout cas pour ces quarts de finale de la Coupe du monde de football. Football féminin, match amical Sénégal-Égypte dans le cadre de la préparation à la prochaine Coupe d'Afrique des Nations chez les dames prévue du 25 juillet au 16 août au Maroc. Le Sénégal qui a dominé l'Égypte en match amical pour son premier match 1-0 grâce à un but de Guénard Ndiaye. Rendez-vous samedi pour le second match amical entre le Sénégal et l'Égypte. Chez nous, Navetta 2026. Les associations sportives et culturelles de l'arrondissement de Fafakuru dans le Medina Yorofula viennent de signer des lettres d'engagement pour participer au championnat national populaire. L'initiative portée par le sous-préfet vise au-delà du football à pousser les ASC à désherber les écoles et mosquées, entre autres, avant la rentrée des classes. Reportage Samba Baldé.
2: Pour participer au championnat national populaire Navetan dans le Fafakuru, voici une lettre d'engagement à signer devant l'autorité administrative par ASC.
3: Je suis signé M. Aliou Baldé, président de la zone Odekam de Korop. M'engage pour le championnat national populaire avec les ASC de ma zone à désherber les écoles à 72 heures avant l'ouverture des classes pour rendre ce slogan Ubitei, Djangetei une réalité dans nos localités.
2: Hamadi Kouragnan, adjoint au sous-préfet de Fafakuru, revient sur le but recherché à travers cette initiative.
3: Travail avec la gendarmerie pour la sécurité des rencontres. Initier des activités de développement, reboisement des cours de vacances, mener des activités de sensibilisation en collaboration avec la presse locale pour circonscrire la violence dans nos terrains.
2: Les ASC se sont engagés à respecter le contenu de la lettre.
4: Ousmane Sané.
2: Les décisions prises durant cette réunion sont salutaires et nous allons les respecter ici à Badjoum.
4: Inch'Allah, Rabbi non, menin Badjoum, mais il y a un problème.
2: L'inspecteur départemental de la jeunesse et des sports de Medina Yorofula invite les dirigeants des ASC de mener des activités de développement. Adama
5: initier le projet une ASC un champ. Ça va aider les associations pour que vraiment ils puissent trouver des moyens pour pouvoir vraiment démarrer le mouvement Navetan très tôt. Initier les membres des associations à l'éducation, à la citoyenneté.
2: Zéro violence dans les terrains, c'est le souhait des autorités de la sous-préfecture de Fafakuru. Medina Yorofula, Samba Baldé pour Radio Sénégal.
1: Samba Baldé à Medina Yorofula que nous remercions Ndaye Fatou et c'était tout pour l'espoir.
0: Merci beaucoup Benoît Abadjan et c'est la fin de cette édition à 22h passée de 26 minutes. Le rappel des titres.
6: Ndaye Fatou Ndiaye.
0: Grève générale en vue, gouvernement et France syndicale en ultime concertation ce jeudi. Les licenciements au centre d'une rencontre décisive entre les deux parties. Sénégal-Espagne, le dialogue social au cœur d'une coopération renforcée. Madrid mise sur les mécanismes de coordination et de partage d'expérience. Une volonté affichée par la vice-présidente du gouvernement espagnol lors de sa visite au Conseil national du patronat. La page des sports a mis fin à cette édition réalisée par Ndaye Arambaye, Papa Malindao, coordination Elisabeth Agnessar. Un grand merci à l'équipe technique Ibrahim Fall, Seni Diop, Doroba, Binta Diallo, Post-Synchro, André Noël Chandoum, CDM, production Amadou Ndiaye. Merci à vous pour votre fidélité et rendez-vous à 0h.

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1: Son deuxième but dans le tournoi. Dans la pierre de Boulaïa.

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Sacré Ibrahima Fall, quoi. Sacré Ibrahima Fall. Voilà. Je disais donc d'entrée Sacré Ibrahima Fall pour vous faire comprendre que c'est lui qui a la technique, mais un gosse très la calée. Mesdames, messieurs, bonsoir. Mesdames, messieurs, bonsoir. Bien le bonsoir. Nous sommes mercredi et tous les mercredis soirs, c'est votre émission Nocturne. Un immense plaisir de vous retrouver pour varier vos plaisirs et vous faire plaisir, mesdames, messieurs. Mboki, Akhariti, Foule Moutinek, à travers tout le Sénégal. Ninglendi, Djorsen Wattiway, Djor Nuyulen, Tineyu Gena Sal, Gena Profond, Foule Moutinek, Yenenki Radio, Sénégal International. C'est la radio de tout le Sénégal. Donc, Yen Komom, un immense plaisir de vous retrouver. Mesdames, messieurs, merci de nous accueillir chez vous. Merci aussi de nous faire l'amitié d'être des nôtres sur Radio Sénégal International 92.5 à Dakar et dans toutes les régions également du Sénégal. Mais aussi Dakar FM 94.5. Bienvenue, mesdames, messieurs. André Noël, Tchandoum. Et pour lui, c'est tous les soirs Noël. Alors, on va lui dire Joyeux Noël. C'est lui qui est donc mon actif tour de contrôle. Lui, non, la Cotoudé. Alors, à la technique Vieux d'Oroba, d'Oro, Ba et du côté de Dakar FM. Et puis là, je retrouve le Lacalé, technicien, mais excellent. En tout cas, rempli de technicité et de générosité. C'est lui qui contrôle ce soir, Ibrahima Fall.

très heureux de vous retrouver. Alors, au menu de ce soir, comme nous avons tamo defé mang lay nuyu di la ziar bu baax baax dalo ziar na la bu baax baax suma père. Au menu de ce soir, comme nous koy tam di defé, on va à la rencontre, on va faire des découvertes. Dans cette émission, on va parler musique, on va parler de tout, hein, en général. Des invités aussi, nous fatal Hélène, que d'où rek ci walum musique mais ci lepp la jëm ci walum culture ci walum ñepp ñi nga xamne dañuy def actualité amna ñu jaar jaar amna ñu également un vécu un parcours exceptionnel alors ñoo ñepp donc lañuy invité ce soir aussi nous avons ben invité de marque bo xamanteni référence culture buñ koy wax au Sénégal dañuy tuddu li nga xamanteni mom lañu suñu gouvernement yi sampalon fi muy orchestre national mu jaar fa am fa liguey bu muccu ay bu mu def mu nek également quelqu'un qui navigue entre le mbalax et musique salsa mun nané sama ganu tay bi soko xolé ci ben patch dañuy dem ak ay groupe salsa mais mom progressam mom moy mu jël mbirum ndanan manam mané luy xaware dugal ko ci bir salsa mo and ak touti mbalax donc ça veut dire que c'est quelqu'un d'assez ouvert sur le plan musical. On aura le plaisir de le recevoir. L'homme s'appelle Khalifa Gueye, chanteur, auteur, compositeur. Moi, je suis invité tay, mais mesdames et messieurs, dans quelques instants, vous savez qu'on a une rubrique bu ñek bu ñew, muy instant souvenir, c'est dans quelques minutes.

0: 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yangi liguey bu mutay pour auditeur radio Sénégal Dakar FM ak bu télévision nationale bu Sénégal ci patch yu bari en tout cas ganté ngalama dam lay massa choono quoi yow mom buñ la wéré lu yag gisunu la sax waru ken warul wax dañu comprendre dañu wara comprendre grammar ma kañ la xam dañu wara comprendre jour bu ma ñëw fi fekk ben compétition virtuo bi ni lam lamé ni compétition mané grave Aliou 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
0: grand c'est toujours

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1: justement
0: ñu dugg ci courant émission bi alors tay gi ni lan nga ñu andil ci instant souvenir manam demb dans tay
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0: grand ni nga jotal lim rek doyna
1: billahi Mamoudou Konté ndaysan mom lañ koy doxone mu coordonner ko plus ONU donc pour affaire organisation objectif du millénaire
0: nous sommes les tamtam
1: en français mu ci machine bi normalement nous en français c'est we are drums
0: en anglais
1: donc ñoñu don wacce dat ñeu Dakar di enregistrer pour campagne pour une génération sans sida non lañ ko tudé won une génération sans sida donc ñu ñeu Dakar enregistrer lepp franchement yeup mu ngi amé studio Youssoundou ben congolais bu ñu wax Luc Maïtoukou, il est sénégalais, avec Frère-Ram Saint-Tric, Patrick Joël Maïtoukou.
0: Saint-Tric, très bon musicien.
1: Voilà. Donc, moi, vous le comptez, confiez-le. Luc, donc, coordonné à Boubassou, Népal, Africa, comme nous l'avons fait, Gomis, et nous l'avons d'abord. Donc, Luc Maïtoukou, vous dites que coordonné, il a arrêté en 2004. Nous quelques années plus tard, nous avons fait le lancement du Omerien président. Alors, nous sommes les tantans Bobou, refrain Bobou, le refrain où, justement, c'est un rythme, parce que je le mets tout. Avec des Zimbabwéens, nous avons fait Chiwon Izo. Chiwon Izo, elle est décédée d'ailleurs, mais qu'on a pris des découvertes hérétiques, trois Zimbabwéens. Nous avons marqué Massa, Massa des arts de spectacle d'Avignon, au 1995. Alors, vraiment dans cette réaction.
0: Non mais grand. Nous c'est en fait c'est des légendes, c'est des parcours, c'est des parcours énormissimes quoi. Nous c'est des parcours voilà, coutine grec. Voilà, c'est
1: musique africaine pour lui,
0: ñoñu la quoi.
1: Donc Manu Dibango
0: ouais.
1: Et puis Manu Dibango jouait piano, Patrice. Le jeu, wow, dans ce titre-là. Ah, moi, je suis dans le monde de mais piano, le jeu, Sibiru, moi, nous sommes des tam-tam. Piano, parce que moi, en réalité, piano, le démarré carrière.
0: Sa carrière, ok.
1: Voilà, donc, piano.
0: C'est grand. Moi, bibliothèque de Mashallah.
1: Ah, côté de bon canal.
0: Yo, nous, n'y a pas de l'ingénieur du Warwa. Y a du fit de verre.
1: Amen.
0: Y a du fit de verre, quoi. Vraiment. 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
1: amin
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1: voilà alcé nous sommes des tantam yu adrun Manu Dibango ak Bonka de Maiga and sé ñom ñu jëlon ay instruments ci sen yu bu il est mieux que moi, un guitariste à 10 sangues, des sangues, il est décédé des Camerounais comme Baptiste. Donc, il y a un petit peu de Sibir, Arshmaï. Non seulement avec Arshmaï, nous sommes des tam-tam en single, mais il y a un prétexte pour nous donner un album complet. Comme César Evora, Djechem Borso, Thales Djechem Borso, il y a un pareil, il y a des petits rap.
0: Mais grand, nous sommes donc on va dire Ibrahim Fall, nous t'accordons aussi Bir.
1: Non, nous sommes des tam-tams, parce que Aaron nous a dit notre taille.
0: Ibrahim, on a fait l'affaire du dîner, parce que non, l'ignore ni c'est énorme, c'est du lourd quoi.
1: C'est énorme.
0: Toutes ces voix sur un même album, c'est énorme. Et déjà sur un même tube également, tout en symbiose. Ça c'est une. Hein? Allez, nous sommes les tam-tam. On va l'écouter. Un bras. Ouais. Nous sommes les tam-tam. Que des ténors.

0: Mais c'est énorme, hein. Boy dina bi moko mo nañ ko doyna quoi mais man dalé wu sax tam bu fon man
1: ouais
0: c'est énorme bro c'est énorme donc c'est parce que ni ngi doon waxe c'était ce voilà quoi comme ni ngi ko illustrer ni c'est magnifique. On a vu un groupe de bon les musiciens qui ont été choisis ont essayé d'adapter dans un même tube plusieurs styles suivant le style des chanteurs quoi. C'est magnifique ça. Ah, c'est comme un mix, un peu pourri, mais quand même, même en changeant de style sur le plan musical.
1: Oui, ouais.
0: Non. Il faut être très chevronné.
1: Je suis un peu plus de temps.
0: Nous avons dit que nous avons dit pour man fo solidarité am deugentane ak entre deugentane ñak du fam wala bu fa amé tamit ça va être à des degrés moindres quoi
1: andana ke yo andana
0: ande lo la gem
1: wa non
0: gem la nak
1: c'est la réalité. Il faut partager ce partage bobu dang koy yobbu ba ci formation ça dire au lieu ngay jox toujours nit ki mën nga former pour won ko yoon
0: mais lolu xétu dimbal la.
1: Voilà,
0: parce que lolu solidarité la nga gis ko xamanteni par exemple loxom jotul ginaawam domam warna jangi nga jappale ko ci jang domam mais attends mom bu magge liguey donc yep c'est une forme de choki pauvreté de lolu mom ça. Il faut avoir la main sur le cœur, comme dirait l'autre. Il faut qu'on ait la main sur le cœur, qu'on soit généreux et surtout vraiment que nous prônions l'entraide et la solidarité. Grand Afrique, bon gars, plein terre, quoi. Mais grand lit depuis année bobu amatul après quoi.
1: J'espère que avant lui bango di initié pour live aide venir en aide à monsieur puis amulon li yeb parce que man di bango defon nako ci nako ci de ci wona ay afrique tam pour monsieur puis tam pour monsieur puis mais amul won li yeb li ni nga xamni yeb li ba di xale tax mu won ino chapman pa xale
0: chapman oui on se rappelle oui. Comme ça, il y a un morceau, mais il y a des couleurs, quoi.
1: Voilà.
0: Plusieurs couleurs.
1: Beaucoup de couleurs. Nous avons un budget pour le développement. Nous avons un budget pour le développement. mangi gis ci soleil rek FAO mu ñu jël
0: mom la doon bëgg wax comme ba gawlo
1: voilà
0: pour liguer ak mom
1: voilà
0: parce que exactement grand li nga tam wax les musiciens porteurs de voix li ñen di wax dafa wara servir les communautés. C'est hyper important à mon humble avis que oui porteur de voix ngay layam layam wala ngay xouter rek ngand ngandaru non c'est à dire que dafa wara am njirign am impact
1: normalement
0: il faut que nous je pense il faut que nous gorgolo ci impacter la société de manière positive quoi. Voilà mais nak amna lo deugul amna lo joytu. C'est-à-dire on a plus ces grands rendez-vous là. C'est dommage. La dernière fois, on a l'affaire au printemps de Bourges qui nous permettait de faire sortir les nouveaux talents. Nous printemps de Bourges, je me rappelle le groupe Missal, encore une nouvelle fois, Fall Gelé, son premier album L'air, comme une lumière. Bon, en fait, on avait Tiedo, nous à Estadi Bamar Diop, Tiedo, sur une scène, Sénémali, Tiedo, Missal, Waflash, nous, sous forme de genre concours, le meilleur groupe, Momoedem, représente Sénégal, Printemps de Bourges, mais Amatoul. La dernière édition, si je m'abuse, c'était l'édition gagnée par le groupe Missal de la Padoie. Mais grand, il est temps que Djouk, quoi. Il y aura un Djouk. Yow ak acteur culturel yu mag yi nek ci dëkk bi ngeen di fasciné dem waxtaan ak autorité yi faites revenir les festivals et autres quoi. Faites jouer nos musiciens. Organisez grand man koku denk mang la koy denk et j'insiste
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0: grand yow ya wara porter lu mel nonu quoi dam la koy wax en direct grand. La culture en général et surtout la musique. Et voilà quoi, fum wach fum nekni, mon moi, les gens vont jusqu'à jouer seulement dans des restaurants. Voilà quoi, d'affaire d'un banek gagne-pain, bundao, pour subvenir à ses besoins, alors que musique tolonne au Sénégal, faut ramener. Voilà, c'était vraiment un high level quoi, ben un bagasse bon, comme que. Je pense qu'il faut. Grand, comme elle n'y a, comme elle genre, comme elle n'y a, mon n'est-ce pas. Parce que si vous avez un instant souvenir, c'est des manifestations, des festivals, des rencontres, des trucs qui sont en train de se
1: faire.
0: On a envie de voir le festival de Dakar, on a envie de voir le festival de Thiès, le festival de Saint-Louis, en dehors du jazz. Exactement. À mon nom, et tout quoi. Même pendant le 4 avril, à mon nom, Jean Rueil, la nuit des ethnies, c'était magnifique et tout quoi. La culture sénégalaise est d'une richesse là, incommensurable.
1: Mais c'est regrettable.
0: Voilà, beaucoup de musiciens ont abandonné, parce que tout simplement, quand même, c'est. Voilà. Du point de vue organisationnel, soit les organismes magiques, comme Ninko Waré, quand il s'agit. Mais je me rappelle même le même plan international organiser des concerts chaque année.
2: Enda.
0: Enda. Enda. Plan. Vous plan.
1: Mais
0: vous plan. Il y avait les Baba Mar et tout le monde.
1: Bambine confuse là.
0: Ouais.
1: Dans le signe, on
0: a dit. Voilà.
1: Ceci Chapman était annoncé, mais Gatou Nyon, en le groupe de rock. Mais Bobu Hamondan est sorti, mais c'est le plus grand groupe de rock de Danemark. Aha, Nyon, le fil plan, mon fil plan international. Donc, il y a Nyon, Azizien, Aminatou, Agnon, le Conde. Il y a un Conde, plan international, il y a un Mardiop, avril 2004.
0: Et pourtant, c'est très simple. Hein. Ces concerts leur permettaient de lancer un message, des messages très forts, et ça a impacté. c'est-à-dire communauté bi dañ koy jot parce que pour man la musique pour doit permettre ñu mëna véhiculer tous les messages du truc, c'est-à-dire moy lolu moy vrai joindre l'utile à l'agréable. N'est-ce pas?
1: Moi, je suis en plan international. Mon plan, je suis en Alpha Blondie en 2004.
0: Voilà.
1: Alpha Blondie, Sekou Abambino, Mbogaolo, Binder, Ismaël Lou. Mais nous avons fait une campagne sur la déclaration de l'État. Amnesty International en 2009, je suis en
0: France.
1: Amnesty International, s'il peut, si nous m'opinions en 2000.
0: Oui.
1: Donc, après, Alpha Blondie aussi, nous, nous sommes toujours avec, comment dirais-je, Amnesty International. Bon, en 2000, nous avons Sonori Bahoul. En 2004, nous avons eu Ahmedaï Khat. Nous avons fait balancer un test de 14h à 20h.
0: Pour mon dogan normal.
1: 14h, waouh, nous avons eu un modèle en 2000, un modèle à quoi? 14h, 20h,
0: Si lolu lañuy woyende nocturne continuer également ci limu tama def ñu andouat benen danan waaw parce que nak danan la koku di Khalifa Gueye mën na né maestro Khalifa Gueye
1: maestro de gëm li muy def fogg li muy def di xex tout temps pour avancer ci domaine bo xamné dañ ko def yofu mak mais xalé yi ñu ngi jé
0: très sérieux son musicien son chanteur très sérieux
1: mom ni mala mëna xolé yow wala ku nekk RTS né ño bokk mbé ak bay
0: ñessan
1: papi Khalifa Diallo Khalifa Gueye itam lool la koy wax ño bokk mbé ak bay mak mom
2: Bon, comment
0: c'est compliqué, hein?
2: C'est trop compliqué.
0: Il y a un conflit d'intérêts.
2: Yo, tu es mon ami. qui c'est mon frère et c'est mon conseil.
0: Non, mais il y a un conflit d'intérêts.
2: Émission, mais d'abord, à la dame.
1: Non, à la dame. Dégueulé. En tout cas, moi, je souhaite bon courage.
2: Merci.
1: Bah, collaboration avec Madou Diawaté, de Fenaïe, pour que Fatili Kou. Voilà,
2: c'est mon premier album qui a été arrangé par Madou Diabaté. C'était mon pièce de théâtre, Moussa Sène Absor Rouba. Premier Massa, l'endemo. C'est le premier morceau que j'ai fait Ibrahim au début, avant Aline Diou.
0: Et vous avez fait Ibrahim?
2: Voilà. Qui m'a amoulé à Kan?
0: Ah, Bile.
2: C'est mon premier album, l'album de Rouba.
0: Mais grand, il y a un grand qui Khalifa Gueye moy ñew grand bi tagal na mo ñett c'est bien, c'est bien, c'est bien. ñett sa biyay ken li la won
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0: ah oui alors yow loñu mëna wax tay ji ni ci Khalifa Gueye
1: waaw
0: yow bo yow en tant qu'observateur en tant que acteur culturel bu mak en tant que quelqu'un qui suivre quand même l'évolution de la musique tay suma lené allô Aline Diop parlez-moi un peu de Khalifa Gueye.
1: Vous n'êtes qu'un bon chanteur, un très très très bon chanteur. Khalifa, vous voyez, de qui bolé mouvement, madame, de qui bolé fait. Et puis, moi, j'ai une aisance cynique. Moi, j'ai une aisance cynique de Gintan, d'un qui est mom, d'un qui est masque, comme son masque. Vous voyez, que ce soit. Quel que soit ce que vous abordez, même vous faites un tenel ou Gueye là, il sourit toujours sur scène. Alors, nous, il y a une vie, Yobuko, Djurbel, pour Oscar de vacances Djurbel. Nous avons un moment fou, nous jouons vos partitions avec succès. Boy de carrière solo, lui, moi, Andaman, moi, lui, nous exploiter. La voix, disons, afro-cubaine, la voix salsa. Donc, bon, la voix salsa, c'est bien évidemment, mais il y a des gens qui veulent jouer cette partition. Mais il y a des gens qui veulent faire. Il y a pourquoi moi, je veux dire un morceau carapé de Pascal Gueye. Moi, le refrain avec la voix de Khalifa du Gueye. Khalifa, quand on a mixé carapé.
2: Bon, on a mixé ici, je veux dire, je veux dire.
1: Moi,
2: je suis un peu rapide. Moi, je suis un peu rapide.
1: Je suis un peu rapide. Donc Khalifa bu côtoyé ñooñu côtoyé ñum papal jëlé fodara loolu mënu ñu luddul dik ci encourager et ci encourager xam nga mu do metti do metti trop mais nga nek ci japp teu bayyi c'est hyper important bu dara tax nga bayyi quoi xaf c'est pas la peine mo la fa xam na li nga gëm mom ngay def ci liggéey si nga bëgg tédé. Donc, c'est pas évident, mais en tout cas, je vais encourager beaucoup. Ce qui dit encouragement, dit prière. Nous sommes tous les deux. Voilà. C'est la famille, comme on dit.
0: Je vais
1: répéter le maximum possible. Et travailler le maximum possible. Répétition, c'est un petit peu. Ku ci dëkk inévitablement da fay feñ boy génn do xam sax lay génné dafa am na dal lu ci nekk liggéey xam nga damay wax né ce travail propre rek yow un instrumentiste war na def 8 heures à 9 heures de temps ak instrument am quoi c'est la règle quoi 8 heures à 9 heures mais en dehors de loolu itam
0: parce qu'il a aussi l'occasion de se démarquer parce qu'il a un style qui lui est propre. C'est pas un chanteur véritable, pour moi, à mon humble avis, hein. Un chanteur calé, boudjonkon ti salsa. C'est un chanteur qui peut naviguer entre plusieurs rythmes. Le mbala, la musique salsa, l'acoustique et tout. Mon nain d'un bonnet à goudigine tek, nous avons un c'est parce qu'il a une voix mélodieuse. Yo yep quoi donc mon boko deglo da ngay xamné ci lay ngay gëna deugal ni que la voix est un instrument de musique. Donc yo yep ko amé bu bolé ko wax nga deug il faut que muy répéter parce que pour mëna am ben répertoire bu assez large également surtout que déjà amna variation bu amna voilà amna également variété bu bari bu nek déjà au niveau de sa voix et de son style. C'est mon humble avis.
1: Non, tu as bien analysé.
0: Allez, grand, on va.
1: Mais,
0: on va pas abuser, on va tout simplement te souhaiter une longue vie.
1: Merci beaucoup.
0: Je lui souhaite également une excellente fin de soirée.
2: Merci.
1: Merci beaucoup.
0: Tu voudrais quitter la radio, mais reste avec nous quand même jusqu'à la fin.
1: D'accord.
0: Merci beaucoup, grand. Allez, merci beaucoup. À l'instant, c'était Instant Souvenir avec Aline Diop. Nocturne se poursuit.

0: Mais ça, c'est un tube magnifique. Hein.
1: Ah oui.
0: C'est un tube magnifique. Quand on connaît pas.
1: Qui, ça fait partie de l'album de Mao Sidibé.
0: Mao Sidibé.
1: Donc on l'a
0: joué. Ouais, une belle voix. Hein.
1: Ça vient de.
0: Et vraiment, on a Mao Sidibé est venu des glos. On va écouter encore jusqu'à la fin ce tube. Et c'est Khalifa Gueye en compagnie de Mao Sidibé. On écoute.

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Une production de Mao Sidibé, la participation de Khalifa. 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On va d'ailleurs écouter Bayabi et puis on continue derrière.

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0: c'était une petite virgule. Alors, Khalifa Gueye, kini deglu nak fele ci kongel ci kompentun ci kusanar nak kafin tambakunda wala mu nak ayra law wala matam ñu ko tay Khalifa Gueye lañu invité mais xamul ko Khalifa Gueye mom la bëggon ñooñu nga wax ñu en direct sur Radio Sénégal la nocturne kan moy Khalifa Gueye.
1: Wow, donc Khalifa
0: Gueye. Mais il est tout le temps que là,
1: wow.
0: Wow.
1: Papis. Sacré Papis. Ouais. Khalifa Gueye, domu Doudou Gueye Lang Ndeysène. Judo Thiès. Yaro Thiès, Magué Thiès. 1989. Bon, commence non de activité de One Man Show guitare mag yoy. Donc mu ñew Dakar.
0: Defal ban yat at la le musique bi. 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
1: Bon, vers les années entre 90 ak 2000.
0: Bobu ya ngi jang.
1: Bobu ba nga jang.
0: Bobu ban classe nga
1: top. Jang na ba dem bay waji de première.
0: C'est. Bon. Nan la la diké?
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0: OK.
1: Ci faisais théâtre avec feu sa da rombay ñom Doudou Ken Bay mi ñoo bokon troupe.
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1: 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Ay 15 ans.
0: Fogat ak djourum.
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1: 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job ak ñom ñep mom il a fait 2 ans après dem donc pour xam lan moy harmonie lan moy anharmonie xam musique qu'est-ce que c'est que la musique xam lan mo composer musique parce que demay bind musique demay lire
0: nga continuer nonou
1: mo continuer jang de formation après nek ci petit groupe bi amone un petit groupe qui s'appelait le khibar après ma
0: da nga dem école des beaux arts
1: wa conservatoire
0: conservatoire
1: fele bi
0: ginaaw gi nga jangé guitare ba mën ko jouer mais après danga dem conservatoire
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0: alors revenons sur une étape importante moy bi nga démé école des beaux-arts ba jang fa wa fof mom c'est l'ouverture maintenant de vraiment ta votre carrière
1: voilà fala jogué dem bon parce que man je suis un instrumentiste accompagné na pas mal de groupes j'ai travaillé avec Mar Diabaté Dial Mbaye
0: guitare
1: donc ak
0: man Khalifa musuma la gis ak guitare qui est bizarre
1: mais Abindour bi tion sek di way
0: waaw
1: ma def guitare rythmique
0: la def guitare rythmique
1: wallahi la sey
0: mais man j'ai toujours vu Khalifa en lead vocal
1: wa parce que yow biñ meta am di gis bon bobu taxaw na nek leader groupe bon à certain moment xam nga bu do guitare acoustique bu def acoustique bo té guitare do am yeen liberté mais tous mes morceaux ma koy arranger ñu arrangé man xamna norme donc musico bu wali sek bimu jëk gënné ci album mom bu ko lamp gi ma def rythme gi
0: nga def guitare rythme
1: wa man ñu pa Omar Ngom mo ñu formé ay dingous men
0: c'est extraordinaire
1: je te jure wallahi lazim
0: donc nga jëg école des beaux-arts
1: après nak def joué pas mal de musiciens groupe nek fi bu ko nak ay orchestre ba wak tout ça légui nak ma nek orchestre national en 1999
0: orchestre national batay mi ngi am
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0: ni ko structuré won nga nek fonctionnaire de l'état yeb me légui
1: wa ba légui man fa la ligué 99 ba 2024 la dem retraite am sama retraite ni chaque 5 dama dem fay sama retraite donc
0: mu nekkon étape bu am solo
1: wa fofu pratiquement lu ci bari sama carrière voilà ko def
0: on vous paye pour faire de la musique point
1: c'était pour préserver et divulgariser notre patrimoine culturel.
0: Également, si nous avons un artiste au Sénégal,
1: nous accompagnons les.
0: Tout le monde nous avons accès à un groupe. Il y a une facilité d'adaptation sur le répertoire.
1: C'est vrai. Il faut reprendre un morceau gay. Donc, il faut être comme nous avons un musicien qui a une diversité. Parce que man yow ya ko xal sa bop sama seddo man
0: musna la gis nga lal tambour
1: waaw damay teug sabar ma ci lal mais dou sama spécial
0: waaw mais pour wonone rek quoi li nga jang école des beaux-arts nga joge fa intégrer l'orchestre national c'est vraiment
1: téwul nak à côté de l'orchestre j'avais des deals privés à mon groupe privé le fait que ma parler des arts avec le salsa nama une chue
0: mais bien avant salsa nama amna sax yenen groupe yone ko jouer
1: so ay courel bu
0: regreté dem ci yalla ki wax ka rapide
1: Pascal Dien voilà
0: oui galandi awu également
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0: chaque soirée wala chaque événement nga amale say quelques morceaux yo way
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1: conservatoire
0: orchestre national ça mëno fa ji mëno jaar non té do nek un très bon musicien
1: ah wax deug fa yalla ñu bëré nga bëgg nek orchestre national dé moi j'ai été pendant 25 ans chanteur de l'orchestre national guitare accompagnée
0: j'ai eu l'affaire le tour du monde
1: Ouais, voyage n'est devenu une tournée européenne, tout ça.
0: Orchestre national, est-ce qu'on est un peu dans l'agonie? On l'entend, on les entend plus.
1: Ah ouais, on les entend plus. Il faut que nous disions, parce que moi, quand j'ai eu un dialogue, mon gère affaire, c'est mon clip qui est ici, hop, il faut que l'on soit beau, que l'on soit. Bon, maintenant, bam fa jogé tam ben direction len fa bayiwone ño fa né
0: mais on les entend plus
1: wa on les entend plus motax
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0: sur ta carrière live
1: voilà
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1: Donc. Ça, non, ça c'est Séni, c'est bon.
0: Séni.
1: Oui.
0: D'ailleurs, je pense, hein, qui Moutoud Ibrahima, je pense que morceau bi lañ la gëna xamé.
1: Waaw.
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1: 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Clip bi avec Parfa, oui.
0: Waaw, Séni. On l'écoute. C'est Khalifa Gueye dans la radio et c'est dans Nocturne. C'est sur Radio Sénégal International et Dakar FM.

0: 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également qui a fait le tour du monde de caresser les cœurs mom mi ngi don rendre hommage ñeneen ñi wuyu suñu borom mom tam wuyu suñu borom mom tamit ñi ngi koy ñaanal yalla na suñu borom également 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
0: Beginning. Ok, yeah. Beginning. D'accord, mon l'air. Beginning.
1: So, beginning, là. Beginning. Beginning, là. Donc, bon, il y a jouer, def y a des acoustiques, des flips. Parce que, oh, c'est un gars.
0: Il y a un moment, bon, il y a vraiment. Galeyabe mom moy genre stylu khaware
1: khaware mu demay jël ay morceaux yi melni comme Massamba Diey ay yaay may mom Mori Fall def ko genre medley et les gens aiment bien may woy tam ay sama morceaux amul yaakar ci du cool parce que c'est pas tout le temps rang rat donc damay dor salsa ba ci bir du def ni di alterner
0: et puis da ngay def mbalax def acoustique ba pare def salsa
1: waaw donc dem ci traditionnel beug
0: le traditionnel donc voilà bon wax tradi moderne
1: tradi moderne
0: yow da nga nek tradi moderne voilà donc, le prochain tube que nous allons faire écouter
1: ndar
0: ouais il a tellement demandé ndar avec insistance Ibrahima Fall maintenant c'est ndar allez c'est parti Khalifa Gueye

0: Alors, il nous reste encore quelques minutes à passer ensemble. Il est arrivé moment bo xamanteni nak fum tolini liñi def ci kanam yow ya koy décider.
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0: Khalifa Gueye

0: Wadinu il te mettait moi aussi du bien.
1: C'est un tube, c'est très nice.
0: Wow, parce que man, généreux, c'est moi qui suis artiste pour mon quotidien. Et la musique, c'est le partage.
1: Je le dis et je le répète, il faut avoir la main sur le cœur. C'est ça la vie. Faut qu'on ait la main sur le cœur. Il faut avoir la main sur le cœur.
0: Linga dans notre sens, l'islam de nous dicte une solidarité, une partage.
1: Solidarité, partage, entraide, empathie. Voilà. Il le faut pour un monde meilleur. C'est tout. Pour le meilleur vivre ensemble aussi. Khalifa Gueye. 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
0: Du nuit, DJ Prince.
1: Yeah, Yadjo.
0: Comme Aline Diop, grand Aline.

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1: Ah, d'accord. Comme ça c'est ma sœur.
0: Wa, lool la wax.
1: Wa ties la.
0: Voilà.
1: Koku papa mak sama papa dé mo leen taxalé.
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1: Amen.
0: Jërëjëf.
1: Do mo baye jé la.
0: En tout cas, on t'écoute partout dans le Sénégal. Merci beaucoup.
1: I'm going to go to the house.

0: Et puis, Ibrahima, le tube qui vient de passer, le Métis Gunner, c'est une modassa peut-être que nous avons tout de suite fait qualité sonore, mais c'est un tube en live.
1: En live, évidemment.
0: Donc, découvrir le nouveau Khalifa Ti, moi, version studio. Mais c'était formidable et magnifique que nous terminions également pour Waneni. Actuellement, il y a des flouries dans les nuits dakaroises.
1: Oui, évidemment. Hein?
0: À Dakar, il y a des jeux partout. Et qu'actuellement, vraiment, il y a des toits Dakar, comme nous l'avons dit. L'île de en live, à Guéren, une machine qui est Waneni. Khalifa, nous avons légué ce groupe, ce orchestre. Donc, nous avons dit que nous
1: Wow, Khalifa Gueye est venu. Khalifa Gueye, c'est le roi du sol pachak.
0: Sol?
1: Sol pachak.
0: Pachak nga wax de.
1: Lu pachak xam nga day xum neex. 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Non, je suis le roi du sol pachak. Xam nga man no stress lay dund yow.
0: Donc da nga créer ben da nga créer yow ce affaire moy salsa pachak quoi.
1: Sol pachak.
0: Sol pachak. OK.
1: Donc
0: genre salsa mbalax.
1: Salsa mbalax la. Bo xamné day am tout.
0: Day am tout quoi.
1: Waaw. Bolo madian lay don yo xam nga man sama soirée day metti te neex
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1: sama couleur préféré blanc la
0: sa meilleur souvenir lan la
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1: bon super
0: ben
1: super
0: super Khalifa tanta ngeureum ñal na la mbir mi dafa xawa mel lu gatt sax mais bëgg nañu wëyëndé ak yow
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0: en tout cas merci
1: waaw di wax ma jall ben affaire rek
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0: en tout cas Khalifa ñu ngi lay souhaiter une bonne continuation
1: merci beaucoup yow tam
0: jang musique mu tété la musique tété la nga nek ci jang ko jaar orchestre national ba fu nek ni yaangi wëyëndil sa bop que le bon Dieu t'accompagne t'assiste et guide tes pas vers le succès et la réussite on aura l'occasion de nous revoir
1: inshallah
0: moi aussi c'est l'occasion de dire merci à Nawel Tiandoum au CDM un grand merci à Big Doroba que je vais retrouver tout à l'heure sur Dakar FM un très grand merci à Dinidi Boy Diné, c'est le nouveau nom que je viens de donner ce soir à mon excellent technicien Ibrahima Fall. Papis Diallo était avec vous, c'était Nocturne. Ce fut un immense plaisir, mesdames, messieurs, de vous faire plaisir et de varier vos plaisirs. Vous retrouvez mercredi prochain, me fera également énormément plaisir. En attendant, bonne suite des programmes. Derrière moi, ce sont les infos. Il sera à 0h chez vous. Radio Sénégal vous mettra au capazon de l'actualité nationale et internationale.

0: de nous faire l'amitié d'être sur Radio Sénégal International, le bulletin d'information Boumoudou de la nuit portera l'empreinte vocale de Ndaye Fatou Ndiaye. C'est tout de suite et c'est maintenant.
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0: Zéro Heure sur Radio Sénégal, bienvenue à tous.
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0: Ibrahima Fala sur la technique. Le gouvernement et le Front syndical pour la défense du travail se retrouvent ce jeudi pour éviter la grève générale prévue vendredi. Les syndicalistes attendent du concret quant aux engagements contenus dans le pacte national de stabilité sociale et de croissance inclusive. Mamadou Tchor.
3: Après la rencontre de lundi dernier, le gouvernement, sous la houlette du ministre du Travail et de la Fonction publique, a sollicité cette rencontre de la dernière chance ce jeudi. Le Front syndical pour la défense du travail rappelle les doléances par la voix de la secrétaire générale de l'UNSAS, Marie-Yvette Keïta.
4: Régler tous les problèmes qu'on avait inscrits dans le pacte et qu'on avait signés ensemble en toute confiance, pensant que ce sont des problèmes qui allaient être réglés. La réintégration des travailleurs licenciés dans les ministères et dans le secteur parapublic. Jusqu'à présent, on n'a rien vu de concret sur la généralisation du paiement de l'indemnité de logement. Appuiement du passif social, avant-projet, code du travail, code de la sécurité sociale.
3: Les doléances ne manquent donc pas pour le front syndical. Les 13 centrales qui le composent sont-elles prêtes à faire des concessions? Marie-Yvette Keïta.
4: Nous allons retourner demain jeudi à la rencontre. En toute conscience, nous sommes des responsables et nous allons écouter ce qu'ils vont nous mettre sur la table, ce qu'ils vont mettre entre nos mains. Nous attendons de cette rencontre bien que nos griefs soient pris en compte et qu'on trouve satisfaction à nos revendications. C'est tout ce que nous pouvons attendre de ce gouvernement.
3: Malgré un contexte économique morose, le Front syndical se dit plus que jamais mobilisé pour paralyser le pays vendredi. Pour ne pas en arriver là, la patronne de l'UNSAS, Marie-Yvette Keïta.
4: Nous n'attendons que du concret.
0: Mamadou Tchor, le gouvernement et le Front syndical pour la défense du travail qui vont se retrouver ce jeudi pour éviter la grève générale prévue le vendredi 10 juillet 2026. Merci pour votre fidélité, mesdames, messieurs. Grand merci à l'équipe rédactionnelle d'Ayara Mbaye Papa Malindaou pour la réalisation en coordination Elisabeth Agnessar. Merci à Ibrahim Fall, Seni Diop, Doroba, André Noël Tchandom au CDM. Production Amadou Ndiaye. La version Wolof, c'est tout de suite avec Joseph John. We'll be right back.

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